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2: Bonjour, je m'appelle Louise, j'ai 11 ans et j'habite à Baden. Voici ma blague. Monsieur et madame Bistrucla ont un fils. Comment s'appelle-t-il?
3: Bistrucla? Aucune idée, Louise.
2: César. César Bistrucla.
0: Trop bien ta blague.
4: Bonjour, je m'appelle Joséphine, j'ai 8 ans, j'habite à Issy-les-Moulineaux. Voici ma blague. C'est l'histoire de deux grains de sable qui arrivent à la plage. L'un dit à l'autre, dis donc, c'est blindé aujourd'hui. Bisous.
3: Merci Joséphine, je la connaissais pas celle-là.
5: Bonjour, je m'appelle Roméo, j'ai 8 ans et je vis un soir même. Voici ma blague. Toto rentre de sa première journée d'école. Sa maman lui dit, tu as appris beaucoup de choses aujourd'hui? Oui, mais la maîtresse veut que j'y retourne demain.
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3: Et coucou les petites curieuses et les petits curieux, vous visualisez les pyramides d'Égypte, oui? Allez, on y va.
4: Bonjour, je m'appelle Géraldine, j'ai 8 ans et demi et je voudrais savoir si la femme du pharaon était enterrée avec le pharaon. Merci, au revoir.
3: Et merci à toi Géraldine pour ta question que je m'empresse de relayer à Bénédicte Loyer, égyptologue, archéologue et professeur à l'école du Louvre. Donc les pharaons, on peut dire que vous les connaissez par cœur.
5: Par cœur, mais en tout cas oui, plutôt bien. On commence.
3: Alors Géraldine demande si la femme du pharaon était enterrée avec le pharaon.
5: Ah, c'est une très bonne question Géraldine. Et en fait, pour te répondre, je dirais oui. Et non, puisqu'effectivement, la reine, c'est vraiment un personnage extrêmement important dans l'Égypte ancienne. Elle est là pour mettre au monde l'héritier du trône. Et forcément, comme c'est la plus importante des femmes d'Égypte, elle va avoir droit à un tombeau extraordinaire. Elle n'est pas enterrée avec le pharaon dans la tombe du pharaon. Si tu regardes par exemple les pyramides que nous avons en Égypte sur le plateau de Gizeh, c'est les grandes pyramides qui ont été faites à partir de 2600 avant Jésus-Christ. Il y a en fait des pyramides de reines qui sont construites juste à côté de celles du roi. Alors elles sont beaucoup plus petites. Hein. Pour le pharaon Khéops, on est avec une pyramide qui faisait au moins 148 mètres de hauteur.
3: Et pour la femme ?
5: Oh, pour les femmes, elles sont quelques dizaines de mètres de hauteur seulement. Mais pour l'époque, c'est absolument extraordinaire. Alors ce qui a fait un peu la confusion, c'est qu'à l'intérieur de la pyramide de Khéops, lorsqu'il y a eu des explorateurs qui sont entrés à l'intérieur, il y avait deux chambres. L'une a été appelée la chambre de la reine, l'autre a été appelée la chambre du roi. Et progressivement, on a imaginé qu'il y avait bien une chambre dévolue à la reine à l'intérieur de la structure. En fait, pas du tout. La reine est à côté du roi. Les choses vont changer au fur et à mesure. On va abandonner ces constructions absolument immenses. Et à partir du Nouvel Empire, c'est-à-dire à partir de 1550 avant Jésus-Christ, les rois vont s'installer sur la rive gauche de l'antique ville de Thèbes. Les rois vont s'installer dans la Vallée des Rois. Et là, le problème, c'est qu'on ne sait pas trop où se trouvent les reines de cette dynastie-là. Ça nous manque encore. Néanmoins, à partir de l'époque des Ramsès, et notamment à partir de l'époque de Ramsès II, on est au XIIIe siècle avant Jésus-Christ, les reines vont être installées dans ce qu'on va appeler la vallée des reines.
3: Ah, donc il y a la vallée des rois, qu'on connaît très bien, mais il y a aussi la vallée des reines.
5: Il y a également la vallée des reines, dans lesquelles on retrouve par exemple la maman de Ramsès II, ça a été la première à avoir une tombe, puis notamment l'épouse préférée de Ramsès, qui s'appelait Néfertari, ça veut dire la plus belle. Elle a eu droit à un tombeau absolument extraordinaire, qu'il faudra un jour que tu ailles voir, hein, Géraldine. Et il y a non seulement les reines, mais également les enfants royaux. On pourrait appeler ça la vallée des reines et des princes. Mais effectivement, il y a encore beaucoup de choses à trouver et on n'a pas fini de creuser en Égypte pour trouver les tombeaux des reines.
3: Et alors vous dites, j'ajoute une petite question à celle de Géraldine, vous dites que c'était sa préférée, ça veut dire qu'ils avaient plusieurs femmes ?
5: Eh bien oui, parce que le roi c'est pas un humain comme un autre, donc il va avoir plusieurs épouses et parfois plusieurs dizaines d'épouses. Alors il y a les épouses principales, les grandes épouses royales, on va avoir les épouses secondaires, les épouses diplomatiques, donc des princesses étrangères. Et effectivement, bah, ça fait quand même des très très grandes familles.
3: Je crois que Ramsès, il avait plein d'enfants.
5: Eh ben, si on regarde un petit peu le compte, à l'heure actuelle, on est à peu près à 110 enfants.
3: Ouf, 50 fils et 60 filles même. Ça, on fait du monde. Salut les matelots.

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2: Merci Jean-Claude, tout à fait. Oui, une ambiance de folie dans le stade. Les joueurs se passent le ballon et purée, il roule ce ballon et le gazon. Waouh, il est vraiment très belle.
3: Oui, bon, ça va, je suis grillé. J'ai une véritable quiche niveau football. Par contre, je sais reconnaître un génie quand je vois un. Oh pétard, là ça joue.
4: Centre.
3: Sur le terrain du Maracanã, le fameux stade de Rio, des crampons glissent, sautent et volent. C'est Pelé, le plus grand joueur du Brésil, que dis-je, du monde entier. Aussi rapide que l'éclair, submergé par le plaisir du jeu, Pelé l'audacieux est un as de l'improvisation. Son incroyable technique, c'est en taquinant le ballon dans la rue qu'il a apprise.
4: À toi!
3: Joueur cosmique, joueur virtuose, il éclabousse l'air, il fait vibrer les stades. À une époque où le ballon rond est une aventure dominée par les Blancs, ce joueur noir est devenu un symbole, la fierté de toute une nation. 1363 matchs, 1281 buts, il est le seul joueur à avoir gagné 3 Coupes du Monde. Voici l'Odyssée du roi Pelé. Attention, il vient de récupérer la balle. Elle roule entre ses jambes. Oh, c'est magnifique.

0: Le soleil chauffe les petites maisons de briques rouges et les plantations de café. Il est 16h à Barão, une ville au sud-est du Brésil.
1: Hé, hey, c'est bon, tu les as ? Prends-en plein !
0: 6 enfants font la cour d'échelle au pied d'un muret.
2: Vas-y, monte !
0: Tout en haut, un acrobate improvisé tend les bras en direction d'une corde à linge.
3: Encore un peu !
4: Ça y est, je disais !
0: Agile, fluet, il retrouve le sol, les bras chargés de chiffons et de chaussettes. Bien joué ! Enfin, presque ! Là, une femme à sa fenêtre !
5: Oh, encore vous ! Mes torchons, mes chaussettes ! Arrêtez-les !
0: Oh oh !
4: Allez, faut s'arracher, les gars ! Le premier arrivé au terrain a gagné !
6: Edson, mais attends-nous !
0: Telle une flèche, Edson, 9 ans, a déjà disparu au bout de la ruelle, au milieu du marché.
4: Allez, les gars !
0: Cet enfant qui esquive les poules et saute par-dessus le sac d'haricots, yeux noirs, sourire renversant, mais oui, c'est notre futur pelé.
4: Pardon.
0: Le gamin est impatient. Dans quelques minutes, en les serrant bien avec des ficelles, en les roulant en boule, ses chaussettes encore humides se transformeront en ballons de foot. 4 vieilles boîtes de conserve posées dans la poussière délimitent les cages.
4: Bon, tout le monde est prêt? C'est parti!
0: Du matin au soir, dans la rue Ruben Arruda, se déroulent de sacrés matchs.
7: Allez, passe! Ici! Ici!
8: Vas-y, vas-y, à moi, à moi!
0: Ici, entre voisins syriens, portugais, italiens, japonais et afro-brésiliens, on joue avec passion, on joue avec ses tripes!
8: Là, là, là! À moi!
0: Edson tente déjà des actions complètement dingues! Dribbler comme un diable! Marquer de la tête!
9: Oui!
0: Tout ça, c'est son père qui lui a appris.
4: Vite, on se tire.
0: Oui, il faudra peut-être qu'il s'entraîne encore un peu. Dans la courette de leur petite maison, Dondinho entraîne son fils, souvent jusqu'à tard le soir.
10: L'agilité, c'est la clé.
4: Contrôle, frappe.
10: Tout ce que tu fais du pied droit, là, tu dois pouvoir le faire du gauche.
4: D'accord.
10: Et de la tête. Ne cligne pas des yeux. Oui, c'est ça.
0: Dondinho sait de quoi il parle. Coursier et livreur la semaine, il revêt chaque samedi le maillot du club de la ville. Talentueux buteur, Dondinho aurait pu devenir une étoile, une vraie, s'il ne s'était pas bougé le genou lors d'un match fatidique. Mais avec Edson, qui sait, tous les espoirs ne sont peut-être pas perdus.
10: Allez, file te coucher. Bonne nuit, mon fils. Mon champion.
4: Purée, je me suis pas réveillé.
0: Depuis qu'il a 7 ans, Edson enchaîne les petits boulots. D'abord cireur de chaussures, il a travaillé en usine avant de devenir vendeur ambulant.
4: Qui peut résister à mes chaussons à la viande? Allez-y, goûtez-les! Monsieur!
0: Ah ça, le gamin mouille le t-shirt. Ils sont 7 dans la famille, alors c'est souvent ric-rac. Sa mère, Doña Celeste, s'est tout de même débrouillée pour l'envoyer à l'école, un privilège pourtant réservé aux plus riches. Le problème, c'est qu'à l'école, Edson s'ennuie. Il sait déjà ce qu'il veut faire.
11: Football. Football. Football.
12: Hé, hey, Pelé, tu fais quoi? Tu rêves encore que t'es Billy?
0: Oh, mais ça la casse à la fin quand ses camarades l'appellent comme ça.
11: Qui me lâche? J'avais 3 ans.
0: Billy, c'est le nom du gardien de but de l'ancienne équipe de son père. Petit, Edson n'arrivait pas bien à prononcer son nom. Il disait Pilé. Pilé s'est transformé en Pelé et c'est devenu son surnom.
13: En direct du Maracanã, où l'ambiance est tendue, il ne reste que quelques minutes à jouer. C'est toujours l'égalité entre le Brésil et l'Uruguay. Et voilà que l'Uruguay récupère le ballon. Giga sur la droite. Giga qui court vers le but brésilien. Il tire et but ! Victoire 2-1 pour l'Uruguay. Oh là là, c'est le scénario catastrophe pour le Brésil.
0: Le 16 juillet.

0: T'en fais pas, papa. La Coupe du Monde, moi, je vais la gagner.
1: Edson a 11, 12, 13 ans. Le ballon est devenu un prolongement de lui-même. Endurant, ultra rapide et sacrément précis, il tire comme un laser, pied droit, pied gauche, tête, il sait tout faire. Bingo ! Il se fait repérer. À 15 ans, Edson est engagé par le prestigieux Santos Football Club. Il devient professionnel. Il quitte son quartier, ses amis, sa famille.
2: Tu vas devenir célèbre, Edson. La fête, l'argent, les filles, faut pas que ça te monte à la tête. Le plaisir du ballon, c'est la seule chose qui compte.
3: Direction Santos.
1: Santos, c'est le port de Sao Paulo, l'une des plus grandes villes du pays.
0: Wow.
1: Edson découvre la mer et les gratte-ciels.
0: C'est immense.
1: Et sinon, au club, comment ça se passe?
4: Tu joues bien, mais il faut que tu bouffes. C'est pas possible d'être aussi maigrichon.
1: Lula, son entraîneur, ne mâche pas ses mots, alors résultat, Edson passe son temps à manger.
4: Eh ben voilà, Pelé, ça c'est des cuisses de footballeur.
1: Ah oui, j'oubliais. Pelé, ce surnom qu'il déteste tant, il n'a pas réussi à s'en débarrasser. Qu'à cela ne tienne, il le fera entrer dans la légende. Ça tombe bien, il fait des miracles. Sélectionné en équipe nationale, il participe en 1958 à sa première Coupe du Monde. La compétition a lieu en Suède. Vive le Rennes et noir en fumée! Enfin, bon, pour l'instant, Pelé poireaute surtout sur le banc. Son entraîneur ne le fait entrer sur le terrain qu'au troisième match. Et encore, c'est sous la pression des autres joueurs. C'est vrai que Pelé n'a que 17 ans. C'est vrai qu'il s'est blessé avant le début de la compétition. Mais il se pourrait qu'il y ait une autre raison. Pelé est noir. Et le football à cette époque, c'est d'abord un sport de blanc. Au Brésil, où l'esclavage n'a été interdit que très tardivement, les premiers joueurs de couleur se recouvraient même le visage de poudre de riz pour se blanchir la peau. Le racisme, Pelé, lui-même descendant d'esclaves, ce n'est pas la première fois qu'il y est confronté. Ça y est, il foule le gazon. Son cœur bondit. Pelé, sans la joie qui monte. Le Brésil joue contre les Russes. C'est parti! Détente, souplesse, technique époustouflante, les spectateurs sont babas! Qui est ce joueur? Non! Ce danseur, non! Ce démon qui ensorcelle le ballon! Pelé pratique un jeu typiquement brésilien.
0: La ginga.
1: C'est un mélange de capoeira, une danse combative inventée par les esclaves, et de samba.
0: Passe!
1: Pelé, le numéro 10, l'attaquant, tout en balancement et jeu de jambes, dribble comme un dieu, il fait des passes avec son dos, avec ses cuisses, il contrôle le ballon avec toutes les parties de son pied. À 17 ans, le plus jeune joueur de l'histoire du mondial vient de renverser la planète football.
0: Ouais.
1: Et il ne s'arrête pas là. Le match suivant, il marque, il marque, il marque. But, but, but.
0: Ouais.
1: Quart de finale, demi-finale, finale. Le Brésil joue contre la Suède. À la 55e minute, Pelé fait le coup du sombrero. Il frappe dans le ballon qui passe par-dessus son adversaire en dessinant une sorte de cloche au... Oh oui! Un chapeau mexicain! Pelé reprend illico la balle et tire pile poil dans les cages. Oh là là là là, c'est somptueux!
5: On l'a fait, les gars, on l'a fait!
1: Lors du match, le Brésil marque 5 buts, dont 2 de Pelé. Le pays gagne sa toute première Coupe du Monde. Explosion de joie sur le terrain.
5: On est champion du monde! Bien joué! Bravo, les gars! Brésil! Brésil!
1: Ouais. Au cours du tournoi, Pelé a marqué 58 buts. Il rapporte la coupe à la maison.
0: C'est pour toi, papa.
1: Les Brésiliens sont fous. Pelé est devenu leur roi. Le roi retrouve le Santos. C'est son club et il l'adore. Il aime le maillot rayé noir et blanc, l'ambiance de folie dans le stade et bien sûr, ses coéquipiers. Purée, il y a du niveau. Ensemble, ils popularisent ce qu'on appelle
0: le jogo bonito.
1: Le beau jeu. C'est un football virtuose et joyeux qui fait la part belle au collectif.
5: Ouais,
1: car la clé pour gagner, c'est aussi de savoir passer le ballon. Pelé est d'ailleurs un excellent passeur.
5: À toi.
1: Mais lorsqu'il récupère la balle, il multiplie les exploits.
5: But!
1: En 1959, contre l'Atlético Juventus, il enchaîne 3 coups de sombrero, 3, avant de marquer.

0: Deux ans plus tard, au Maracanã, le mythique club de Rio, Pelé, tel une fusée, dribble 7 joueurs avant de marquer sous les yeux du gardien but sidéré. En 1962, le joueur soulève sa seconde Coupe du Monde. Élevé au rang de trésor national, Pelé continue d'affirmer son style.
1: But !
0: Il ne joue pas avec ses pieds, mais avec son cœur. Il jubile, il réinvente le football à chaque seconde. Personne ne peut prévoir ses prochaines actions. Oui, Pelé est devenu un dieu. Alors, de temps en temps, il parle de lui à la troisième personne.
2: Il y a trois icônes connues par tout le monde. Jésus-Christ, Pelé et Coca-Cola.
0: Oui, bon, quoi qu'il en soit, la magie sur le terrain est toujours là.
3: 21 de junio, Brasil et Italie.
0: Nous sommes en 1970. Pelé, 30 ans, joue sa troisième Coupe du Monde au Mexique. Épaulé par une équipe de génies, il tente des actions jamais vues auparavant. En finale face à l'Italie, il marque le premier but de la tête en bondissant à un cabrio au-dessus des simples mortels. Le Brésil, cette année-là, gagne sa troisième Coupe du Monde. Après ça, Pelé joue un peu aux États-Unis avant de revenir au Brésil. En 1995, il devient le premier ministre noir du pays. Idole mondiale, vénérée par le peuple brésilien, on lui a souvent reproché de ne pas s'être engagé contre la dictature lorsqu'elle faisait rage dans son pays. Il n'a peut-être pas fait entendre sa voix, mais il a joué. Afro-brésilien, issu d'une famille pauvre, descendant d'esclaves, Pelé a été un modèle pour des générations entières. Il a transformé le football. Comme le diront les joueurs après lui, le ballon rond était un sport. Pelé, on a fait un art.

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4: Bonjour, je m'appelle Giuliano et j'aime faire du volley.
5: Bonjour, je m'appelle Safa, je suis en vert.
6: Bonjour, je m'appelle Fares et j'adore le basket.
7: Quel est ton genre de livre préféré ?
8: Le genre de livre que je préfère, ce sont les BD.
7: Pourquoi les BD ?
8: Parce qu'il y a certains titres qui me paraissent qu'en BD et que je trouve ça chouette.
9: Souvent elles sont drôles et il y a des images.
7: Quel titre ?
9: J'aime bien Tintin ou Astérix.
10: Toto parce que c'est rigolo,
11: ça fait des aventures dans la tête.
12: J'aime les BD parce que dès que je vois un texte de roman, j'ai pas envie parce qu'il y a trop de textes à lire. Alors qu'une BD, il y a moins de textes et il y a plus d'images, du coup ça donne plus envie et c'est mieux.
13: Il y a d'images et c'est plus fun.
7: Quel genre de livre préfères-tu ?
14: Les romans. Le roman que je lis, il est très drôle. Poney d'enfer.
7: Quel genre de livre préfères-tu ?
15: Les romans. Non, les mangas. Parce que c'est 8 millions fois plus bien que les romans et 10 fois plus bien que les BD. Il y a de l'action, c'est drôle, du texte, des combats et des explosions.
7: Et quel est ton titre ?
15: J'en ai beaucoup. Dragon Ball, Dr. Stone, Chainsaw Man, Assassination Classroom. Si on prenait dans Dragon Ball, le personnage, il avait 14 ans et il était petit car il avait un choc à la tête. Et dans 20 tomes, il grandit beaucoup, beaucoup.
7: Pourquoi aimes-tu les romans ?
16: Parce qu'il y a beaucoup plus de textes à lire que dans des BD ou les mangas.
7: Quel est ton titre préféré ?
17: Le journal de Gertie, Vacances en Angleterre.
18: Il y a un peu plus de textes à lire et ça détaille un peu plus.
19: J'aime les romans parce que il y a plus d'écriture, j'adore lire. Il y a plus d'aventures.
20: Mon roman préféré, c'est Aliénor, fille de Merlin. C'est l'histoire d'une fille, d'un enchanteur.
7: Quel est ton roman préféré ?
21: Les trois crimes d'Anubis. Il y a des crimes et j'aime bien.
7: Pourquoi aimes-tu les romans ?
22: Parce qu'il y a beaucoup plus d'action que les autres livres.
23: Une souris verte qui couille dans l'herbe, je l'attrape par la queue. Oh, je la montre à ces messieurs. Ces messieurs me disent: trempez-la dans l'huile, trempez-la dans l'eau, ça fera un escargot tout chaud. Je la mets dans mon chapeau, il me dit qu'il fait trop noir un jour. Je la mets dans mon placard, elle me dit qu'il fait trop noir. Je la mets dans ma culotte, elle me fait trois petites crottes. Je la mets dans la casserole, elle me fait un rock'n'roll.
24: Donc il faut prendre les vélos aussi. Les vélos, c'est moins mécanique.
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4: Bonjour, salut les infos. Je m'appelle Elsa, j'ai 10 ans et j'habite à Auch. Je voudrais vous raconter une blague. Rentrant de l'école, Toto dit à son père, « J'ai eu 20 à l'école. En quelle matière ?» 4 en histoire, 7 en français, 9 en maths, ça fait 20.
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0: très bon.
1: Bonjour, salut l'info. Je m'appelle Timothée, j'ai 8 ans et j'habite à Saint-Pierre-de-la-Réunion.
0: Salut Timothée.
1: J'ai une devinette pour vous. Quel est le comble pour un chercheur d'or ?
0: Je ne sais pas.
1: De ne pas avoir bonne mine.
2: Génial cette blague, je vais la raconter à tous mes potes.
1: Ciao, salut l'info.
3: Coucou, salut l'info. Je m'appelle Louise, j'ai 8 ans, j'habite à Cherville près de Rouen et je vais vous raconter une blague. Pourquoi les ambulanciers ont une baignoire sur le toit ?
0: Je ne sais toujours pas.
3: Pour la sirène. 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

0: Bonjour, petits et grands scientifiques de France Musique. Parmi vous, y en a-t-il qui n'aiment pas du tout la musique ? Parce que dans ce nouvel épisode du Labo, nous nous intéressons à un phénomène qui touche un petit nombre d'entre nous, l'incapacité à ressentir la musique. Pourquoi et comment peut-on ne pas aimer la musique ? C'est la nouvelle question du Labo. C'est parti, direction la planète Cor.
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0: Merci SOSO. Et sur la planète Cor, je vous propose de nous approcher de notre cobaye. La jeune femme face à nous n'aime pas vraiment la musique. Généralement, elle n'entend pas les fausses notes, elle n'arrive pas à chanter juste et elle a beaucoup de mal à reconnaître un morceau, même très connu. On dit qu'elle souffre d'amusie, c'est-à-dire qu'elle ne perçoit pas la musique, qu'elle ne la comprend pas. Pourtant, elle entend bien cette musique qu'on lui fait écouter. Ce n'est pas un problème d'oreille ou d'audition. Mais elle l'aperçoit plutôt comme une succession de bruits, et ce n'est pas particulièrement agréable pour elle. Finalement, écouter de la musique en étant atteint d'amusie, c'est un peu comme assister à un discours dans une langue étrangère auquel on ne comprend pas grand-chose. Le cas de notre cobaye n'est pas isolé. On estime qu'entre 1 et 4% de la population est atteinte de ce trouble de la perception, qui se traduit différemment en fonction de la personne concernée. Certains amusiques entendent la musique comme une succession de sons et de bruits complètement désorganisés. C'est le gros bazar. D'autres entendent la musique de manière floue, mais reconnaissent tout de même le timbre des instruments, si c'est une flûte ou une contrebasse qui joue. D'autres encore perçoivent la mélodie, l'enchaînement des notes, mais pas du tout les rythmes. Ces personnes-là ont d'ailleurs beaucoup de mal à reproduire des rythmes relativement simples. On est prêt ? Mais alors, si ce n'est pas un problème d'oreille, que se passe-t-il ? Eh bien, tout se jouerait là-haut, dans la tour de contrôle. Le parcours de la musique dans le cerveau, pour une grande majorité d'entre nous, est à peu près identifié. Le son, une fois passé dans nos oreilles, est transmis au cortex auditif, qui analyse la mélodie et les rythmes. Les informations sonores sont classées, rangées, en empruntant différentes routes et autoroutes pour rejoindre d'autres aires du cerveau. Cela peut se faire grâce à de super véhicules ultra puissants, les neurones. C'est ainsi que la musique captée par nos oreilles peut toucher la zone motrice, celle qui peut donner envie de taper du pied en rythme, mais elle peut aussi réveiller nos souvenirs ainsi que les régions capables d'analyser et de résoudre des problèmes. À partir de ce constat, on peut donc penser que chez les personnes souffrant d'amusie, il y a comme un souci de communication entre les différentes zones du cerveau. Un peu comme si la musique ne pouvait pas emprunter les ponts et les autoroutes créées par les neurones. Ou qu'il y avait un gros embouteillage sur le trajet.
2: Ah dis donc, t'avances toi ? J'ai une grosse cargaison de musique à livrer moi !
0: Cela peut toutes et tous nous arriver. Car la musique, le fait de ne pas ressentir, comprendre ou pouvoir reproduire la musique, peut être congénital, ce qui signifie que le trouble est présent dès la naissance. Ou alors, cela peut venir du jour au lendemain, après un accident qui aurait causé des lésions, des changements dans le cerveau. Ce n'est pas tout. On peut aussi très bien comprendre, entendre, analyser la musique, contrairement à notre cobaye du jour, mais ne ressentir aucune émotion en l'écoutant. Car oui, la musique, si on l'aime tant, c'est qu'elle est capable de nous faire ressentir de la joie, de la mélancolie,

De nous faire rire même, pourquoi pas. Récemment, plusieurs scientifiques se sont penchés sur le cas de personnes qui ne ressentent rien en écoutant de la musique. Et là encore, tout se jouerait dans le cerveau. Une grande partie du plaisir que l'on éprouve grâce à la musique est liée aux souvenirs qu'elle vient réveiller, mais aussi à la satisfaction de notre cerveau à anticiper ce qu'il entend. Nous avions partagé ensemble un exemple dans l'épisode sur la chair de poule et la musique rembobinage. Écoutez, vous allez comprendre sur un tout petit extrait. Et lorsqu'on entend la descente, notre cerveau a envie d'anticiper. Lorsque l'on entend do, da, do, do, da, do, da, do, et on a l'impression de conclure la phrase, de la résoudre, et on y prend du plaisir. Le cerveau aime donc deviner la fin d'une mélodie, la structure d'un morceau ou réécouter une chanson qu'il aime et qu'il connaît. Cela active le système de récompense, ce qui nous procure des émotions fortes. Chez les personnes atteintes d'anhédonie musicale, donc qui ne ressentent pas le plaisir de la musique, on a pu constater que le cerveau capte parfaitement bien la musique, mais qu'elle n'agit pas, contrairement à la plupart d'entre nous, sur leur respiration, leur rythme cardiaque ou le circuit de la récompense, celui-là même qui donne une grande partie du plaisir.

C'est pourquoi les recherches qui sont effectuées en ce moment sont importantes, à double titre. Trouver des solutions et des remèdes pour les personnes souffrant de ce trouble et observer de plus près les connexions que crée la musique dans notre cerveau. Ces études peuvent aider à mieux comprendre d'autres formes de troubles qui touchent au langage, à la santé psychologique ou à la santé tout court.

0: SOSO, on ne le dira jamais assez, la musique est bonne pour la santé. Allez, on quitte la planète musique et corps, retour au labo. Et à la prochaine, petits et grands scientifiques de France Musique.
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1: Un fil de cuivre long de plusieurs milliers de kilomètres et soudain, Boston répond à Brest plus vite qu'un trois-mâts. La première rallonge géante entre deux continents. Brest est 1869. Dans un bâtiment discret du port, des ingénieurs observent une bande de papier qui avance lentement sous une aiguille métallique. À chaque impulsion électrique venue du large, l'aiguille tressaute et trace des signaux en morse. Ce ruban frémissant, c'est l'Amérique qui parle. Bon, en morse, on entend moins l'accent, forcément. Can I get some burger? Depuis quelques jours, un câble relie Brest à Saint-Pierre-des-Miquelons. Puis un second segment file jusqu'à Duxbury, près de Boston. La France dispose enfin de sa propre ligne transatlantique indépendante des Britanniques, maître du premier câble en 1866. Un peu comme si, enfin, on n'avait plus à utiliser le Wi-Fi du voisin. Derrière l'opération, la Société du Télégraphe Transatlantique Français, appuyée par Napoléon III. L'enjeu est diplomatique et commercial. Hors de question que Londres lise les conversations avant Paris. Comme quoi, la confidentialité des données était déjà un sujet. Le câble posé par des navires spécialisés plonge à plus de 4000 mètres. À l'intérieur, cuivre, gutta-percha, acier, un spaghetti blindé capable de résister aux tempêtes et aux abysses. Avant lui, un message mettait 10 jours en bateau. Désormais, quelques minutes suffisent. Les journaux parlent d'annihilation des distances.
2: Pour profiter de la fibre numéro 1 sur les débits,
1: la France découvre la messagerie instantanée, sans clavier et sans écran, et surtout sans like. Brest n'est plus au bout du monde et elle devient un nœud. En 1869, on envoyait du morse et aujourd'hui des émojis. Moins de tirets, mais beaucoup plus de petits cœurs.

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4: Je m'appelle Clara et j'ai 5 ans. Je voudrais savoir qu'est-ce que ça veut dire abracadabra.
3: Qu'est-ce que ça veut dire abracadabra? Bernadette Bricou, vous qui êtes spécialiste des contes, professeur de littérature orale, que répondez-vous à la petite et très mignonne Clara?
5: Abracadabra, d'abord, alors sur le sens de la formule, qui est sans doute une formule qui est inspirée de l'hébreu, c'est souvent l'étymologie qui en est donnée. On en a donné toutes sortes de traductions. Donc, on ne va peut-être pas rentrer là-dedans, parce qu'il me semble que ta question, Clara, elle renvoie plutôt à qu'est-ce que ça veut dire et pourquoi on dit ça. Et abracadabra, ben c'est l'exemple type de la formule magique. Alors tu sais, il y a dans les formulettes d'enfants, même dans la cour de récré, il y a beaucoup, beaucoup d'éléments qu'on ne comprend pas et qu'on répète. Genre Amstramgram, piqué, piqué, collégram, bourré, bourré, ratatam, Amstramgram. On a tous joué avec ça. Je ne sais pas si vous jouez encore avec ça, mais en tout cas, nous, oui.
3: Oui.
5: Voilà. Et donc, si tu me demandais ce que ça signifie Amstramgram, je serais bien embarrassée. Et on pourrait donner la parole à l'étymologie, mais là, on ne va pas le faire. Qu'est-ce que ça veut dire abracadabra? En tout cas, c'est une formule magique, et c'est donc une formule magique qui, comme toutes les formules magiques, a le pouvoir d'ouvrir des portes sur l'inconnu. Je dis d'ouvrir des portes, tu vois, parce que je pense immédiatement à un conte célèbre qui est le moment où on va se trouver face à une porte qu'il faut ouvrir, et toute la question est d'avoir la formule magique qui sera la clé. « Sésame, ouvre-toi ». Je pense à un film avec Fernandel, « Ali Baba et les 40 voleurs », où Ali Baba, confronté à la porte de la caverne des 40 voleurs, se dit « Quelle est donc la formule magique ?» C'est un nom de céréales. Blé, ouvre-toi. Oseille, ouvre-toi. Sarrasin, ça ne marche jamais jusqu'au moment où il va retrouver le sésame. Et la formule magique, c'est ce qui nous donne le pouvoir, simplement en prononçant exactement ces syllabes, d'agir sur le monde. Au fond, c'est un mot de passe. Dans les chasses au trésor, on a des mots de passe, alors qu'on se refile sous le manteau en chuchotant. Et bien entendu, si tu perds une syllabe, abracadabrique, ça ne fonctionnera pas. Mais c'est une formule qui donne un pouvoir, d'où d'ailleurs la fortune qu'elle a auprès des enfants. Parce qu'on rêve tous, comme Ali Baba, d'ouvrir la porte de la caverne des 40 voleurs.
3: Une formule magique pour agir sur le monde. Si ça marchait, ce serait bien. Abracadabra. Et salut les matelots.

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1: Quelle bestiole as-tu choisi ? C'est glacé par ici. J'ai bien fait d'enfiler ma combinaison pour plonger dans les eaux froides de l'Alaska, tout près du pôle Nord. Et à une centaine de mètres de profondeur, il doit bien faire moins 15 degrés. Mais quelle bestiole peut vivre dans un froid pareil ? On dirait des pattes dures qui claquent sur les cailloux comme des talons aiguilles. Mais oui, c'est l'araignée de mer. Ce crustacé à la carapace orangée, bardée de pointes, est l'une des plus grandes prédatrices du fond des mers boréales.
2: Là.

0: Je vais doucement m'approcher d'elle pour ne pas me piquer.
1: Hein? Piquer? Qu'est-ce qu'il veut me piquer, lui? Aïe, oh!
0: Bonjour, madame l'araignée.
1: Araignée? Alors là, je t'arrête tout de suite, mon gars. Tu trouves que j'ai l'air d'une araignée, moi? Tu m'as vu tisser une toile avec mon derrière, peut-être? Aïe, oh! Oh! Oh, cette carapace est vraiment trop petite. Je craque de partout. Ça fait hyper mal. Il faut absolument que je fasse une nouvelle mue.
0: Comme toutes les bestioles, les crustacés grandissent. L'araignée de mer, à l'instar des serpents, le fait en muant, c'est-à-dire en changeant de peau. Enfin, dans son cas, de carapace. Au cours de sa vie, qui peut durer de 5 à 8 ans, l'araignée de mer traverse 13 mues. Chaque fois, son volume augmente de 20 à 40%, ce qui lui permet d'atteindre à l'âge adulte une taille de 60 à 70 cm. C'est une étape dangereuse pour vous, la mue?
1: Oh, mais qu'est-ce qu'il dit encore? C'est pas la mue qui est dangereuse, mais le fait qu'on soit immobile pendant qu'on mue. Allez, je vais chercher à manger. Impossible de muer le ventre vide.
0: Et qu'avez-vous prévu au menu, chère araignée?
1: Oh, ma parole y recommence.
0: Oh, pardon, pardon. Je n'y peux rien, moi. C'est comme ça qu'on vous appelle en France.
1: Bah, les Français, toujours à faire des métaphores. Les Anglais, au moins, ils nous appellent King Crabs, le roi des crabes. Même si on n'est pas de la même famille, c'est quand même plus classe que araignée de mer. Aïe, ouh! Ah, oh, le bas, là, de la carapace. Oh, oh, ça fait mal. Ah, allez, étire-toi, ma fille.
0: Pour s'étirer, l'araignée de mer tend ses très longues pattes. Chacune mesure au moins 25 cm de long. Elles sont réparties en quatre paires, trois grandes qui lui servent à marcher et une plus courte qui lui sert à nettoyer sa carapace. C'est la disproportion entre ses longues pattes et son petit corps en forme de goutte d'eau qui lui donne la forme d'une araignée.
1: Ah, là, ça va un peu mieux. Bon, à table. Et après, je mue.
0: Son étirement lui a fait du bien, on dirait. Notre king crab est parti fouiller dans les rochers à la recherche de nourriture. Tiens, on dirait qu'elle a trouvé un oursin. Grâce à ses deux petites pinces, l'araignée n'a eu aucun mal pour retourner l'oursin. Une fois sur le dos, ce dernier n'a plus ses aiguilles pour se protéger. L'araignée plonge ses pinces dans la tête de l'oursin et le boulotte.
1: Oh, c'est divin. J'adore les oursins. Mais sincèrement, j'aurais pu manger n'importe quoi. Avec mes copines, les King Crabs, on est un peu les ménagères des mers. Oursins, algues, crustacés. Quand on passe, tout y passe, même les carcasses. Tiens, justement, en voilà une belle carcasse de crabe. Oh, bleh. Oh, pas très frêle, collègue. Oh, un bruit de moteur au-dessus de nous. Pétard, des pêcheurs, manquez plus que ça. Ils jettent leur filet de pêche. Vite, faut se planquer, ils vont nous attraper.
0: Le filet est tombé au fond de l'eau. Tracté par le bateau, il ramasse tout ce qui traîne. L'araignée de mer s'est cachée derrière un rocher.
1: Il paraît que vous, les humains, vous nous cuisinez vivants, que vous nous ébouillantez dans l'eau. C'est pas vrai, Denis, tu fais pas ça, hein?
2: Oh non, je suis allergique aux crustacés, ça me donne la migraine.
1: Oh, quelle horreur! Moi qui déteste l'eau chaude, en plus.
0: Les pêcheurs remontent le filet. Ouf, c'est bon, ils n'ont rien attrapé.
1: C'est bon, c'est bon. C'est pas bon du tout, oui. Ça veut dire qu'ils vont continuer. Et s'ils jettent leur filet pendant que je fais ma mue, je ne pourrai pas m'échapper, mon petit loup.
0: Dis donc, vous pourriez arrêter de m'appeler de tous ces noms de bestioles. Je suis un humain, pas un animal.
1: Aïe. Ouf. Oh. Pardon, Denis, mais j'en peux plus. J'étouffe. Faut que je mue. Vite, faut trouver un endroit où leur maudit filet ne pourra pas m'attraper.
0: Et le massif de corail, un peu plus haut. Ce serait pas mal, non?
1: Oh, mais qu'est-ce que tu crois, mon lapin? Que je n'y ai pas pensé? Oh, mais il faut réfléchir un peu. Tu sais ce qu'on trouve dans ces massifs de coraux?
0: Des poissons.
1: Bien sûr, des poissons. Bah oui, des poissons. Mais pas n'importe quel poisson, des liparidés. Oh, ces bestioles, elles se collent entre tes piquants et te prennent pour un bus. Mais le pire, c'est qu'elles profitent de la mue pour pondre leurs œufs dans nos branchies. Aïe, ouh, oh là, oh, j'ai trop mal. Tant pis, je vais faire ma mue sur ce rocher. Je serai pas longue de toute façon. Allez, c'est parti.
0: L'araignée de mer s'est subitement figée. Oh non! Les pêcheurs sont de retour. Cette fois, ils ont jeté leur filet dans notre direction. Horreur! Une toute petite maille du filet a accroché une des pattes de l'araignée de mer. Les pêcheurs remontent le filet vers la surface avec l'araignée. Mais, miracle! La patte a glissé du filet. L'araignée retombe vers le fond de la mer. Oh non! Elle est tombée en plein dans le massif de corail. Les petits liparidés se précipitent sur elle. Ils s'agglutinent autour d'elle. Je dois les faire fuir. Allez, Ous! Circulez, circulez! J'espère qu'elle va bien. Ah, la voilà! Elle est toujours immobile. On dirait presque qu'elle dort. Ça y est, la mue commence enfin. La carapace se fend par l'arrière. L'araignée s'extirpe de son ancienne peau en reculant. Elle sort d'abord l'arrière de son abdomen qui se soulève lentement comme le capot d'une voiture. Maintenant, c'est au tour de ses pattes. Tiens, elle sort toute seule d'un coup. C'est stupéfiant. Notre araignée change de carapace aussi facilement qu'on enlève un pull.
1: Et voilà!
0: L'ancienne carapace, toute transparente, a gardé la forme de l'araignée de mer. Elle trône désormais au milieu du massif de corail, telle une statue figée pour l'éternité.
1: Oh, mais qu'est-ce qu'il baragouine encore? C'est juste une carcasse. C'est mort, ça bouge plus. Regarde-moi, plutôt. T'as vu mes nouvelles pattes? Magnifique, non? Regarde comme je gambade. Plus aucune douleur.
0: Mais malheureusement, vous êtes tombé dans le massif de corail et j'ai cru apercevoir un petit liparidé sortir de votre carapace.
1: Oh! S'il a pondu un œuf ou deux, ça ne m'empêchera pas de respirer. C'est quand même une belle preuve de confiance de nous laisser garder leur marmaille, finalement.
2: Eh bien, on dirait qu'il y a une king crab qui a retrouvé sa bonne humeur.
1: Tu sais, Denis, tu peux m'appeler l'araignée de mer, si ça te fait plaisir, après tout. Ce ne sont que des mots, tout ça. L'essentiel, c'est d'être bien dans sa carapace. Bon, maintenant, je vais me dégourdir un peu les pattes. Salut, Denis!
2: Au revoir, l'araignée de mer!
1: Youhou, les copines! Vous êtes où? J'ai mué! Je suis une nouvelle bestiole, maintenant!
0: Pendant cette aventure, nous avons entendu le mot anglais « king crab ». Ça signifie « sandwich au crabe ». Le roi des crabes. Le roi du sandwich. Oui, King Crab signifie bien le roi des crabes en anglais. Mais comme on dit en France, tous les rois sont appelés araignées. C'est araignée, car les rois règnent. Bon, bref. C'était une aventure craquante, mais c'était bestiolement génial. La.

0: 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Bonjour, vous êtes sur la boîte à blagues. Laissez votre message après le...
1: Bonjour, je m'appelle Camille, j'ai 6 ans, j'habite au Rancy. J'ai une blague pour vous. Quel est l'animal le plus léger au monde ?
2: L'animal le plus léger ? Aucune idée.
1: La palourde.
0: Génial cette blague, je vais la raconter à mes potes.
3: Bonjour, je m'appelle Paul, j'ai 7 ans et j'habite à Crèvillon. J'ai une blague pour vous. Que fait une fraise sur un cheval ?
2: Que fait une fraise sur un cheval ? Je ne sais pas, mais c'est bizarre.
3: Tagada, tagada, tagada.
0: Je la connaissais pas celle-là et je valide.
4: Bonjour, je m'appelle Mathieu, j'ai 9 ans et j'habite à l'île d'Elan. Et j'ai une blague pour vous. Quel est le comble pour un agneau ? D'avoir une faim de loup.
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1: Quatrième épisode.

0: Grâce au flair infaillible de Milou, Tintin et le capitaine Haddock ont pu retrouver Zorino et le délivrer de ses ravisseurs. Ils se sont alors engagés avec lui dans une longue marche à travers la cordillère des Andes. Après avoir réchappé d'une avalanche sur les sommets enneigés, ils ont traversé la forêt vierge au péril de leur vie, déjouant tour à tour les attaques des boas et des alligators. Enfin, au bout de nombreux jours, les voilà sortis de cette forêt aux mille dangers.
1: Diable, le temple du soleil est bien défendu. Ce torrent est infranchissable. Plus loin, peut-être, trouverons-nous un passage.
0: Et deux jours plus tard...
2: Rien à faire, capitaine. Nous allons essayer de passer au niveau de cette chute d'eau. Il y a là un piton rocheux autour duquel nous pourrons lancer une corde.
3: Ça va, je m'en occupe. Donne-moi ta corde, Zorino. Allons-y.
2: Et hop ! Bravo, capitaine ! Du premier coup !
3: Je vais attacher l'autre bout à un arbre. Voilà. C'est fait. Et maintenant, qui passe le premier ?
4: Zorino, avec Fuji Tintin, pour prouver corde très solide.
2: Sois prudent, Zorino.
5: Il a du cran, ce petit.
4: Et voilà!
3: Bien. À mon tour, maintenant. Tonnerre de Brest. Il s'agit d'avoir le pied main.
6: Il s'aborde, ma casquette!
2: Au nom du ciel, lâchez cette casquette, capitaine! Vous allez tomber!
6: Jamais de la vie. J'y tiens, moi, à ma casquette.
2: Continuez, capitaine!
6: Ça y est, j'y suis.
2: Bien! À moi, maintenant! Milou, accroche-toi bien. Non, Milou, tiens-toi tranquille. Vas-y.
6: Horreur! La corde s'est cassée! Tintin! Tintin! Rien, je ne le vois pas. Voyons, ça n'est pas possible. Il est excellent nageur. Il va reparaître à la surface. Rien. Rien. C'est fini. Il s'est noyé. Mon Dieu, c'est épouvantable.
4: Noyé. Noyé, Tintin. Tintin, pas mort, un capitaine.
6: Et là, Zorino. Mon pauvre Zorino, nous ne le verrons plus. C'est fini. Fini. Quoi? Voyons. Cette voix. Est-ce que je rêve? Ce n'est pas lui.
4: C'est sa voix de Tintin.
6: Tintin! Tintin! Est-ce bien vous? Où donc êtes-vous?
7: Ici, derrière la chute d'eau.
6: Derrière la chute d'eau? Comment derrière la chute d'eau? Tu as la corde, Zorino?

0: Alors allons-y. Ça alors ?
1: Vous avez vu ? Bien ! Je crois que j'ai découvert quelque chose de très intéressant. Maintenant, on est d'accord. Attachez-y une grosse pierre et lancez-la moi.
0: Compris ! Voilà qui est fait. Attention, Tintin ! Je vous lance la pierre ! Ok! Voilà, ça y est!
1: Parfait! Et maintenant, venez me rejoindre!
0: Quoi? Comment vous rejoindre? N'est-ce pas vous, au contraire, qui...
1: Non! Tenez-vous fermement à la corde et passez à travers la chute! Ce n'est qu'un mince rideau d'eau, vous verrez!
0: Mais vous êtes sûr que...
1: Oui, oui! Allez-y!
0: Adieu, Vat, puisqu'il le faut.

0: Et où sommes-nous ?
1: Un instant, j'appelle Zorino. À ton tour, Zorino !
0: C'est extraordinaire. C'est inouï, c'est incroyable.
1: Ça y est.
2: Tintin.
1: Content de te retrouver, Zorino.
2: Tintin, Zorino est beaucoup. Toi, pas blessé ?
1: Rien, pas une égratignure. Je suis tombé à l'eau et puis je ne sais plus. J'ai été pris dans un tourbillon, je me suis débattu, et quand je suis revenu à la surface, je me suis retrouvé dans cette cavité. Et je crois que par un hasard vraiment providentiel, j'ai découvert une ancienne entrée du Temple du Soleil. Une entrée probablement oubliée des Incas eux-mêmes. Regardez ce tunnel.
0: Mais bon sang, il doit faire noir comme à l'intérieur d'un cachalot là-dedans.
1: Je le croyais comme vous, mais je suis allé voir, les rochers sont couverts d'une matière phosphorescente qui diffuse une certaine lumière. Nous y allons ?
0: Si vous le dites.

0: Surtout pas de bruit. Soyons prudents. J'ai l'impression que nous ne sommes plus très loin de Monsieur Tournesol.
1: Et où allons-nous aboutir ?
0: Avançons toujours. Nous verrons bien. Oh oh, voilà qui est plus grave. Le couloir est obstrué. Plus moyen de continuer. C'est probablement à la suite d'un de ces tremblements de terre si fréquents dans ce pays que l'éboulement a dû se produire. Nous voilà bloqués. À moins que... Milou semble nous indiquer quelque chose. Là, en effet, on dirait qu'il y a un passage. Prends ma carabine et mon poncho, Zorino. Je vais essayer de m'y glisser.
2: Oui, Tintin.
3: Vous êtes sûr que ça ira ?
0: Je l'espère.
3: Ça va ? Mon Dieu, qu'y a-t-il ?
0: Je... Bonjour, monsieur. Beau temps, n'est-ce pas ? Vous... vous parlez français ? Non ? Espagnol, évidemment. Non plus ? Do you speak English ? Non plus. Mais ma parole, ce visage immobile... Ce regard fixe, je me demande si... Sapristi ! Ce n'était qu'une tête en céramique. Mais c'est tout le contenu d'une tombe qui vient de dégringoler là. L'hypothèse du tremblement de terre...

0: se confirme. Allons voir ce qu'il y a de l'autre côté. Ah. Des momies Inca. Nous sommes bel et bien dans un tombeau. Et cette dalle, que recouvre-t-elle? Si l'on parvenait à la faire basculer... Mais seul, je n'y arriverai pas. Je vais appeler les autres.
1: Allô, capitaine? Zorido? Venez, j'ai besoin de votre aide.
2: Ça va, nous arrivons. Vas-y, le premier, Zorido. Je te passerai ensuite les carabines et les ponchos.
3: C'est bon. Toi, donnez-moi les fusils, seigneur capitaine.
2: Les voici.
3: Ici, fusil Tintin.
0: Merci, Zorino.
3: Oh, chambre des morts, ici.
0: Eh oui, Zorino. Nous n'avons pas le choix. Allez-y, capitaine. À votre tour, maintenant. Qu'est-ce que... Mais sapristi, c'est Milou qui a fait ce bruit-là. Qu'est-ce que cela signifie? Voyons voir cette pièce.
3: Ça? Flûte des morts, Tintin. Incas fabriquait flûte avec os des morts.
0: Une flûte sculptée dans un tibia. Et c'est Milou qui a soufflé dedans par mégarde. Eh bien, capitaine, où restez-vous?
2: Un peu étroit, ce passage, tout de même.
0: Attendez, je vous aide.
2: Ah, merci. Ben, pas 5000 sabords. Mais c'est une tombe ici. Eh bien, c'est gai.
0: Que voulez-vous, capitaine? Il n'y a pas moyen de faire autrement.
2: Des momies. Dites donc, c'est pour me présenter à cette paire de joyeux trompe-la-mort que vous m'avez fait venir ici?
0: Non, non, capitaine, c'est pour autre chose. Je suis persuadé que nous touchons au but. Voyez-vous cette dalle? Nous allons essayer de la faire basculer. Et qui sait, peut-être que derrière...
2: Peut-être, en effet. Eh bien, allons-y. Et... deux... trois... Ça va, elle a bougé. Encore un effort. Et... quand c'est saisiste, c'est sacrilège.
4: Arrière, poussière. Au large, espèce d'un cas de carnaval. Va les pieds, bande de sapothèque, ou la gaufre, ou trompothèque, lâchez-moi, bande de sauvages.
5: Bien, quand les infirmes avant de les faire comme prêtre devant Inca.
2: Ta cornichon ectoplasme, grand lâche.
0: Allons, Zorino, ne pleure pas. Nous en sortirons, tu verras.
2: Doriforce, terroriste.
0: En sortir, oui, mais comment? Pauvre gosse. Tiens, mais qu'est-ce que j'ai là au fond de ma poche? Ah oui, c'est la médaille que j'ai reçue de cet Indien, Rauha. Je l'avais tout à fait oublié.
6: Puisque tu vas vouloir partir quand même, tu vas prendre ceci, drapeau, et tenter danger.
0: Qui sait si... c'est peut-être une sorte de talisman qui protège celui qui le possède. Et dans ce cas, l'un de nous aurait la vie sauve. Tiens, Zorino, voilà quelque chose pour toi. Garde-le précieusement, cela pourra peut-être te servir.
3: Merci, Tintin.
7: Vous venir. Inca attend dans le veau.
2: Ah. Ah. Il nous attend. Eh bien, je m'en vais lui dire ma façon de penser, moi. À ce monsieur.
8: Comme des macaques, perroquets sur pattes.
0: Du calme, capitaine, je vous en conjure. Sapristi, voilà l'Inca. Regardez, capitaine. Cet Indien à la droite de l'Inca, vous voyez? Eh bien... bien c'est Chiquito, l'ancien partenaire du général Alcazar que j'ai retrouvé à bord du Pachacamac.
9: Étranger, je désire d'abord savoir de quelle manière et à la suite de quelle complicité vous avez réussi à pénétrer dans le Temple du Soleil.
0: Je... Noble fils du Soleil, c'est par un pur hasard que nous avons découvert l'entrée du Temple. Elle se trouvait derrière une chute d'eau dans laquelle j'étais tombé.
9: Bien. Quoi qu'il en soit, notre loi ne prévoit qu'un châtiment pour ceux qui se risquent à pénétrer dans le temple sacré où nous perpétuons le culte du soleil. Et ce châtiment, étranger, c'est la mort.
2: La mort ? La mort, la mort ! Et vous croyez que nous allons nous laisser massacrer ainsi, espèce de cannibale emplumé ?
0: Grâce, capitaine, taisez-vous. Noble fils du soleil, permettez-moi de vous expliquer ce qui s'est passé. Notre but n'a jamais été de commettre un sacrilège. Simplement, nous étions à la recherche de notre ami, le professeur Tournesol, qui...
9: Votre ami a osé se parer du bracelet sacré de Raskar Kapak. Votre ami sera, lui aussi, mis à mort.
2: Vous n'avez pas le droit de tuer cet homme, Mille Sabords. Pas plus que de nous tuer, nous, Mille Tonnerres de Brest. C'est de l'assassinat, pur et simple.
9: Aussi n'est-ce pas nous qui vous mettrons à mort. C'est le soleil lui-même qui, de ses rayons, mettra le feu au bûcher qui vous est destiné. Quant à ce jeune Indien qui a guidé ces étrangers et qui, de cette façon, a trahi sa race, il subira le châtiment réservé aux traîtres. Qu'il soit immédiatement égorgé sur l'autel du soleil.
3: Non !
2: Mille millions de mille sabords ! Le premier qui ose toucher un seul cheveu de la tête de ce garçon, celui-là est un homme mort !
0: Mon Dieu, j'y pense. Ta médaille, Zorino. Montre la médaille que je t'ai donnée.
3: Voilà.
9: Où as-tu volé cette médaille, misérable petite vipère ?
3: Moi, pas volé, noble fils du soleil. Moi, pas volé. Tintin, donnez-moi cette médaille. Moi, pas volé.
9: Et toi, chien d'étranger, où l'as-tu prise ? Sans doute comme tes pareils en ont l'habitude, en violant la sépulture d'un de nos ancêtres.
10: Noble fils du soleil, je demande la parole. C'est moi, oh noble fils du soleil, qui a donné à ce jeune étranger la médaille sacrée.
9: Comment ? Toi ou Oscar ? Un grand prêtre du soleil, tu as commis le sacrilège de donner ce talisman à un ennemi de ta race ?
10: Ce n'est pas un ennemi de notre race, Seigneur. Je l'ai vu, de mes yeux vu, prendre tout seul la défense de cet enfant que brutalisaient deux de ces infâmes étrangers, que nous haïssons. C'est pour cela, sachant qu'il allait au-devant de graves dangers, que je lui ai donné cette médaille. Ai-je mal fait ? Un noble fils du soleil ?
9: Non. Oscar, tu as agi noblement. Mais ton geste n'aura servi qu'à sauver la vie de ce jeune Indien. Puisque le voilà protégé par ce talisman. Et non celle du jeune étranger qui, par sa générosité, s'est privé de sa seule chance de salut. Nos lois sont formelles. Il sera mis à mort ainsi que son compagnon. Cependant, je désire leur accorder une grâce.
2: Allons, il n'est pas si méchant qu'il en a l'air.
9: Et cette grâce, la voici. Dans les 30 jours à venir, ils pourront choisir eux-mêmes le jour et l'heure où les rayons de l'astre sacré enflammeront leur bûcher. Je leur donne jusqu'à demain pour réfléchir et me porter leur réponse.
2: Quoi ?
9: Quant à ces jeunes Indiens, il sera séparé de ses compagnons, et il aura donc la vie sauve. Mais il restera jusqu'à sa mort dans ce temple, afin que notre secret ne soit point divulgué au dehors. À présent qu'on amène ces étrangers, et qu'on les mette au secret jusqu'à demain, telle est la volonté du Fils du Soleil.
11: Pendant ce temps, en Europe...
12: Chef, nous avons fouillé de fond en comble toute l'Amérique du Sud sans aucun résultat. Tintin, le capitaine et le professeur Tournesol sont restés introuvables.
13: Je dirais même plus, introuvables.
12: Aussi avons-nous décidé d'entreprendre de nouvelles recherches sur des bases toutes neuves et avec des méthodes entièrement inédites.
13: Je dirais même plus, c'est ce que nous avons décidé.
14: Oh. Et en quoi consistent ces méthodes ?
12: Permettez-nous, chef, de garder à ce sujet un silence aussi compact que discret. Vous le savez, motus et bouche cousue Telle est notre devise.
15: Je dirais même plus. Botus et Mouscouzu. Tout le monde sait que la radiesthésie est l'une des spécialités de Monsieur Tournesol, mais ne comptez pas sur nous pour vous révéler que c'est précisément cela qui va nous mettre sur leur piste.
16: Eh bien, nous voilà dans de beaux draps.
0: Oui, c'est vrai. Mais il est déjà heureux que Zorino soit sauvé, lui.
16: Pas de sauvage. Je m'en vais fumer une pipe, tiens. Ça me calmera les nerfs. Où est-elle? Ah, la voici. Et ça, qu'est-ce que c'est que ça? Ah oui. Je me souviens. Le journal qui a servi à emballer nos cartouches. Fini maintenant. Nous n'en aurons plus besoin. Ce n'est plus nous qui devons allumer un feu à présent. On l'allumera pour nous, tonnerre de Brest.
0: Que faire? Comment sortir d'ici? Ces barreaux, peut-être? Non, hélas. Ils sont solidement fixés. Et puis même si nous arrivions à les déceler, cette fenêtre donne sur un précipice.
16: Il s'aborde, j'ai perdu mes allumettes.
0: Donnez-moi votre pipe, capitaine. J'ai une petite loupe.
16: Une loupe? Ah oui.
0: Regardez. Il suffit de placer la loupe dans l'axe des rayons du soleil et la pipe en dessous.
16: Mais il s'aborde. Ça prend.
0: Oui, voilà. Ça y est. Tenez.
16: Ça y est. C'est merveilleux. C'est magnifique.
0: Magnifique, oui. Et c'est certainement de la même manière que les Incas bouteront le feu au bûcher sur lequel nous serons grillés.
16: Ma pipe. Ma pauvre pipe. Elle est cassée, mille sabords.

0: c'était le Temple du Soleil d'Hergé. Quatrième épisode. Une coproduction France Culture, Hergé Moulinsart et la Comédie Française. Adaptation, Catel Guillon. Musique originale, Olivier Davio, orchestré par Didier Benetti pour l'Orchestre National de France.
1: Avec Thierry Ancis, le capitaine Haddock, Christian Gonon, l'Inca, Serge Bagdasarian, Dupont, Bakary Sangaré, Waskar, Christian Eck, Dupont, Suliane Brahim, Zorino, Nazim Boudjena, le chef des Dupont, Noam Morgenstern, Tintin, Didier Sandre, le narrateur, et Marina Kapp dans le rôle de Milou. Avec les élèves comédiens de la promotion 2017-2018, Juliette Damy, Michael Wakerim, Aude Rouanet, Mathieu Astre, Robin Goupil et Alexandre Chordoret. Et la participation de Maria Villasis, Harrison Arevalo, Denzel Caillé-Gonzalez, Paul Granier et Edward Wolff.
0: Conseillère en prononciation, Amaranta Kuhn.

0: Bruitage, Sophie Bissantz. Conseillère littéraire, Emmanuelle Chevrière. Prise de son, montage et mixage, Bruno Mourlan et Mathieu Leroux. Prise de son musical, montage et mixage, Jean-Louis Deloncle, Mathieu Leroux et Alice Legros. Assistant à la réalisation, Vivien Demeyer. Réalisation, Benjamin Habitant.
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3: Et coucou les petites curieuses et les petits curieux, mettez les shorts et les maillots.
4: Bonjour, je m'appelle Pierre, j'ai 9 ans, je fais du basket depuis 3 ans et je me pose la question, comment est apparu le basket ? Merci.
3: T'as commencé tôt, dis donc, bravo Pierre. C'est l'historien des sports Fabien Archambault qui est là pour tout te raconter. Et ça commence bien sûr, le basketball, aux États-Unis. Quelle année ?
5: En 1891, à Springfield, dans le Massachusetts, à une centaine de kilomètres de Boston. Et c'est l'école de formation des missionnaires de la YMCA, donc l'Union chrétienne des jeunes gens, qui forme des missionnaires protestants pour évangéliser les États-Unis et le monde. Et ces missionnaires font du sport. Donc ils font les deux grands sports qui se sont développés aux États-Unis, donc qui sont le baseball et le football américain. Mais ça, c'est des sports d'été. Et en hiver, on les met au gymnase. Et qu'est-ce qu'on fait dans un gymnase l'hiver ? On fait de la gymnastique suédoise, qui est assez rébarbative. Donc les étudiants s'ennuient et le directeur demande à ce professeur d'éducation physique, qui vient de Toronto, au Canada, qui s'appelle James Naismith, d'inventer un nouveau sport pour éviter de faire de la gymnastique.
3: Ah, donc un Canadien, en fait.
5: Alors, James Naismith, donc, il fait plusieurs essais, donc il y a des jeux qui sont refusés par les étudiants, et il a l'idée surtout qu'il faut que ce nouveau sport ne soit pas violent. Donc, il a l'idée qu'il va faire un jeu de balle, avec une balle qui est assez grosse, parce que comme ça, on ne pourra pas la lancer trop fort, donc on ne risquera pas de blesser celui qui va recevoir la balle. Et la règle principale du basket, qui est la règle du no-contact. Donc on passe la balle, et dès qu'il y a un contact avec quelqu'un, il y a faute. Et donc ça est là pour empêcher ces contacts. Plus, un dernier trait caractéristique de ce nouveau jeu, c'est donc un jeu d'adresse. Il faut lancer la balle vers un panier qui est à 3 mètres du sol. Et donc, il y a une dimension religieuse, c'est l'élévation vers Dieu. C'est le 21 décembre 1891. Il fixe ces règles-là, qui sont une dizaine. Et il fait jouer les étudiants. Et ça marche. Ça leur plaît. Et donc, voilà.

0: la YMCA crée le basket et comme ensuite ils ont des antennes dans tous les États-Unis, voire dans le monde, eh ben ça s'est répandu avec ces missionnaires religieux. Un problème pour eux, c'est qu'en fait, la règle du no contact, elle n'empêche pas des contacts, justement. C'est que, rapidement, en fait, le jeu, alors qu'il était là pour empêcher la violence entre les joueurs, devient quand même un peu violent. Donc, 3 ans plus tard, la YMCA crée un nouveau jeu, qui sera le volleyball, où là, pour être sûr qu'ils ne se rencontreront pas, ben, on met un filet entre les deux. Comme ça, là, il n'y aura vraiment aucun contact.
1: Et en France, il arrive quand précisément le basket ?
0: C'est d'abord le sport des protestants, donc il est joué pour la première fois en France en 1893, donc 2 ans à peine après son
1: invention.
0: Rue de Trévise à Paris, il y a toujours le premier terrain de basket européen. Et ensuite, bah, les catholiques hein, qui ont vu toutes les vertus éducatives de ce jeu qui est moins violent que le football, eh ben, se sont emparés de ce sport, ce qui explique la diffusion du basket en France. Au départ, c'est les protestants et les catholiques, les patronages catholiques.
1: Et plus de 700 000 licenciés désormais, un record pour la France.

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1: Certaines enquêtes sont tout simplement inoubliables. Je ne sais pas pourquoi, elles commencent toujours chez Happy Nouille. Il y a quelques semaines, je me sentais un peu patraque. Et pour cause, j'avais attrapé un bon gros rhume. Avant de rentrer chez moi me rouler sous ma couette, je suis passée prendre une délicieuse soupe chaude chez Happy Nouille. En fait, non. Je ne vais pas te mentir, je voulais boire un petit whisky. Bah oui, pour chasser les microbes. À mon visage couleur fraise et mon nez en forme de chou-fleur, Jimmy a tout de suite compris que quelque chose ne tournait pas rond.
2: Bah dis donc, Laure, tu as vraiment une drôle de tête. Comment ça va?
3: Bah, écoute... pas berbéeux. J'ai le rhume.
2: Comment?
3: J'ai dit... pas berbéeux. J'ai le rhume.
2: Mais articule, bon sang, je ne comprends rien.
1: Oh, le coquinou! Il était en train de se payer ma tête!
2: Si tu es malade,
1: a-t-il ajouté avec son air malicieux,
2: fais comme les Assyriens en Mésopotamie. Appelle le démon Pazuzu.
1: Hein? Quoi? Comment? Les Assyriens? La Mésopotamie? Et puis, mais, bah, qui c'est ça, Pazuzu? Le temps que je pose la question, Jimmy avait filé. Quel incroyable petit bonhomme! Il en sait des choses! En rentrant chez moi, impossible de chasser ces mots de mon esprit. Je n'arrêtais pas de me répéter cet étrange nom. Pazuzu, Pazuzu, Pazuzu! Ma curiosité était piquée au vif. Je voulais en savoir plus. Hélas, assaillie par la fièvre, je me suis écroulée dans mon lit. Cette nuit-là, j'ai fait un drôle de rêve.
4: Laure. Laure. C'est moi. Pazuzu, le roi des démons. Mi-animal, mi-humain. J'ai une tête de chien et deux paires d'ailes immenses. Mon corps est recouvert d'écailles. Mes crocs sont pointus. Je traîne derrière moi une queue de scorpion et je rugis comme un lion. Oui, c'est exact. J'ai l'air d'un monstre et c'est tant mieux. Garde-vous, petit mortel, car ma puissance est immense. J'arrive de loin, poussé par des vents terribles. Et je fais trembler les montagnes.
5: Mais si vous me révérez comme il faut, si vous me priez assez bien,
4: alors je vous protégerai. Je peux vous aider à guérir car j'ai le pouvoir de chasser les démons qui apportent les maladies. C'est moi, Pazuzu.
1: Au petit matin, étrangement, la fièvre avait quitté mon corps. J'avais retrouvé toutes mes forces. Alors comme ça, Pazuzu, tu viens me visiter en rêve? J'ai pensé en croquant dans mon croissant. Eh bien, soit. À nous deux, vieille canaille. Une seconde plus tard, je commençais mon enquête. Attention, notre périple s'annonce mouvementé. Nous allons remonter le temps, nous allons traverser le monde et affronter les forces du mal. Là où nous nous rendons, je te préviens, il n'y a pas de ticket retour. Comment? Tu frissonnes? Mais enfin, tu le sais bien, s'approcher des ténèbres n'est jamais sans danger. Voici l'odyssée de Pazuzu, le roi des démons qui avait choisi de protéger les humains.

Deux des plus fascinants fleuves du monde s'appellent le Tigre et l'Euphrate. Au Moyen-Orient, depuis des millénaires, ils sillonnent les plaines et les montagnes d'un pays qu'on appelle aujourd'hui l'Irak. Cette région, autrefois, portait le nom de Mésopotamie. Pour beaucoup, c'est le berceau de l'humanité. Entre ces deux fleuves majestueux sont nées les plus anciennes civilisations que nous connaissons. Ici, les humains ont inventé l'écriture, l'agriculture et la roue. Ils cultivaient le blé, ils élevaient des moutons, des chèvres, des poulets. Ils ont aussi construit de somptueux palais et surtout, les toutes premières villes du monde. Tout au nord de la Mésopotamie, il y a près de 3000 ans, s'est développé le grand, le puissant empire assyrien. Les Assyriens sont de vaillants combattants. Leur armée est redoutable. Mais c'est aussi un peuple très religieux. Pour eux,

0: Homme poisson, homme scorpion, homme taureau. Tous sont de curieux mélanges. Oh, ils ne sont pas beaux à voir. Cela dit, qu'est-ce que ça peut faire? Ils s'en fichent. Pour eux, c'est tout bénef. Et oui, ils combinent ainsi plusieurs pouvoirs, ce qui les rend absolument redoutables. Lorsque les dieux sont en colère, parce que les humains ont fait des bêtises, par exemple, ils les envoient sur Terre, faire rugir les tempêtes et répandre des maladies. Le reste du temps, ces créatures maléfiques habitent les enfers, comme notre Pazuzu qui, je te le rappelle, est leur roi. Pour les éloigner, les Assyriens ont inventé des rituels magiques. Ces rituels sont menés par des prêtres. Certains sont de grands savants spécialistes de la lutte anti-démons. On les appelle Washipum. Ce sont des exorcistes. Pazuzu est leur complice. Entre le roi des démons et les hommes, c'est donnant-donnant. Ils le prient, ils lui font des offrandes et lui en échange les protège. Il fait du sacré bon boulot. Les Assyriens l'adorent. Ils le portent en médaille autour du cou. Ils en font des broches et des statuettes qu'ils placent à l'intérieur de leur maison pour assurer leur protection. Pazuzu par-ci, Pazuzu par-là. Le roi des démons est partout et... ouh, ça lui plaît pas mal. Je le comprends. Qui n'aimerait pas être vénéré par les humains? Grâce à ses quatre ailes, Pazuzu vole et virevolte dans les rues de Khorsabad, la somptueuse cité du grand roi, Sargon II. Khorsabad est une petite splendeur, un bijou d'argile protégé par de hautes murailles. À l'intérieur, on trouve de splendides bâtiments, comme le temple de Nabu, le dieu de l'écriture. Mais aussi de grands jardins où poussent de beaux arbres fruitiers et des plantes aux parfums délicieux. Pazuzu ne le reconnaîtra jamais devant les autres démons, mais il est vraiment épaté.
1: Il n'y a pas à dire,
0: pense-t-il très souvent.
1: Les humains s'y connaissent en beauté.
0: Ce qu'il préfère à Khorsabad, ce sont les lamassos, les gigantesques statues de taureaux à tête d'humain flanqué de deux paires d'ailes. Oh, c'est vrai qu'elles sont extrêmement impressionnantes. Elles gardent le palais de Sargon II et les portes de la ville. Pazuzu est fasciné.
1: Ça, c'est de la créature magique. Si seulement j'avais plus de temps pour les admirer.
0: Hélas, il ne peut pas. Le roi des démons n'a pas une seule minute à lui. Sans cesse, il est appelé par des prêtres pour participer à des rituels d'exorcisme. Chaque fois, ça se passe un peu de la même façon. Au chevet du malade, un prêtre et un exorciste récitent des formules magiques. Ils prient et ils font de drôles de gestes pour demander pardon aux dieux. Pazuzu, de son côté, doit se débrouiller pour chasser les vilains démons. Il agite ses bras et sa queue de scorpion. Il montre ses crocs pointus. Il rugit. Je te rassure, il n'est pas tout seul. Il est aidé par des génies protecteurs. Comme les démons, ces êtres surnaturels sont très puissants. Eux aussi sont des mélanges d'hommes et d'animaux. Ils cumulent plusieurs pouvoirs. Et ainsi se joue, jour après jour, le fragile équilibre du monde. De temps en temps, Pazuzu est appelé pour lutter contre la terrible, la féroce démone, Lamashtu. Elle est affreuse. Son corps est entièrement recouvert de poils. Elle a une tête de lion et des serres de rapace à la place des mains. Sa fureur et sa cruauté sont sans limite. Non seulement elle rend les humains malades, particulièrement les femmes enceintes, mais elle vole aussi leurs enfants.

0: absolument terrifiant, n'est-ce pas?
1: Figure-toi qu'elle est l'épouse de Pazuzu.
0: Dis donc. Bonjour, le couple infernal.
1: Lorsque l'Amashtu se pointe, tous les grands dieux cosmiques rappliquent pour participer au rituel d'exorcisme. Shamash, le dieu du soleil, Sin, le croissant lunaire, et Adad, l'orage, ils viennent tous prêter main forte. Ça finit par faire beaucoup de monde.
2: Par le dieu Ashur,
1: remine Pazuzu.
2: Entre les prêtres, les génies protecteurs qui montent la garde devant la chambre du malade, et les dieux. Mais on est combien, là? Ah, ça se pavane, hein? Ça se pavane! Mais au final, qui va devoir se farcir le plus gros du boulot? C'est Bibi, c'est Mama, c'est Zouzou, c'est Pazuzu!
1: Oh, le roi des démons exagère. Les dieux cosmiques aident bien, quand même. Cela dit, je le comprends. L'Amashtu est une vraie calamité. Alors parfois, il craque. Et puis, elle a de drôles de moyens de transport. Pour se rendre des enfers au monde des humains, la démone voyage sur un âne installé dans une barque. Pazuzu, ça l'énerve.
2: Voyez-vous ça? Madame joue les originales. Et qu'est-ce qu'elle va nous trouver la prochaine fois? Elle fera le trajet à dos de mouton en équilibre sur une roue. Non, mais elle se croit où, là? On est des créatures magiques tout de même. Un peu de classe, un peu de tenue. Ça ne ferait pas de mal, non?
1: Pazuzu ronchonne. N'empêche, il assure. Chaque fois, il y arrive, il réussit à amadouer son épouse, qui finit toujours, à un moment ou un autre, par quitter les lieux. Évidemment, chacune de ces visites donne lieu à des batailles extrêmement savoureuses.

Avec le temps, les humains ont fini par oublier Pazuzu. Heureusement, des milliers d'années plus tard, des archéologues ont découvert des objets et des statuettes qui nous ont permis de retrouver sa trace et celle des démons, des dieux et des génies protecteurs de l'Empire assyrien. Ainsi, les humains des toutes premières civilisations croyaient le monde peuplé de créatures magiques. Comme nous, ils devaient faire face à des menaces terribles, telles les catastrophes naturelles ou les maladies. Ces démons et ces génies reflétaient leurs peurs et leur permettaient de mieux s'en protéger. J'ignore si toi aussi tu crois à l'existence de ces créatures magiques. Mais d'ailleurs, peu importe. La vraie question, la voici. Si tu devais un jour, comme Pazuzu, protéger les humains, quel pouvoir choisirais-tu d'emprunter aux animaux? Enfant lion, enfant scorpion ou enfant aigle? Quelle sorte de génie ou de démon serais-tu? 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

0: Sais-tu que le musée du Louvre est habité par des créatures magiques?
1: Oui, bon, j'exagère un peu. Il s'agit de statues. Cela dit, qui sait si la statuette de Pazuzu et les Lamassu, les taureaux ailés de Khorsabad, qui y sont exposés, ne prennent pas vie de temps en temps? Pour en avoir le cœur net, tu devrais aller y jeter un œil. Tu les trouveras au rez-de-chaussée de l'aile Richelieu, dans le département des Antiquités orientales. Lorsque tu te trouveras devant les deux Lamassu, qui jadis gardaient les portes de la ville de Sargon II, regarde bien leurs pattes et compte. Tu verras, ils en ont 5. C'est une petite astuce qui permet de les représenter à deux allures. Au repos, lorsqu'on les regarde de face, au pas, lorsqu'ils nous apparaissent de profil. Oh, épatant, les artistes assyriens, n'est-ce pas ?

0: Bonjour, vous êtes sur la boîte à blagues. Laissez votre message après le...
1: Et maintenant, c'est l'heure de faire marcher vos zygomatiques. Allez, c'est parti. Première blague.
2: Bonjour, salut l'info. Je m'appelle Valentine, j'ai 10 ans et demi et j'habite à Paris, en Gironde. J'ai une blague pour vous. Quelles sont les trois lettres de l'alphabet qui sentent mauvais?
1: Ah là, désolé, mais je ne sens pas la réponse.
2: Le G, le P et le T. J'ai pété.
1: Merci Valentine pour cette blague bien sentie. Allez, on enchaîne.
3: Bonjour, salut l'info, je m'appelle Inès, j'ai 7 ans et demi et j'habite à Paris. J'ai une blague pour vous. Quel est le père qui est toujours d'accord?
1: C'est d'actualité.
3: Vous ne savez pas?
1: Le Père Noël?
3: Le perroquet.
1: Bien vu Inès, mais ça c'est pas une blague pépère.
3: Au revoir, salut l'info, j'adore votre podcast.
1: Allez, suivante.
4: Bonjour, je m'appelle Mewen, j'ai 10 ans, j'habite à La Gouanière et j'ai une blague. Quelles sont les trois villes qui font 21? 1, 2, 3, 4,
1: 5, 6, 7, 8, je ne sais pas. Elles sont peut-être dans le département de la Somme.
4: 3 fois et 7.
5: 21.
4: Merci, j'adore votre podcast.
1: Merci Mewen. Alors toi, tu dois être bon en maths.
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2: 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Épisode 3, Les oiseaux.

0: Dès le premier jour, Rose devint la martyre de l'école. La maîtresse et les élèves avaient trouvé le meilleur prétexte à leur exécration. L'enfant fut décrété d'une stupidité absolue.
1: En effet, ce jour-là, une élève de l'école avait tracé à la craie un cercle tout autour de la petite Rose.
2: Cette diabolique enfant avait juré à Rose que si elle sortait de ce dernier, sa mère en mourrait.
0: Alors, la petite fille n'en sortit pas. Elle demeura là, longtemps, à l'intérieur de ce maléfique cercle.
3: Ce fut la maîtresse qui libéra la petite Rose de l'emprise de ce cercle magique.
1: Toute l'école s'en prenait à la petite Rose, car elle ne se défendait jamais. Elle était si passive que ses congénères se servaient d'elle pour s'amuser.
2: Rose fut une enfant solitaire. L'unique chose qui lui importait était de retrouver sa grand-mère.

0: La notion d'amitié n'avait pas encore effleuré le petit Riquet. Il n'en éprouvait pas le besoin. En cela, il se conduisait noblement. L'amitié surgit quand on rencontre l'être qui rend possible cette relation sublime. Et cette rencontre arriva. Alors qu'il jouait dans la cour, il reçut sur la tête une fiente d'oiseau.
1: Il ne comprit pas tout de suite ce qui s'était passé. Les hurlements de rire des autres le renseignèrent.
2: Il courut aux toilettes et vit qu'une substance blanchâtre recouvrait ses cheveux.
0: Tandis qu'il rinçait sa chevelure sous le robinet, il essaya d'analyser son étrange joie. Nous étions une centaine et c'est tombé sur moi. L'oiseau m'a choisi. Un monde nouveau s'ouvrait à lui. Celui des oiseaux.

0: Lui, que les humains commençaient à décourager, se réjouissait de recevoir une invitation si claire à lever les yeux vers les véritables habitants du ciel. Pourquoi inventer les anges alors que l'oiseau existe ? La beauté.
1: La grâce.
0: Le chant sublime.
1: Le vol.
0: Les ailes.
1: Le mystère. Cette jante avait toutes les caractéristiques du messager sacré.
2: Avec cette vertu supplémentaire, il suffisait de la regarder.

0: Mais regarder n'était pas le fort de l'espèce humaine.
1: De retour dans la cour, l'enfant scruta les branches des marronniers. Il vit les passagers ailés de la ville, Piaf, Pigeon et d'autres dont les noms lui étaient encore inconnus.
2: Il se jura d'apprendre à identifier chacun. Dès que retentit la sonnerie libératrice, il courut jusqu'à la rue où sa mère lui ouvrit les bras.
3: « Maman, avons-nous à la maison un livre sur les oiseaux ?»
2: demanda Riquet.
0: « Dans le dictionnaire, tu verras sûrement des oiseaux. »
1: répondit la mère.
2: La page oiseau de l'antique dictionnaire remplit Riquet de sa richesse. Il resta couché sur le ventre pendant des heures à la contempler, en proie à un émerveillement absolu.
0: Une voisine apprit la passion du fils pour les oiseaux.
2: Elle proposa au petit de venir chez elle voir son canari. Riquet retourna chez lui, en proie à l'indignation la plus forte.
4: « Maman, le petit canari, il est dans une cage. La voisine est un monstre. »
2: L'enfant demeura longtemps prostré. Le sadisme de ses congénères le révulsait.
0: La mère, qui était sur le point d'acheter des canaris en guise de cadeau de Noël pour son fils, se ravisa et se procura dans une librairie un livre intitulé « Les oiseaux du monde ».

0: Et ce fut ainsi que, pour le Noël de ses 6 ans, Riquet reçut le livre qui devait lui tenir lieu de Bible.
1: Les oiseaux avaient une noble indifférence pour l'espèce humaine.
2: Riquet décida de s'inspirer autant que possible de cette attitude envers ses condisciples. Il allait apprendre à vivre comme eux, pas avec les humains, mais parallèlement à eux, à quelques mètres d'eux.
1: Riquet avait fait ce constat fabuleux. Il n'existait pas de fenêtre d'où l'on n'apercevait pas au moins un oiseau. De tous les animaux sauvages, l'oiseau était le seul que l'on côtoyait au quotidien. Et la contemplation du moindre moineau de la cour lui apportait tellement plus que la fréquentation de l'humain qu'il se détourna très vite de la vie sociale.

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4: Et coucou les petites curieuses et les petits curieux, attention, ça sent bon mais ça pique.
5: Bonjour, je m'appelle Julien, j'ai 8 ans et je voudrais savoir pourquoi les roses ont des épines. Merci de me répondre, au revoir.
4: Et merci pour cette question Julien, que beaucoup se posent, pourquoi les roses ont des épines, les roses qu'on aime tant, mais aïe, faut faire attention à où est-ce qu'on met les doigts. François Parcy, vous êtes chercheur CNRS, vous êtes à l'université Grenoble-Alpes et vous êtes biologiste spécialiste de la formation et de l'évolution des fleurs. Vous avez forcément la réponse à cette question.
6: Alors bonjour Julien, les épines c'est pour se défendre. Parce que tout le monde aime les plantes, il n'y a pas que nous. Elles sont dévorées par des virus, par des bactéries, des champignons, des chenilles, des vaches et des humains. Et les pauvres plantes, elles partent pas en courant quand elles voient l'herbivore qui veut les manger. Elles ne peuvent pas partir en courant.
4: Elles ont pas de petites pattes.
6: Mais non, elles sont accrochées au sol. Elles n'ont pas de muscles pour se défendre. Donc, leur façon de se défendre, parfois, c'est d'avoir des épines. Et ces épines, si l'animal, par exemple, la vache, elle veut mâcher la tige de rose, elle va se piquer la lèvre, elle va se piquer la langue, et donc elle va moins les manger. Donc c'est une façon de se défendre. Mais alors, pour continuer cette réponse, je pourrais dire qu'il y a plein de plantes qui ont des épines, il y a plein de plantes qui ont choisi de se défendre avec des épines. Et nous, en français, on dit épines. Mais en vérité, ce qu'on ne sait pas, c'est qu'il y a trois sortes d'épines complètement différentes. Il y a des épines qui sont produites par des tiges qui deviennent pointues et très dures. Il y a des épines qui sont produites par des feuilles qui deviennent pointues et très dures. Et la rose, c'est une autre sorte d'épine, où là, c'est la peau de la tige qui se soulève et qui devient très dure.
4: Ah, c'est la peau de la tige.
6: Mais oui, c'est la peau de la tige. Et ça, on le reconnaît parce qu'on peut détacher ces épines. Tu sais, parfois, Julien, sur les tiges de rose, quand l'épine elle est un peu sèche, clac, on peut la casser et la détacher. Ça, si tu regardes un cactus, chez le cactus, c'est les feuilles qui sont pointues. On ne peut pas arracher les épines. Si tu regardes un citronnier ou un églantier, il y a des épines très dures, ça c'est la tige, on ne peut pas l'arracher. Mais chez les roses, ce sont des aiguillons, le vrai nom botanique de l'épine de rose, c'est un aiguillon. Et lui, c'est de la peau qui se soulève et qui devient très dure, un peu comme du bois. Ce qui fait quand on met le doigt, clac, on se pique parce que c'est devenu très dur.
4: Et pourquoi la rose a donc ses aiguillons pour se défendre et pas, par exemple, la tulipe? Qu'est-ce qui fait qu'il y en a une qui a choisi ce mode de défense et l'autre non?
6: En fait, dans la nature, c'est toute la diversité. C'est-à-dire qu'il y a différentes façons de se défendre. Personne n'a rien choisi, c'est juste que ça apparaît. Si un jour, il y a des épines qui apparaissent sur la rose et que ça l'aide à se défendre, alors elle reste jusqu'à nos jours. Si au contraire, elle n'a pas de défense et que les animaux l'adorent et la dévorent, ben elle va disparaître. Et les plantes qui ont disparu, ben elles ne sont plus là, on ne les voit plus. Donc, ce qui marche, c'est ce qui est resté jusqu'à aujourd'hui. Parfois, les plantes, elles sont très toxiques. Par exemple, les amandes, à l'origine, avant que les humains ils les domestiquent, les amandes, elles étaient mortelles. Et donc, la façon de se défendre, ce n'était pas de piquer dans le cas des amandiers, mais c'était de tuer leurs prédateurs ou alors de leur donner un goût très amer dans la bouche qui font qu'ils n'ont pas très envie de revenir.
4: Et dernière chose, est-ce que dans les épines, dans les différentes catégories d'épines que vous avez citées, est-ce qu'il peut y avoir une forme de venin qui en sort ou pas du tout?
6: Chez les plantes, je ne connais pas ça, je ne connais pas de venin. Mais il y a quand même des plantes urticantes, ça c'est une façon de se défendre. Par exemple, les orties, quand on passe à côté, après ça vous pique, tu sais bien Julien, on ne se frotte pas aux orties, quoi. Et bien ça, c'est aussi une façon de se défendre.
4: Et ça marche plutôt pas mal. Salut les matelots!

0: 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Allez, on s'écoute une petite bestiole.
1: Quelle bestiole as-tu choisie? Hein, c'est léger comme indice. On dirait le vol d'un insecte. Un insecte qui ne bourdonne pas en volant. Ce n'est donc pas un bourdon, ni une mouche, ni un moustique, heureusement. Encore moins un hanneton. C'est un papillon. Mais lequel? Un papillon qui vit dans un meuble. Quelle drôle d'idée! Ah mais oui, je sais. C'est la mythe vestimentaire. Ce tout petit papillon qui troue les chandails. On la trouve dans les armoires, dans les garde-manger, dans les nids des oiseaux, et même dans les collections d'animaux empaillés et de costumes anciens. Vivre dans un musée, quelle drôle d'idée!

0: Alors, où est notre mythe ? C'est agréable de se promener la nuit seul au musée. Quel calme ! Personne à l'horizon. Attention à l'alarme. Bon, rien pour l'instant. Ah ah, ça volette dans le coin là-bas. Petit papillon gris, moins d'un centimètre de long, quelques reflets dorés. C'est bien une mythe. Ça y est, elle s'est posée. Salut la mythe.
1: Chut, pas moins fort. Et coupe la lumière, Denis. Tu vas me faire repérer.
0: Mais il n'y a personne, il fait nuit, le musée est fermé.
1: C'est ce que tu crois? Il nous traque 24-24, pas de répit pour nous.
0: T'es pas un peu parano, la mythe?
1: Ah non, je t'assure, il y a des pièges partout ici.
2: Les agents des musées mènent la chasse aux mythes car elles font des dégâts dans les collections. Leurs larves adorent les poils, les plumes, les vieux papiers et parfois même la vieille chair momifiée.
1: C'est à la fois le paradis et l'enfer ici. Il y a plein de nourriture géniale pour nourrir mes larves, de la kératine en veux-tu, voilà, mais on nous empêche d'y toucher.
2: La kératine, c'est un ensemble de petites molécules présentes dans les cheveux, les ongles, les becs, les poils et même les plumes. Elle les rend rigides et suffisamment dures pour tenir sur la tête ou sur le corps des êtres vivants.
1: Ah, c'est vrai que c'est du béton. Et qui c'est qui fait disparaître la kératine des animaux morts et des plumes d'oisillons abandonnées dans les nids? C'est la mouche? Non. C'est le cafard? Non. C'est Mimite. On est des éboueurs de l'extrême, des nettoyeurs ultimes, le genre de ceux qui digèrent ce que personne ne digère. Et voilà comment on nous traite, en nous exterminant.
0: En même temps, je les comprends un peu, hein. Tu manges toute leur collection, les animaux, les livres, les tapisseries, les tapis, les costumes.
1: Oh, ce n'est pas moi, ce sont mes larves, mes petits asticots d'amour. Moi, je n'ai pas de bouche, je n'ai pas mangé depuis mon enfance larvaire. Je ne suis pas responsable. Je m'accouple, je ponds, je pose mes œufs là où il y a de la nourriture, et après, ça dépend plus de moi.
0: Ouais.
1: Chut, Denis.
0: Oups, pardon. Mais dis-moi, t'as du poil aux ailes?
1: Tu pourrais me parler autrement, dis donc. Ce ne sont pas des poils, mais des soies. Ça te pose un problème. C'est pas assez glamour pour mes yeux. Il y en a un peu marre de se faire traiter de moche. Il y en a que pour les papillons qui volent le jour, tout colorés, à se faire beau, nanana.
0: Oh, ne prends pas la mythe. C'est joli aussi, des soies, en plus des écailles, des ailes.
1: Du parfum, Denis?
0: Pas la lavande, non, mais j'aime bien cette odeur.
1: Oh, pas moi! Et les gardiens le savent, ils mettent de l'huile essentielle de lavande partout pour me repousser.
2: Les antennes des mythes sont merveilleuses. Elles captent les odeurs de très loin.
1: C'était plus cool quand vous utilisiez vos boulettes de...

0: avec des petites ailes toutes fines, mais bon, elle avance. La voilà qui passe devant les boîtes entomologiques, avec plein de merveilleux papillons exposés.
1: Alors, les poseurs, ça servait à quoi de jouer les VIP? Vous voilà épinglés au fond d'une boîte. Moi, je suis moche, mais je suis vivante. Allez, ciao! Tiens, tiens, tiens, tiens, ça sent bon derrière moi.
0: La mythe fait demi-tour et se dirige vers moi. Mince, je crois comprendre.
1: Ça sent la laine de premier choix. Tu portes un pull, Denis? C'est de l'alpaga.
0: C'est une veste en synthétique, une doudoune, du pur chimique, du plastique, du pétrole, quoi.
1: Arrête! Mes antennes ne se trompent jamais.
0: Bah les ailes, la mythe. Ne touche pas à mon pull. Va voir ailleurs.
1: Geste. Ça brasse l'air et ça fait des grosses turbulences. C'est bon, j'ai compris. Je file. Égoïste! Ça sent pas trop mauvais par là-bas. Il y a de la plume, un peu de vieux cuir. C'est pas mal. Ça me rappelle l'odeur du perroquet empaillé sur lequel j'ai grandi et qu'on a boulotté avec mes frères et sœurs. Un vrai délice.
0: T'as grandi sur un perroquet mort?
1: Non, pas sûr. Dans un perroquet mort. Il datait de 1727, si je me souviens bien, et provenait d'Amazonie.
0: Un perroquet mort quand même.
1: Oh, c'est comme ça qu'on grandit, nous, les larves de mythe. On prend la nourriture là où on a été pendu. On mange ce qu'on a. Oh, ils ont oublié de mettre leur répugnante lavande sur ce machin-là.
0: La mythe se pose sur la tête d'un toucan naturalisé. Empaillé, quoi. Tu vois, les agents du musée ne sont pas si terribles. Ils te laissent des coins accessibles.
1: Tu parles. Ils ont oublié d'en mettre sur le piaf, c'est tout. D'ailleurs, ça aussi, tu vois, c'est ingrat. On prouve qu'il y a des failles dans leur système de protection et en guise de merci, ils nous pulvérisent.
0: Attends de voir, ne sois pas tout de suite négative. Ton toucan est un peu miteux, non?
1: Encore une insulte.
0: Miteux parce que plein de trous, ce n'est pas une insulte, c'est un hommage. Il n'y a pas beaucoup d'animaux qui sont à l'origine d'un mot humain.
1: Remarque, c'est assez cool d'être synonyme de pourri.
0: Bon, t'es triste?
1: Oh, c'est juste que ça m'attriste de devoir speeder tout le temps. Mais voilà, il a fallu que le gugus qui a fécondé mes œufs vole en quête d'autres femelles et se fasse lamentablement scotcher sur un piège à phéromones. À cause de lui, on est repérés et savent qu'on est là. Donc, il faut que je me dépêche de pondre avant qu'ils lancent leur riposte anti-mythe.
2: Les phéromones, ce sont les odeurs sexuelles qui permettent aux mythes de s'attirer mutuellement et de se rencontrer pour s'accoupler. Les mâles ont de longues antennes capables de repérer l'odeur des femelles de très loin. Alors, pour capturer les mythes mâles, les humains posent des petits papiers enduits de colle et parfumés aux phéromones. Quand le mâle sent cette odeur, il fonce droit vers elle et se retrouve collé sur le piège de papier.
1: Confondre mon odeur avec celle d'un vulgaire piège chimique. Oh, le nul. Déjà minuit? Allez, trêve de mitri, faut s'activer. Ce toucan ne me semble pas trop mal. Il y a de la kératine, il y a de la plume, il y a de la peau, il y a du bec. Et du sacré gros bec en plus, de quoi nourrir toutes mes larves.
2: Quand les larves sortiront des œufs, elles mangeront pour grossir durant 2 mois. Puis elles tisseront un cocon et y resteront le temps de se transformer en papillon. 2 mois plus tard, le cocon se déchirera et libérera une mythe adulte, capable de voler, de s'accoupler et, si c'est une femelle, de pondre à son tour.
1: Allez hop, au boulot! Ce bec est top pour mes œufs. Et là, oh, ça va. Oh, il est bien accroché. On continue la ponte. Et de deux, et de trois. Oh, on n'est pas rendu à 50.
0: 50 œufs? Bon, bah, je te laisse, la mythe. Je te dis pas à plus. Mais je te souhaite une bonne ponte.
1: Merci, Denis.

0: surveille bien les recoins sombres de tes armoires.
1: Un sacré mythe. Elle est agaçante, insolente, mais attachante. Pendant cette aventure, nous avons entendu le mot « naphtaline ». Est-ce un mot d'origine anglaise pour une molécule chimique pas très cool, la petite sœur des trois petits cochons, ou bien un groupe de musique punk? Oui, bravo, naphtaline, c'était bien la molécule chimique pas très cool. C'était une visite au musée un peu miteuse, mais c'était bestiolement génial.
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0: 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Oh, du pourri.
3: C'est la

0: Bonjour, vous êtes sur la boîte à blagues.
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2: Salut l'info, c'est la blague qu'il vous faut. Je m'appelle Gabrielle, j'ai 10 ans, j'habite à la Teste de Buch et j'ai une petite blague pour vous. Le premier astronaute a fait le premier pas sur la Lune. Qu'est-ce qu'il a fait ensuite? Il a mis son deuxième pied.
0: Elle est trop bien cette blague, je vais la raconter à mes potes.
3: Bonjour, je m'appelle Paul, j'ai 8 ans, j'habite en Bretagne à côté de Redon et j'ai une blague pour vous. Toto va en récréation avec ses copains. Toto dit « Je suis sûr d'avoir un 0 sur 10 en maths. Tu es sûr, Toto ? Aussi sûr que 2 plus 2 font 5. »
0: Je la connaissais pas celle-là et je valide.
4: Salut, c'est moi Mathieu. J'ai 6 ans et j'habite à San Francisco. Je vais vous raconter une blague. Quel est le compte pour un canard qui va à l'école ? D'aller au coin-coin.
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0: Ces quelques notes sont celles du final de la symphonie numéro 9 de Beethoven, une des mélodies les plus célèbres de l'histoire de la musique. Elle est même devenue l'hymne européen. On l'appelle l'ode à la joie.
1: Petit rappel, qui est Beethoven en 30 secondes ?
0: Dans le précédent numéro de Classico, nous avons écouté ensemble la 5e symphonie de Beethoven. C'est elle, la 5e symphonie.

0: Beethoven est né en 1770. C'est un compositeur allemand, mais il a beaucoup vécu à Vienne, où il a étudié la composition avec Joseph Haydn. Il est aussi pianiste. Il a écrit des chefs-d'œuvre, beaucoup de partitions pour le piano et pour l'orchestre. Il a composé aussi un opéra, intitulé Fidelio. Beethoven souffre toute sa vie d'un mal incurable, la surdité. Plus les années passent et plus il devient sourd. Déjà, quelques années avant sa mort, il n'entend quasiment plus. Et pourtant, au cours des années 1822, 23 et 24, il ne va pas arrêter. Un journaliste de l'époque écrit « C'est l'un des hommes les plus actifs que l'on ait jamais vu ». Et c'est aussi un compositeur populaire. Le public l'aime beaucoup. La création de la symphonie numéro 9 de Beethoven, le 7 mai 1824, est peut-être un des plus beaux moments de la vie de Beethoven. Le public applaudit à tout rompre. Et pourtant, et c'est ce que nous verrons dans quelques instants, le quatrième mouvement de cette symphonie est surprenant, très surprenant.
1: Suspense, suspense! Allez, commençons par le premier mouvement!
0: Écoutez bien ces premières notes, ces premières mesures. L'atmosphère est mystérieuse, on a presque l'impression que l'œuvre n'a pas commencé. Que les instruments s'accordent, avec, dans l'ordre d'apparition, les clarinettes, le hautbois, les flûtes, puis les bassons, avant que tout l'orchestre éclate.

L'introduction de cette symphonie est surprenante, mais on retrouve rapidement tous les ingrédients des symphonies de Beethoven. Des contrastes impressionnants, c'est-à-dire des mélodies jouées par un ou quelques instruments, piano, pas fort, qui se développent et qui sont ensevelis un peu plus tard par toute la puissance de l'orchestre, à l'image de la fin de ce premier mouvement. On a l'impression que les flûtes, hautbois, clarinettes et bassons se demandent ce qu'il va bien pouvoir leur arriver.

L'orchestre gronde. Gronde. Et finit par s'imposer.

Ce deuxième mouvement est un scherzo. Dans la langue italienne, scherzo signifie plaisanterie, blague. Eh bien, en musique, c'est un peu pareil. Généralement, le scherzo est d'un tempo rapide, voire très rapide, comme vous l'entendez ici. Et le caractère du scherzo est plutôt joyeux, gai, plaisant,

On a pour habitude d'entendre le scherzo en troisième partie, au troisième mouvement d'une symphonie. Mais ici, Beethoven l'a placé en deuxième partie. Et contrairement aux précédentes symphonies écrites par d'autres compositeurs, ce scherzo est très long. On a l'habitude que ce mouvement soit plus court, mais là, Beethoven l'étire, comme s'il voulait repousser les limites de la composition.

0: Troisième mouvement.
1: Magnifique thème que celui qui introduit ce troisième mouvement. Écoutez bien les cordes, c'est-à-dire la famille des violons. Et les vents qui viennent ponctuer, les cors, les bassons et les clarinettes.

0: Ce troisième mouvement nous berce dans un doux moment de rêverie, une tendre mélancolie, une petite pause allongée dans l'herbe avant d'attaquer la montagne. Et quelle montagne ! Le célèbre quatrième et dernier mouvement de la 9e symphonie de Beethoven. Et la voici, la montagne.
1: Non mais qu'est-ce que c'est que ces voix dans une symphonie ?
0: Bah oui, si vous nous écoutez régulièrement, vous le savez désormais, la symphonie est une œuvre écrite pour un orchestre, pour des instruments. Mais Beethoven repousse les limites de la symphonie et il nous fait mentir. Il a choisi d'intégrer un chœur de chanteurs dans le dernier mouvement. Il interprète l'Ode à la joie, un poème de Schiller que Beethoven a mis en musique. Et c'est...

0: C'est qui Schiller ?
1: Schiller est un poète et écrivain qui a vécu à peu près à la même époque que Beethoven. Il est décédé à 45 ans, en 1805, une petite vingtaine d'années avant la création de la symphonie. Et si dans son intégralité, la symphonie de Beethoven est superbe, tout de même, ce qui la rend grandiose, c'est l'utilisation de ce texte à la joie et le sens de cet hymne à l'amour entre les hommes, cette ode à la fraternité. Joie, belle étincelle divine, fille de l'assemblée des dieux, nous pénétrons ivres de feu ton sanctuaire céleste. Tes charmes assemblent ce que sévèrement les coutumes divisent. Tous les humains deviennent frères lorsque se déploie ton aile douce. Soyez enlacés, millions, ce baiser au monde entier.

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2: Et coucou les petites curieuses et les petits curieux, direction le tribunal.
3: Bonjour, je m'appelle Solal, j'ai 9 ans. Et j'aimerais savoir si la justice a tendance à croire plutôt les adultes ou les enfants. Merci de me répondre.
2: Merci Solal pour ta question. Est-ce que la justice a tendance à croire plutôt les adultes ou les enfants ? Alors Adeline Azan, vous allez pouvoir répondre puisque vous avez été juge des enfants et vous avez également été juge d'application des peines. Donc vous avez eu des adultes, des enfants devant vous. Qui croyez-vous plus ? Est-ce qu'on donne plus de crédit à un adulte qu'à un enfant ?
4: D'abord, ce qu'il faut savoir et ce que je veux que Solal sache, c'est que justement, les enfants, ils ont le droit d'être entendus et leur opinion doit être prise en compte. Ça, c'est un article de la Convention internationale des droits de l'enfant qui a été votée en 1989 et qui détermine un socle de droits fondamentaux qu'on n'a pas le droit de ne pas respecter. En pratique, je dirais que les choses ont évolué. Il y a eu une époque où entendre les enfants, déjà moi-même quand j'étais juge des enfants, on avait un peu tendance à considérer que en deçà de, 11, 12, 13 ans, un enfant, ça pouvait le traumatiser d'être entendu. Ça, les choses ont évolué et maintenant, on est vraiment dans un processus de plus en plus d'écoute des enfants. Mmh. Moi, je suis tout à fait d'accord avec ça. Après, on n'écoute pas un enfant, je parle d'un juge ou d'un policier, on n'écoute pas un enfant comme on écoute un adulte.
5: C'est-à-dire
4: que si on veut, et c'est mon point de vue, que les enfants soient de plus en plus entendus, par exemple quand il y a des plaintes par l'enfant ou par un autre adulte de violence sexuelle sur un enfant, et si on veut que l'enfant soit entendu, il faut qu'il le soit par des adultes formés à ça. Parce que sinon, on peut complètement traumatiser l'enfant. Et ça, on est de plus en plus dans ce mouvement-là, justement, de dire il faut entendre les enfants dans le cadre d'une procédure et il faut des adultes qui soient vraiment formés à cela. Et avant même qu'il y ait de procédure, on est là aussi, la société, mais c'est encore trop lent, certainement, la société est dans un mouvement de reconnaissance de plus en plus importante de la parole de l'enfant. Par exemple, la Civise, qui est une instance qui a été créée il y a quelques années pour justement faire des propositions en matière de lutte contre l'inceste, eh bien, elle a un slogan, c'est « on te croit ». C'est-à-dire que par principe, on ne dit pas l'enfant a menti. Par principe, il dit la vérité. Et puis, s'il y a des exceptions et qu'il ne la dit pas, on verra. Mais disons, le premier comportement dans lequel on se met pour écouter l'enfant, c'est de se dire qu'il dit la vérité.
2: Parce que si Solal, je pense, pose la question, c'est que dans la vie en général, parfois, les enfants, on ne les prend pas au sérieux. Et donc, effectivement, on se dit dans un cadre plus judiciaire, ils ne vont pas être pris au sérieux. Alors que c'est presque le contraire.
4: Oui, c'est parce qu'on considère que, justement, s'il y a une procédure judiciaire, on considère que c'est grave, qu'il a pu se passer quelque chose de grave et que donc il est très important d'entendre l'enfant, d'entendre ce qu'il a à dire. Mais une fois de plus, avec des moyens appropriés, avec des gens qui ont été formés à cela, etc. Même dans les commissariats, maintenant, on a vraiment des personnes qui ont été formées à l'écoute des enfants. Et c'est tout à fait nécessaire.
2: Parce qu'il y en a bien besoin et quelque part, c'est terrible. 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
1: Dios mío, qué emoción.
2: Le 21 juillet 1875, de Sydney à Rio de Janeiro, de Tokyo à Casablanca, un homme fait la une de tous les journaux.
1: Mais madre Dios!
3: Oh, wunderbar!
1: Mamma mia, non ci credo.
2: Ou en tout cas, ceux de Saint-Gilles-Croix-de-Vie, un port dans le centre-ouest de la France.
4: C'est pas vrai. Vous avez lu? Il n'est pas mort. L'enfant du pays, il va revenir.
2: Disparu en mer il y a 17 ans, Narcisse Pelletier est un sacré dur à cuire. Pourtant, il n'a rien d'un gigot. Abandonné en Australie par son équipage, après un terrible naufrage dans les îles du Pacifique...
5: Bande de canailles, de scélérats.
4: Mais aïe! Qu'est-ce que c'est? Un oursin?
2: L'adolescent de 14 ans se retrouve seul, à 17 000 km de chez lui, sans nourriture, sans eau potable.
4: Sans goûter?
5: Sans pyjama? Sans tongs?
4: Non mais là, ça va barder.
2: Narcisse, mais qu'est-ce que vous faites?
4: J'essaie d'appeler mes parents, mais purée, ça capte pas!
2: Mais enfin, le téléphone portable, ça n'existe pas à votre époque.
4: Ah oui, c'est vrai. Oh! Là, je suis vraiment fichu.
2: C'est sans compter sur la rencontre avec un groupe aborigène, les Wantala, qui vont le sauver et l'adopter. 17 ans durant, Narcisse, rebaptisé Amglo, va vivre parmi eux, comme eux.
4: Alors, c'est vraiment délicieux, mais vous êtes vraiment sûr qu'il n'y a pas de cacahuètes, ni d'amandes? Parce que, vous savez, enfin, je suis allergique, je vous raconte pas.
2: Immergé dans un monde totalement inconnu.
4: Vous comprenez, enfin, mes parents me disent de faire...
2: Le jeune garçon va se transformer jusqu'à devenir un autre. Naufragé, survivant, voici la grande odyssée de Narcisse Pelletier, l'adolescent qui a traversé le monde, le mousse devenu aborigène. Marseille, août 1857. Le soleil répand de l'or au bout des cils. Les gabions vont et viennent dans le ciel bleu. Narcisse Pelletier, 13 ans et des cacahuètes, cheveux en bataille, embarque à bord du navire Saint-Paul, direction la ville de Bombay en Inde, où le capitaine Pinard doit livrer une importante cargaison de vin. Pinard, vin? Quelqu'un a pensé à prévenir l'amiral Glouglou? Pardon. Le regard plongé dans les vaguelettes, la guibole qui trépigne. Narcisse, pourtant si jeune, sent gronder en lui l'appel de l'aventure.
4: Oui, enfin, c'est surtout mon paternel qui m'a forcé à prendre la mer. J'y serais jamais allé, moi.
2: L'océan dans sa famille, tout le monde s'y frotte. Alors, lorsque le turbulent Narcisse s'est fait renvoyer de l'école...
6: Allez, entrez.
4: Oh, ça va, j'ai fait fumer une poule. Elle a explosé, mais c'était pas prévu.
2: Son père l'a flanqué sur un bateau pour lui apprendre l'ordre et la discipline.
7: Bravo les gamins ! Larguez les amarres ! Parez à naviguer !
2: Le trois-mâts quitte le port. Ainsi commence la folle traversée qui va changer la vie de Narcisse à tout jamais. Arrivé à Bombay, le navire pousse jusqu'à...
4: Hong Kong? Mais c'était pas prévu, ça! Attendez, mais qui sont tous ces gens? Qui va là?
2: Allô? Narcisse voit embarquer 327 ouvriers chinois recrutés par le capitaine Soifard, Pinard, pour travailler dans des mines d'or en Australie.
8: Allez, allez, entassez-vous, là! Allez, poussez! Descendez, là, descendez, voilà, là, ici.
9: Et maintenant, cap sur Sydney.
2: Très vite, la nourriture manque à bord.
4: Capitaine, il n'y a bientôt plus rien à grailler.
8: Oh, les ventres vides, ça finit toujours par grogner. Il faut que je trouve un raccourci.
2: Le capitaine décide alors de passer entre les îles Salomon et l'archipel des Louisiades, non loin de la Nouvelle-Guinée.
8: Bon, la route est moins sûre, mais ça ira plus vite.
2: Mauvaise idée. Le Saint-Paul, enveloppé par un épais brouillard, affronte des vagues de plus en plus grosses. C'est la nuit du 11 septembre 1858. Il est environ 1h du matin. Narcisse est de quart sur le pont.
4: Ça fait 3 jours qu'on n'y voit pas, à 2 mètres. Mais j'aurais mieux fait de rester pépouze, à grailler des moules dans le port de Saint-Gilles.
2: Soudain...
4: Qu'est-ce que c'est que ce machin?
6: Encore un gros nuage ?
2: Hélas, la forme grise qui se dresse devant lui n'est pas un stratocumulus, mais un immense rocher. On tente de virer de bord.
7: Ah, ils sont bouchés, le charcutier !
2: Trop tard !
7: Tribord à droite !
2: Le navire heurte de plein fouet, un banc de corail.
7: Ah, mais non !
2: Déjà, le navire déchiqueté commence à sombrer. Oh, c'est naufrage assuré.
7: Jetez les canots à l'eau, vite ! Et vous, là-bas, jetez les canots à l'eau !
2: À l'eau, l'équipage et les travailleurs chinois parviennent in extremis à rejoindre un petit îlot de sable. La survie commence.
4: Capitaine, on a fait le tour du caillou. On n'a pas trouvé d'eau.
2: À quelques coups de rame, face à eux, une autre île, bien plus grande et surtout verdoyante, l'île Russell.
7: Ah, va falloir en trouver là-bas. Allez, on remet les canons à l'eau.

0: À peine débarqué, l'équipage se retrouve nez à nez avec un groupe d'hommes, la peau noire, le nez percé par des coquillages.
1: Grand Dieu! Ces sauvages semblent tout droit sortis des enfers!
0: Oh purée, en ces années, les Européens tiennent une sacrée couche. Le crâne bourré de préjugés racistes, ils parcourent le monde pour mieux le dominer et considèrent tous ceux qui ne leur ressemblent pas comme des êtres inférieurs et barbares.
2: Méfiez-vous, ils sont sans doute très dangereux. Toi, vas-y d'abord.
0: Mais au contraire,
2: avec lui, là.
0: Les habitants de l'île leur apportent de l'eau et des noix de coco.
3: Oh merci. Oh, ça fait du bien. Oh merci. Capitaine, faudrait peut-être apporter des vivres à nos camarades chinois.
0: D'ailleurs, mais où est-ce qu'ils sont passés?
4: Ah oui, tiens, c'est vrai, ils sont... Ah, on les a laissés sur l'îlot.
0: C'est une blague.
5: Oh, ok, je m'y colle. Je prends une dizaine d'hommes avec moi, Pelletier, restez là avec les autres et surveillez le campement.
3: À tout à l'heure, capitaine. Bon, allez, là, c'est l'heure d'aller au dodo.
0: La nuit est noire.
3: Qu'est-ce que c'est? Des pierres? Des lances?
0: Profitant de l'absence du capitaine, les habitants de l'île attaquent finalement les Français qui se carapatent à toute vitesse.
3: Aïe! Oui, aïe! Arrêtez!
0: Blessé à la tête, Narcisse se jette dans les vagues. Poursuivi par des pirogues, il est à deux doigts du passé. Lorsque le capitaine Pinard, de retour de l'îlot, le chope par la barreuse.
5: Vite! Grimpez dans le canot!
3: Et maintenant?
5: Oh, impossible de rester dans le coin! Faut qu'on aille chercher de l'aide plus loin.
0: Et c'est ainsi que l'équipage, ou ceux qui en restent, abandonne définitivement les passagers chinois sur leur îlot, sans eau et sans nourriture. Non mais franchement là, on se demande vraiment qui sont les barbares. 12 jours durant, le canot fend les vagues de la mer de corail. Affamés et surtout assoiffés, les matelots n'ont pas d'autre choix que de boire leur pipi.
3: Disons qu'il faut s'habituer, c'est tout.
0: Enfin, sous un rayon de lune...
6: Terre en vue!
0: Là, une montagne, une forêt! Les marins, sans le savoir, débarquent sur la péninsule du Cap York, au nord-est de l'Australie. Immédiatement, l'équipage part à la recherche d'eau potable. Narcisse, les petons déchirés par les épines, traînent la patte.
5: Bon, Narcisse, asseyez-vous sur ce caillou. Nous, on avance, et on passera vous prendre au retour.
3: Vous êtes sûr de ça? Vraiment sûr?
5: Oui, bien sûr, détendez-vous, là. Faites une petite trompette.
3: Ok.
0: Narcisse attend. Une heure. Deux heures. Six heures.
3: Non, mais qu'est-ce qu'il fabrique? Bon. Je vais voir.
0: Mais lorsque Narcisse retrouve la plage, où ils ont accosté quelques heures plus tôt...
3: Vous êtes là? Vous êtes caché?
0: La chaloupe a disparu.
3: Non mais arrêtez là, c'est pas drôle.
0: Et tous ses camarades avec.
7: Ah, les raclures! Ils m'ont abandonné! Abandonné, je vais crever de faim, de soif, tout seul, ou bien me faire dévorer par une bête féroce!

0: nage la barre, pas d'eau, ils se sont carapatés, je suis tout seul, j'en peux plus.
1: Lorsqu'un rayon de soleil fait briller la tasse en fer accrochée à sa taille, immédiatement, les deux hommes pointent leurs doigts vers l'objet.
0: Vous voulez ma tasse? Oui, prenez-la. Et tenez, j'ai aussi un mouchoir.
1: L'accord joyeusement conclu, les deux hommes lui donnent à boire et à manger. Le lendemain, après s'être assuré que Narcisse ne représente aucune menace, ils le conduisent jusqu'à leur campement.
0: Ça veut dire que je peux rester avec vous? Oh, merci.
1: Mahademan, l'un des deux hommes, a décidé de l'adopter. Narcisse s'appelle désormais
0: Amglo.
1: Ainsi, l'adolescent rejoint les Wantala, un groupe aborigène d'une trentaine de personnes appartenant au peuple Outagano. Inquiet pour sa santé, Mahademan oblige son fils adoptif à garder le repos. Pendant plusieurs jours, Amglo est veillé, soigné, nourri par les deux femmes de son nouveau père. Une fois remis sur pied, le jeune garçon, guidé par sa nouvelle famille, découvre un tout nouveau monde. Peuple de la mer, les Wantala vivent le long du rivage et pêchent chaque jour dans les eaux turquoises qui, jusqu'à la barrière de corail, regorgent de poissons, de dugongs et de tortues vertes. En quelques semaines, Amglo apprend à naviguer en pirogue et à pêcher à la lance. En quelques mois, il arrive à parler la langue de ses nouveaux compagnons.
2: Bien sûr, je comprends, mais vous ne pourriez pas passer un seul jour sans voir le bleu de l'océan au fond de vos pupilles. Et moi? Ah ben maintenant, tout pareil.
1: Sa ville natale, sa famille, mine de rien, Amglo y pense de moins en moins. Tout n'est pas rose pour autant dans sa nouvelle vie. Au début, certains enfants se sont un peu moqués de sa couleur de peau. Quant à lui, il s'entête à leur parler de son dieu.
2: Mais si c'est pas Dieu, qui a créé les hommes, les poissons, les arbres et tous les fruits que vous mangez?
1: Les enfants se moquent alors de plus belle. Amglo n'a qu'à regarder au-dessus de lui lorsque la nuit tombe. C'est la lune qui a donné naissance à la terre et tout ce qui s'y trouve.
2: Bon, ok. Et alors, les étoiles filantes?
1: Ce sont les traces laissées par les morts lorsqu'ils quittent la terre. Les années passent. Lors d'un rite d'initiation, Amglo se fait trouer l'oreille droite par un cylindre de bois. Ça y est, il est devenu un homme. Tout aussi nu que ses camarades, son torse et ses épaules sont striés de longues cicatrices.
2: C'est fait exprès, et croyez-moi, ça plaît aux femmes.
1: Il chante et danse aux fêtes et aux cérémonies et prend les armes contre les clans rivaux. Voilà 17 ans qu'Amglo vit parmi les Wantala. S'il a été Narcisse un jour, on dirait qu'il l'a complètement oublié. Mais depuis quelque temps, de plus en plus de bateaux étrangers naviguent dans les environs. En 1875, un navire anglais mouille près du rivage. Amglo, hélas, ne tarde pas à se faire repérer.
3: Et celui-là, regardez, il a la peau très claire. C'est pas un sauvage, mais l'un des nôtres. Il faut le sauver.
1: Sans lui demander son avis, l'équipage décide de ramener Amglo avec eux. Le pauvre a beau résister, rien n'est fait. Le jeune homme, les yeux bouillants de larmes, est arraché à sa famille. Pour la deuxième fois de sa vie, le voilà déraciné. De retour dans le port de Saint-Gilles en Vendée, Narcisse, ému de retrouver les siens, a bien du mal à se réadapter. Son histoire fascine, mais personne ne comprend vraiment ce qu'il a vécu.
2: Il m'appelle le Sauvage Blanc. Et dans leur bouche, c'est vraiment pas flatteur.
1: Devenu gardien de phare, Narcisse Pelletier...
2: Non, mon nom, c'est Amglo.
1: Narcisse Amglo Pelletier, ou Amglo Narcisse Pelletier, hein, comme vous voulez, passe ses journées, les yeux plantés dans les vagues.
2: Où est la pirogue qui me ramènera pour toujours auprès de Madame Anne et des Wantala?

0: Derrière cet épisode, il y a Chantal Le Montagnier, Anne Lioro, Cédric Chatelus, Paul Percheron,
1: François Audouin,
2: Quentin Lui,
0: et moi, Laure Grand-Besançon. Au cours de l'épisode, je t'ai parlé du dugong. C'est une sorte de très gros poisson, en fait, un mammifère marin, extrêmement prisé par les Wantala.

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3: Bonjour, je m'appelle Ulysse, j'ai 9 ans et j'habite à Anche. J'aimerais vous raconter une blague. Qu'est-ce qu'une gousse d'ail qu'on a balancée contre un mur et qui revient ?
4: Aïe, aïe, aïe, je ne sais pas.
3: Bah, le retour du jet d'ail.
4: Excellente. Allez, suivante.
5: Je m'appelle Inès, j'ai 9 ans et j'habite à Talence. J'ai une super blague pour vous. Que s'est-il passé en 1111 ?
4: Langocha.
5: L'invasion des Huns. Bisous, je vous adore.
4: La tribu de Salut l'Info appréciera la prochaine blague aussi.
6: Bonjour, Salut l'Info. Je m'appelle Joseph. J'ai 7 ans. J'habite à Caen et je vais vous raconter une blague. C'est quoi une douche sans eau ?
4: Un mauvais moment à passer ?
6: C'est une douche.
4: Ah bah cette blague, elle m'a séchée.
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3: La limule.
4: Limule. Ah voilà, limule. La limule est un arthropode marin d'environ 50 cm, possédant une carapace de couleur brune, articulée à un abdomen bordé d'épines et un long aiguillon en guise de queue. La forme générale évoque une sorte de casque ou un mini-tank posé sur le fond marin. Ouais, c'est un crustacé, quoi. Première révélation sur la limule.
3: Contrairement à ce que l'on pourrait croire, la limule n'est pas un crustacé, mais un chélicérate.

0: Ah mais c'est quoi?
1: Si la limule ressemble à un crabe ayant une forme de fer à cheval, d'où son surnom de crabe fer à cheval, elle est aussi parfois appelée crabe des Moluques ou crabe au sang bleu. Mais il ne s'agit définitivement pas d'un crustacé, mais d'un chélicérate comme l'araignée ou le scorpion. Et contrairement aux crustacés qui ont deux paires d'antennes, la limule, elle, n'a pas d'antenne.
0: Ah mais pour écouter la radio, c'est pas pratique. Deuxième révélation sur la limule.
1: La limule a une très, très, très longue histoire évolutive.
0: Oh, j'adore les histoires, raconte.
1: On a retrouvé des représentants fossilisés des limules datant de moins 485 millions d'années. Ce qui, à l'échelle du vivant, est énorme. Mais si certaines espèces fossiles sont morphologiquement très proches des espèces actuelles, les limules, comme tous les organismes sur Terre, évoluent bien. Et ce ne sont pas, comme on peut l'entendre parfois, des fossiles vivants. Cette expression est à bannir. Ou en tout cas, cette apparente stabilité morphologique ne concerne que leur morphologie externe. Une similitude externe qui n'empêche pas les évolutions des organes internes, de la physiologie ou des comportements.
0: Oui, c'est-à-dire, c'est pareil, mais c'est pas pareil. Ça évolue, quoi. Et enfin, troisième révélation sur la limule.
1: La limule a le sang bleu.
0: Fais-moi un clin d'œil et dis-moi que je suis une légende.
1: Le sang bleu de la limule vient du cuivre associé à l'hémocyanine, la protéine qui transporte l'oxygène. Et si l'on parle de sang, il faudrait plutôt parler en réalité d'hémolymphe. Hémolymphe de la limule qui contient des cellules capables de détecter les bactéries.
0: Alors ça, c'est fou. Bon, en résumé, on retient quoi?
2: Ben oui, ça, c'est vrai, on retient quoi?
1: 1. Contrairement à ce que l'on pourrait croire, la limule n'est pas un crustacé, mais un chélicérate. 2. La limule a une très longue histoire évolutive. 3. La limule a le sang bleu.
0: Et elle porte une couronne! Je plaisante! Et si vous voulez savoir à quoi elle ressemble, vous tapez limule sur Internet. Ça tire les poupettes.
2: Merci. Bisous.

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4: Et coucou les petites curieuses et les petits curieux. Oh là là, j'ai les chocottes.
5: Bonjour, c'est Polo de Tours. Je voudrais savoir pourquoi on transpire lorsqu'on a peur. Merci, au revoir.
4: Et je te sens beaucoup plus détente que peur sur notre répondeur, mon cher Polo. J'aime bien d'ailleurs cette petite décontraction. Alors pourquoi on transpire quand on a peur? C'est le docteur André-François Arcier qui a écrit des livres sur le trac en particulier et qui soigne des artistes qui nous explique.
6: Ça a à voir avec les émotions. Quand on transpire, c'est les émotions qui sont en cause. George Sand, d'ailleurs, ajoutait « La main de l'anxieux me répugne ». Pourquoi ? Parce que souvent, quand on est anxieux, on a les mains moites, et comme c'est à l'extrémité, souvent il y a des sueurs froides. C'est une expression que l'on dit souvent. Alors, je ne sais pas si ça t'arrive, Polo, mais on peut tous avoir les mains froides à des moments, du fait des émotions qu'on vit. Avoir les mains moites, on comprend que ça n'a rien à voir avec ce qui, en général, est dévolu à la transpiration, c'est-à-dire la thermorégulation, régler la température du corps. Furetière, dès le XVIIe siècle, a créé un dictionnaire et il marquait sur son dictionnaire à ce propos « moité de peur ».
4: Moité de peur, charmant. Et donc, on l'explique comment, en fait, physiologiquement?
6: Alors, pourquoi, derrière ça, on transpire, on a de la sueur du fait des émotions? C'est parce qu'on est organisé, finalement, pour répondre à la peur, à ces émotions. Et il y a un système qui est fait pour qu'on puisse agir quand il y a un danger. Et ce système-là, c'est un système excitateur, très généralement. Et donc, le cœur va s'accélérer, la respiration va s'accélérer. Certaines glandes vont être excitées, c'est le cas de la glande surrénale, et il va y avoir de l'adrénaline. Mais aussi, il va y avoir les glandes sudoripares. Et donc, ces glandes vont être excitées, et donc tu vas avoir des sueurs, de la transpiration, du fait de ces émotions. Mais il faut savoir que là aussi, tu dois pouvoir ajuster un petit peu, mieux régler ton système d'excitation. Essayer de faire en sorte d'être moins excité quand ce n'est pas nécessaire. Et donc avoir moins de sueur. Ça s'apprend par des techniques relaxantes. On peut limiter les effets de cette excitation nerveuse, du système nerveux périphérique autonome.
4: Mais donc on ne travaille que en fait, sur la gestion des émotions, pas du tout sur la transpiration directement?
6: On peut travailler aussi sur la transpiration dans d'autres cadres, parce qu'il y a des personnes qui ont une des pathologies, ce qu'on appelle l'hyperhidrose, c'est-à-dire il y a des personnes, pour des raisons X, qui vont transpirer plus que d'autres. Il faut savoir d'ailleurs que la transpiration, ça peut être un phénomène gênant dans des pratiques artistiques. C'est gênant, par exemple, pour un pianiste qui est stressé, qui a le trac, ses mains vont glisser sur le clavier. Donc ça peut poser des problèmes, et il y a des traitements plus conventionnels, des traitements chimiques, j'allais dire, qui ont une relative efficacité. Mais moi, je pense que le mieux, ce qui est préférable, c'est de traiter les choses de façon la plus douce, la plus simple, et souvent, c'est de gérer ses émotions.
4: Et c'est souvent plus facile à dire qu'à faire. Salut les matelots!

0: 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Allez, on s'écoute une petite bestiole.
1: Quelle bestiole as-tu choisie? Elle ne doit pas être bien grande parce qu'on perçoit à peine quelques bruits derrière la poubelle de la cuisine. Je l'entends qui mâchouille. Mais quelle bestiole s'active comme ça, alors que la nuit est tombée? J'y suis. C'est une blatte germanique.
2: La

0: Ah, la voilà. Elle mesure à peine 15 mm. Burk, elle me dégoûte un peu.
1: C'est quoi cette mine catastrophée?
0: Ah, excuse-moi, je n'aime pas trop les cafards.
1: Faut pas mélanger les torchons et les serviettes. J'ai rien à voir avec ma cousine, moi. Je suis une blatte, pas un vulgaire cafard.
0: Il faut dire que vous ressemblez pas mal.
1: Hey, mais tu me provoques, là. Ma cousine l'orientale a la carapace entièrement marron. Moi, je suis dans les tons plus bronzes, tu vois, avec deux bandes foncées sur le côté qui soulignent une belle couleur dorée. Viens admirer ce beau corps de déesse.
0: Non, si tu veux tout savoir, je n'ai pas trop envie de m'approcher de toi.
1: T'as qu'à dire que je pue.
0: J'ai pas dit ça, mais t'as plutôt tendance à traîner n'importe où, surtout dans les endroits sales.
1: Ouais, bon, on se nourrit comme on peut, hein.
2: La blatte qui sort la nuit se nourrit uniquement de déchets et de détritus. C'est une bestiole omnivore, capable de manger de tout. Des sucres, des graisses, de la viande, des cheveux et même des cadavres d'autres blattes.
1: T'oublies aussi la colle, le papier et le dentifrice. Oh, d'ailleurs, c'est vachement bon le dentifrice, tendre et frais.
2: On dit de la blatte que c'est un animal commensal. C'est-à-dire qui prospère à proximité des humains.
1: Qui prospère? Oh là là, faut le dire vite, hein. Je suis pas vraiment la bienvenue dans cette maison. Soi-disant que je transporte des bactéries du genre salmonelle ou autres colibacilles responsables de la gastro-entérite. Paraît aussi que je peux provoquer de l'asthme. Pouh. Du coup, hein, c'est pas compliqué. Dès qu'un humain me voit, il veut me faire la peau.
0: Bon. Je vais avancer prudemment vers elle. Je ne voudrais pas l'écraser. Elle semble si fragile, cette blatte, avec son corps ovale et aplati et ses antennes longues comme sa carapace. Oh, mais tu as aussi deux petites ailes.
1: Oh, les ailes. Je m'en sers presque pas. En réalité, je ne sais pas trop voler. Je préfère la marche et la course. Oh là, faut pas trop que je traîne dans le coin. On a de la visite.
0: La voilà qui se faufile à l'extérieur du placard à poubelle et se met à détaler sur le carrelage de la cuisine. La blatte stoppe un instant sa course à quelques mètres d'une petite boîte en carton posée au sol, près de la machine à laver.
1: Tiens, là, t'as vu ce machin? Tu respires son odeur?
0: Non, pas vraiment.
1: Ah, eh ben, tu rates quelque chose. Cette boîte dégage un parfum de folie qui titille mes antennes. Mais faut pas s'y fier. C'est un piège des humains pour m'attirer. Cette odeur, c'est du chimique pour me faire croire à un bon repas. Et ensuite, crac ! Adios, amigos ! Je me retrouve emprisonnée.
0: Ça t'est déjà arrivé ?
1: Oh, bah évidemment que non. Je ne serais plus là pour en parler sinon. Mais c'est arrivé à des tas de cousines. Elles sont entrées dans ces pièges à cafards et on ne les a plus jamais revues.
2: La blatte contourne prudemment le piège, sort de la cuisine et poursuit sa course dans un couloir.
0: Hé, la blatte, si tu n'es pas la bienvenue ici, pourquoi tu ne quittes pas cette maison? Tu pourrais t'installer dans le jardin.
1: Pour me geler les antennes? Oh, non merci, sans façon. J'ai besoin de chaleur, moi, et d'humidité.
2: Originaire d'Asie tropicale, la blatte, qui porte le nom de Jun en vietnamien, est sensible au froid. C'est pour ça qu'elle se réfugie dans les maisons, les hôtels et les hôpitaux. Elle a une préférence pour les endroits particulièrement chauds, comme les cuisines ou les salles de bain. La voilà qui entre dans une pièce. C'est une salle de bain, justement. On dirait que quelqu'un vient de prendre une douche. Il fait au moins 25 degrés. La blatte se faufile derrière le lavabo, puis se glisse à travers une fissure du mur. Fastoche avec son corps tout plat.
1: Ici, c'est sombre et humide. Et surtout, il fait bon. C'est ma planque préférée. Ah, t'avoueras que c'est pas une vie, ça, de dégoûter tout le monde. Franchement, je ne comprends pas pourquoi je répugne les humains. Je me trouve pas mal du tout physiquement, regarde. Surtout depuis que j'ai mon petit sac à œufs.
2: La blatte jette un œil aux alentours et sort avec précaution de sa cachette.
0: Oh, mais oui, je ne l'avais pas remarqué.
2: Un petit sac blanc dépasse de son abdomen, un peu luisant et de forme rectangulaire.
1: Cette poche, c'est une oothèque.
2: La femelle blatte ne pond pas directement des œufs, mais un sac qui contient des œufs et qu'on appelle OOTEC. Une fois arrivée à maturation, cette OOTEC tombe par terre et au bout de 24 heures, il en sort des nymphes. Quand elles naissent, les blattes ont presque une tête d'adulte, ce qui fait qu'elles passent du stade bébé au stade adulte en un temps record. 4 mois seulement. Pour ça, elles vont muer 7 fois et grandir après chaque métamorphose.
1: Oh, c'est quoi ce bruit? T'entends?
2: Non, rien. Mais par contre, ça ne sent pas très bon ici.
1: C'est parce qu'on est nombreux dans cette salle de bain. J'ai toute ma troupe ici.
2: Ta troupe? Mais vous êtes combien?
1: Je ne saurais pas te dire. J'ai un paquet d'enfants, tu sais. J'en suis à ma 5e OOTEC. Sachant que je ponds 50 par OOTEC. Voyons, si je multiplie 50 par 5, ça fait... j'ai jamais été très forte en maths.
3: 50 multiplié par 5, ça fait 250.
2: Tu veux dire que tu auras bientôt 250 enfants?
1: Eh ben oui.
2: La blatte est très prolifique. Au cours de sa vie, elle peut pondre entre 3 et 6 OOTEC. Et comme ces bestioles grandissent très vite, elles sont rapidement capables de pondre à leur tour. Un couple de blattes a donc une très grande descendance, jusqu'à des centaines de milliers d'individus par an. Donc, si on voit une blatte, c'est que des milliers d'autres sont tapis autour d'elle. Oh, mais que se passe-t-il? J'entends des pas dans le couloir.
1: Ah ben ça y est, tu les entends. Ah, c'est pas trop tôt.
2: La porte de la salle de bain vient de s'ouvrir. J'aperçois une main. Et au bout de cette main, il y a un spray. La main appuie dessus. Une fois. Deux fois. Trois fois. Oh, mon Dieu! C'est un insecticide. Un petit nuage blanc envahit la salle de bain. Bouark! C'est très très fort.
1: Saleté d'insecticide. Tu as vu comment je suis traitée dans cette maison? Comme une paria.
2: La blatte se faufile péniblement dans sa fissure cachette pour échapper aux vapeurs du produit chimique. Oh, elle est là, elle est toute tremblante. Quelle odeur infecte! Je plaque mon mouchoir sur ma bouche. La blatte, tu as besoin d'aide?
1: Non, merci. J'en ai vu d'autres. Heureusement que je résiste à certains aérosols. Ils n'auront pas ma peau comme ça, ni celle de mes petits, sauf à faire venir un éradicateur de blattes professionnel. Tu ne devrais pas t'éterniser, Denis. C'est pas bon pour toi, cette atmosphère chimique.
2: Tu as raison. Salut, la blatte. Passe le bonjour à ta famille.
1: Attends, je vais leur dire de venir te saluer.
2: Non, qu'ils ne se dérangent pas pour moi. Pendant cette aventure, nous avons entendu le mot « John ». Est-ce un roi khmer ayant régné au Cambodge? Le nom vietnamien désignant la blatte? Le nom du génie dans le film d'animation Aladdin? Oui, John est bien le nom.

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1: Bonjour, vous êtes sur la boîte à blagues. Laissez votre message après le...
2: Bonjour, salut l'info, je m'appelle Minon et j'habite à Étréchy. Et voici ma blague. Pourquoi les souris n'aiment pas jouer aux devinettes?
3: Je ne sais pas, elles ne sont pas rigolotes?
2: Parce qu'elles ont peur de donner leur langue au chat.
1: Génial cette blague, je vais la raconter à mes potes.
4: Bonjour, je m'appelle Elio, j'ai 7 ans, j'habite à Toulouse et j'aimerais vous faire une blague. Quel est le fruit préféré des pêcheurs?
3: Ils ont un filet de clémentine sous la main.
4: La pêche.
1: Je la connaissais pas celle-là et je valide.
5: Bonjour, salut l'enfant, je m'appelle Pio, j'ai 7 ans, j'habite à Cognac. Je vais vous raconter une blague. Un pompier et un électricien s'affrontent dans un combat de judo qui gagne.
3: Un plombier et un électricien dans un combat de judo. Alors là, je ne suis pas une souris, mais je donne ma langue au chat.
5: L'électricien, bien sûr, il met toutes les prises.
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1: Chers amis, bonjour. Vous attendez ce spécial jeune avec impatience. Il est là, à Saint-Bardoux, dans le nord du département de la Drôme, dans Valence, Romans, Aglo. Une agglomération qui regroupe 54 communes pour un total de 230 000 habitants. Mais là, à Saint-Bardoux, certes, on est administrativement dans l'aglo, mais on est à la campagne, à moins de 20 km au nord de Valence. 650 habitants dans ce village, les Bardouziennes et Bardouziens. Et nous sommes dans la Drôme des Collines. Cette région géographique, une partie de la commune de Saint-Bardoux est par ailleurs classée en zone Natura 2000 sur les premiers contreforts des collines. Une fleur tout à fait particulière pousse dans les prairies comme la liberode à feuilles de lin, l'orcanette des sables ou des ophrys de la famille des orchidées, protégées naturellement. Presque la moitié du territoire de la commune est recouvert de forêts, très souvent des châtaigniers et parfois des chênes. Et sur le territoire communal, presque 40 km de sentiers qui passent tantôt par des sommets, des collines, tantôt par des ravins, beaucoup dans la forêt donc. Dans la salle des fêtes du village, qui a été construite dans les années 1960, donc à l'origine, mais elle a été modifiée depuis bien sûr, elle a été construite dans les années 60 avec des matériaux recyclés, ce qui était rare à l'époque. Voici donc, depuis cette salle des fêtes, votre jeu des 1000 euros et le duo spécial jeune de collégiens aujourd'hui, Sylvain Menot-Grimaldi et Bilal Lournière. Ouais. Bonjour Sylvain.
2: Bonjour.
1: Tu es en sixième?
2: Oui, c'est ça.
1: Qu'est-ce qui te plaît dans la vie? Quelques mots sur toi. Est-ce que tu peux te présenter comme ça aux auditrices et aux auditeurs de France Inter? Oh, ils sont 1 700 000, hein, je te mets à l'aise.
2: J'adore la batterie, j'en fais depuis 4 ans. J'ai passé mon audition de premier cycle l'année dernière.
1: Ça voilà. S'est bien passé?
2: Oui.
1: Qu'est-ce que tu joues comme genre de musique avec ta batterie?
2: Batterie, donc c'est plutôt rock.
1: Et en classe, qu'est-ce qui te plaît? Qu'est-ce que tu aimes bien? Parce que la sixième, c'est quand même une classe importante. Enfin, elles sont toutes importantes, évidemment. Mais enfin, bon, il y a des changements.
2: Ah oui, j'aime bien. Je préfère la sixième que la primaire.
1: Ah ouais, parce que tu changes de professeur, c'est ça?
2: Ouais, c'est moins long.
1: Ça passe plus vite, disons.
2: Oui.
1: Pour toi, les journées passent plus vite. Oui, parce qu'il y a des changements. Et déjà, la matière que tu préfères?
2: Pas forcément. J'aime bien la musique.
1: Oui, forcément. Ouais. Sylvain, la vie est belle pour toi? Où habites-tu, en fait? Dans quelle ville?
2: À Romans-sur-Isère, du coup, à côté.
1: C'est la banlieue de Saint-Bardoux, j'ai bien compris. Sylvain, avec Bilal Lournière. Bonjour Bilal.
3: Bonjour Nico.
1: Bien, toi, tu as 14 ans. Sylvain, quel âge as-tu au fait?
2: 11 ans.
1: 11 ans pour Sylvain, 14 ans pour Bilal. Et toi alors, dans quel collège es-tu?
3: Je suis au collège Joséphine Baker à Saint-Donat.
1: Quels sont tes loisirs, tes passions? La musique aussi ou pas?
3: La musique, c'est ça, oui.
1: De quel instrument joues-tu?
3: Je joue de l'euphonium.
1: Ça fait partie des cuivres?
3: C'est ça, c'est un cuivre, oui.
1: Et tu es un amoureux de la pâtisserie, tu fais de la pâtisserie et tu as une spécialité, Bilal. Ça me plaît beaucoup d'ailleurs, est-ce que tu peux m'en parler? Est-ce que tu peux nous en parler, bien sûr?
3: Bien, c'est le flan pâtissier ou parisien.
1: Ah voilà, ça c'est bon ça, le flan. C'est pas facile à réussir. Quel est ton truc?
3: L'entraînement.
1: On essaie, on rate, on s'améliore encore, et puis on arrive au flan parfait. Quels sont les ingrédients principaux et indispensables pour un bon flan?
3: Du lait, de l'œuf et surtout de la bonne crème.
1: Voilà. Pas de vanille?
3: Si, la vanille, après vous pouvez faire ce que vous voulez, caramel.
1: Oui, il y a des variantes, oui.
3: C'est ça.
1: Est-ce que tu mets beaucoup de sucre ou pas trop de sucre?
3: Le moins possible.
1: Ah, ça c'est bien, oui. Ouais. Et alors la pâte?
3: Eh bien, une pâte brisée ou pâte sablée, comme vous voulez.
1: Donc tu réussis plutôt maintenant, j'ai l'impression. Bilal Lournière, spécialiste du flan. Sylvain Menot-Grimaldi, spécialiste de la batterie. Voilà, parmi leurs activités, elles sont nombreuses. Ils sont réunis, deux collégiens, pour jouer sur France Inter au spécial jeune. Première question bleue tirée au sort. Une question qui nous a été envoyée par Madame Pichori, prénommée Anne-Marie, qui habite Nantes. Quel fruit appelle-t-on parfois melon d'eau? Melon d'eau.
2: La pastèque?
1: La pastèque. Bonne réponse, c'était la première. Question bleue de Bernard Attias, de Bran, dans le département du Jura. Quel est le nom du résultat d'une division en mathématiques?

0: Composez des réponses, je vous dirai si c'est
1: le, le dividende.
0: Non, ce n'est pas le dividende.
2: Le quotient.
0: Le quotient, c'est le résultat d'une division en mathématiques, le quotient. Pour la division, c'est le quotient. Question bleue, spécial jeune également. Merci pour vos nombreuses questions pour les jeunes. Pensez-y, vous envoyez de nombreuses questions. Et n'oubliez pas d'envoyer des questions destinées plutôt aux collégiens, lycéens, et même éventuellement aux élèves d'école primaire. Orlane Cornu habite le Syndicat. Le Syndicat, c'est une commune des Vosges. Elle vous demande le nom d'un animal qui était autrefois nommé le goupil au Moyen-Âge.
2: Renard. C'est le renard ?
0: Le renard, le goupil. Et le nom renard vient du roman de renard, en fait, récit animalier du Moyen-Âge. Le roman de renard, dans le titre de ce roman, renard s'écrit avec un T. Et on a donc pris ce nom pour dénommer le goupil. Et là, évidemment, on l'écrit de nos jours avec un D à la fin. Autre question spéciale jeune, bien sûr, une question blanche d'Eliott Montchanin de Marseille 9e. On dit qu'ils ont inventé le cinéma. Quel est leur nom ?
1: Les frères Lumière.
0: Les frères Lumière. Auguste et Louis. On n'est pas très très loin de Lyon ici. Ils vivaient à Lyon. Ils ont, dit-on, inventé le cinéma en 1895. Autre question blanche. Je vois que c'est une question qui nous vient de Bosghem. C'est une commune du Nord. Elle a été envoyée par Elana Ballet sur franceinter.fr. Quel est le plus grand océan du monde en superficie ?
1: L'océan Pacifique.
0: C'est l'océan Pacifique. En superficie, en numéro 1, c'est le Pacifique. Numéro 2, c'est l'Atlantique. Puis vient l'océan Indien. Mais c'est bien le Pacifique qui a la plus grande surface, la plus grande superficie. Question rouge de la part de Valentin Raymond à Paris 15e. Quel personnage au comportement enfantin et drôle a été joué à la télévision, interprété à la télévision par le Britannique Rowan Atkinson ? À la télévision, et il y a eu aussi
1: Mr. Bean.
0: Un film. La réponse, votre réponse est Mr. Bean. Oui, ils savent à peu près tout sur tous les sujets. Nos candidats du spécial jeune, Sylvain Menot-Grimaldi, Bilal Lournière. Vous avez répondu à 6 questions sur 6, ce qui signifie que vous pouvez vous arrêter. Mais, je ne vous cache pas que si vous vous arrêtez maintenant, l'émission va être vraiment très très courte. Bon, après c'est vous qui choisissez. Mais vous pouvez donc poursuivre le jeu en tentant de répondre juste à la question...
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0: Le jeu des 1000 euros, émission itinérante qui va partout dans toutes les communes de France, qu'elles soient petites, moyennes, grandes. Nous allons aussi bien dans un village, comme c'est le cas aujourd'hui à Saint-Bardoux, 650 habitants, que dans une capitale régionale. Tiens, on aimerait bien aller à Valence. Petit message à l'équipe municipale de Valence. Je crois qu'on n'est jamais venu enregistrer le jeu des 1000 euros à Valence, dans la Drôme. Alors, il faudrait qu'on rattrape ça. Je pense que le message va passer. Chers amis, à la mairie de Valence, faites une demande pour que nous venions et nous viendrons avec grand plaisir. Ça me permet de dire que, tenez par exemple, nous serons le 20 novembre à Saint-Usuge en Saône-et-Loire, le 9 décembre à Fontaine-le-Comte dans la Vienne, le 10 décembre à Saint-Gelais dans les Deux-Sèvres, le 11 décembre à Herbignac en Loire-Atlantique, de beaux déplacements, de belles communes à découvrir, avec mon comparse Yann Payret, toujours fidèle au rendez-vous du jeu des 1000 euros. Vous me le confirmez, monsieur Payret, vous serez avec moi à Saint-Usuge, Fontaine-le-Comte, Saint-Gelais, Herbignac.
4: Absolument.
0: Merci pour votre réponse claire, nette, précise et concise. Question banco ici à Saint-Bardoux. Une seule réponse, une minute pour nos deux collégiens. Une question que nous devons à Françoise Levasseur à la chapelle Saint-Aubin dans la Sarthe. Combien de mètres carrés comporte un hectare ?

0: cherchons à répondre juste à cette question. Combien de mètres carrés comporte un hectare ?
1: Mille mètres carrés ?
2: Non, c'est 100.
1: 100 mètres carrés.
0: Vous avez hésité entre 1000 mètres carrés ou 100 mètres carrés ? Combien de mètres carrés comporte un hectare ? Est-ce qu'une jeune candidate ou un... Oui, les adultes, bien sûr. Mais je voudrais tendre le micro à un jeune spectateur ou une jeune spectatrice. Si tu veux nous rejoindre, toi, jeune fille, voilà. Parmi d'autres, bien sûr. Enfin bon, je ne sais pas si vous avez la bonne réponse. Bonjour, quel est ton prénom ?
3: Célie.
0: Où habites-tu, Célie ?
3: À Saint-Bardou.
0: Ah, tu es bardousienne, génial. Et tu es ici, à l'école de Saint-Bardou ?
3: Je suis au collège.
0: Ah, maintenant tu es au collège, donc tu vas à Romans-sur-Isère ?
3: Oui.
0: Ça me permet de dire qu'il y a une belle école ici pour le primaire à Saint-Bardou qui a été transformée. Il y a une nouvelle construction, il y a des travaux qui se poursuivent. Alors Célie, quelle est ta réponse au fait à cette question que je rappelle ? Combien de mètres carrés comporte un hectare ?
3: 10 000 mètres carrés.
0: C'est 10 000, oui. 10 000 mètres carrés. Françoise Levasseur à la chapelle Saint-Aubin dans la Sarthe gagne 45 euros. Célie, un t-shirt France Inter. Bilal Lournière, Sylvain Menot Grimaldi. Ah, vous avez hésité entre plusieurs réponses. Oui. Ça n'est pas si facile que ça. La géométrie, c'est...
2: Non, c'est un calcul simple. 100 fois 100, ça fait 10 000.
0: Je vous ai entendu en plus dire 100 fois 100, en effet. Vous étiez parti.
2: Oui, non, mais c'est erreur de...
0: Ouais, mais c'est ça le jeu, hein, bien sûr. Il n'y a aucun problème. En plus, vous repartez avec des cadeaux. Puisque vous avez, d'une part, le petit Larousse illustré 2026. D'autre part, un livre sur les grandes inventions et sidérantes découvertes, également paru chez Larousse, avec des réponses à des questions comme à quoi les nombres aux premiers servent-ils, ou d'où viennent les couleurs de l'arc-en-ciel, ou encore qui a inauguré le voyage dans l'espace. Et vous êtes les premiers gagnants, les tout premiers gagnants de l'enceinte Bluetooth, l'enceinte connectée France Inter, désormais remise à toutes les personnes qui chutent au banco, au super banco. C'est un très bel objet de grande marque, je n'ai pas le droit de la citer, mais je peux vous dire que c'est de la qualité. C'est une enceinte gravée France Inter que vous pourrez utiliser pour nous écouter via votre téléphone portable, par exemple. Et une très bonne qualité sonore, cette enceinte Bluetooth France Inter, enceinte connectée pour vous deux. Merci d'avoir joué, bonne journée et à demain, si vous le voulez bien.

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3: Allez hop, grand écart. Aïe.
4: Bonjour, je m'appelle Mathilde, j'ai 12 ans. J'aimerais savoir s'il faut être souple pour faire de la danse. Voilà, au revoir.
3: Et voilà Mathilde, et bah écoute, on va te répondre tout de suite. Faut-il être souple pour faire de la danse ? Dorothée Gilbert, vous êtes danseuse, vous êtes même danseuse étoile à l'Opéra de Paris. Alors j'imagine que là, si vous levez la jambe, vous pouvez largement faire un grand écart quand moi j'ai du mal à peine la lever. Vous
5: c'est
3: êtes
5: le jean, c'est le jean.
3: Oui, bien sûr, c'est le jean. Donc oui, faut être souple.
5: Bah, alors oui, faut être souple. Mais ce qui ne veut pas dire qu'il faut être né souple.
3: Ah.
5: C'est-à-dire que ça se travaille aussi. Moi, je n'étais pas du tout souple.
3: C'est vrai ?
5: Oui. Pour résumer, quand j'étais à l'école de danse, j'avais 2 sur 10 en souplesse, 2 sur 10 en en-dehors et 2 sur 10 en pointe. Donc, et par contre,
3: 2 sur 10 en quoi, le deuxième ?
5: L'en-dehors.
3: C'est quoi ?
5: L'en-dehors, c'est... parce que vous savez que la danse classique, c'est... on n'est pas en parallèle. On n'a pas les pieds comme quand on marche.
3: Vous
5: on
3: avez
5: est,
3: les, pieds
5: on est les pieds en canard, un peu comme Charlie Chaplin. Ou on peut imaginer aussi, quand on fait un demi-plié, avoir les cuisses ouvertes comme une grenouille. Vous voyez ?
3: Ouais.
5: Voilà, ça, c'est l'en-dehors.
3: Et ça, vous aviez 2 sur 10 ?
5: Et j'avais 2 sur 10. Donc, pour dire que ce n'était pas des qualités que j'avais à la base. J'en avais d'autres. Je sautais bien, j'avais une bonne coordination, etc. Mais j'ai énormément travaillé la souplesse parce que j'étais vraiment très raide. Je me souviens que mon père, il me faisait faire du stretching, des étirements, il me poussait la jambe, etc. pour forcer au fur et à mesure. En plus, il faut savoir que quand on est jeune, le corps est quand même assez malléable. Trop de proportions gardées, évidemment, mais quand même, on peut gagner énormément en souplesse.
3: Là, vous aviez quel âge à peu près ?
5: J'avais 11 ans. Je m'étais présentée à 11 ans à l'école de danse de l'Opéra et je n'avais pas été prise. Et quand on n'est pas pris, on ne sait pas pourquoi. Et puis, j'avais été voir un professeur qui avait plein d'enfants qui étaient pris à l'école de danse et qui avait dit à mes parents « Ah, mais votre fille, il faut qu'elle travaille la souplesse, l'en-dehors et les pieds. » Et donc, j'étais rentrée à Toulouse avec toute une liste d'exercices à faire pour pouvoir travailler ces points-là. Et... donc, je faisais tous les soirs du stretching, tous les soirs des grands écarts. Alors, au début, je ne touchais pas. Et puis, au fur et à mesure, on respire, on se détend. Et puis, on voit que ça progresse. C'est comme tout. Hein. C'est que si on est consistant et qu'on travaille vraiment tous les jours, tous les jours, tous les jours, au bout d'un moment, les progrès se font sentir et ça se voit.
3: Donc, par exemple, le grand écart, si on n'y arrive pas au début, il faut continuer. Au bout d'un moment, on y arrive.
5: Bah, surtout quand on est jeune. Après, même vous, hein, vous pourriez. Ça mettrait juste plus de temps. Mais si, c'est vrai.
3: Ouais.
5: Mais oui.
3: Combien de temps il me faudrait pour réussir à faire
5: un grand écart
3: parfait ?
5: Je ne sais pas, il faudrait que je vois comment il est. Le vôtre là. Le chemin qui reste à faire.
3: Je vous assure qu'il est vraiment pas très très grand, mon grand écart.
5: Non, mais le yoga par exemple, ça peut aider énormément pour la souplesse.
3: Il faut faire tous les jours.
5: Moi, je fais tous les jours du yoga avant le cours.
3: On ne peut pas être danseur ou danseuse de haut niveau, en tout cas, si on n'a pas cette souplesse. Ça fait vraiment partie des clés de votre travail et de votre art.
5: Oui, ça fait pas. C'est une des clés, mais encore une fois, il ne faut pas imaginer souplesse comme Sylvie Guillem.
3: C'est-à-dire,
5: Sylvie Guillem, c'était une danseuse étoile de l'opéra qui, après, est partie faire sa carrière à Londres, qui a été une des premières à mettre la jambe derrière l'oreille, 6 o'clock, vous voyez, pour dire 6 heures. Donc moi, je suis incapable de faire ça. Je suis à 6h10. Voilà. Donc, c'est ce que j'ai envie de dire. C'est-à-dire que, en effet, il faut être souple pour être danseuse parce que ça fait partie des lignes. Et c'est important d'avoir des jolies lignes. Après, on peut compenser un manque de souplesse par plus d'en dehors, par exemple. C'est-à-dire que plus ça va être tourné, même si la jambe, elle n'est pas hyper haute, mais elle est très tournée en dehors, la ligne peut être aussi très jolie sans qu'on utilise la souplesse. Donc après, il y a plein de moyens
3: de détourner,
5: de trouver quand même une jolie ligne, même si on a certains défauts à cacher.
3: Bon, ben moi, je vais m'entraîner pour le grand écart.
5: Voilà.
3: Salut les matelots.
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3: Oh boy.

0: Chers auditeurs, chères auditrices, un grand bonjour à toi. Ingrid au micro, bienvenue dans ce nouvel épisode de Salut l'Info.
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0: Et nous allons commenter l'actualité avec une fidèle de l'émission.
2: Bonjour, je m'appelle Jeanne, j'ai 10 ans, bientôt 11, je vais à Paris dans le 11e et j'ai hâte de commenter l'actualité avec Ingrid sur Salut l'Info.
0: Dans ce numéro, on te parle de la Coupe du Monde de football et du rôle des journalistes sportifs qui nous la font vivre au quotidien. On te parle de la justice et de la protection des enfants suite au meurtre d'une collégienne en France et aussi de l'inauguration de l'église la plus haute du monde.
3: Allez, c'est parti !
0: Et on commence avec un sujet difficile, malheureusement. Dans l'actualité, on parle beaucoup de Liana, cette collégienne qui a été tuée début juin dans le Gers, dans le sud-ouest de la France. La justice soupçonne un monsieur qu'elle connaissait, qui l'a fait monter dans sa voiture à la sortie de l'école, d'avoir commis ce crime.
2: Oui, j'en ai déjà entendu parler.
0: Le début de l'enquête a montré que ce monsieur avait déjà été accusé de violence envers des enfants, de s'être mal comporté, mais qu'il n'avait pourtant pas été arrêté. Le 8 juin, des rassemblements et des marches ont eu lieu un peu partout en France pour soutenir la famille.
4: Nous avons fait une minute de silence pour Liana, pour toutes les victimes de violences sexistes et sexuelles. Maintenant, je vais vous demander autre chose. Je vais vous demander de faire ici, sur le parvis des droits de l'homme, une minute de colère.
0: Même si des crimes comme celui-là sont très rares, trop d'enfants subissent encore des violences. Alors, les associations qui protègent les enfants, des avocats, des familles, expriment leur colère et discutent de ce qu'il faudrait faire pour qu'il n'y en ait plus.
4: Tout le monde doit savoir à quel point nous sommes révoltés, à quel point la colère gronde. Alors tous ensemble, ce soir, sur le parvis, je vous demande de faire une minute de colère.
0: En France, il existe un système de protection de la jeunesse. Il y a des juges des enfants, des éducateurs pour aider les familles en difficulté, des gendarmes pour enquêter, mais il faudrait améliorer le système. Le gouvernement a dit le 9 juin qu'il voulait que les enquêtes sur les personnes soupçonnées de violence envers des enfants soient plus rapides.
2: Bah, c'est mieux pour qu'on puisse mieux repérer les personnes comme ça, pour que ça ne se reproduise pas.
0: Le gouvernement voudrait aussi que les coupables aillent rapidement en prison et soient punis plus sévèrement. De leur côté, les associations de protection des enfants, ainsi que des femmes et des hommes politiques, réclament plus de juges, d'éducateurs, de gendarmes habitués à parler avec les victimes et à bien les écouter. Depuis quelques années, beaucoup de gens se sont rendus compte à quel point lutter contre les violences envers les enfants est important. Ces violences, cela peut être des insultes, des coups ou des violences sexuelles. Tu sais, c'est quand quelqu'un veut toucher les parties intimes d'une autre personne sans son accord. Faire comme ça du mal à un enfant est très grave et interdit par la loi. Dans Salut l'Info, on t'en a déjà parlé. Et on te rappelle que si un jour tu t'inquiètes pour toi ou pour un copain, qu'il arrive quelque chose qui te paraît anormal, il faut tout de suite demander de l'aide à quelqu'un de ta famille, ou à ta maîtresse ou ton maître, ou à ton médecin. Tu peux aussi appeler le 119, un numéro spécialement fait pour aider les enfants qui se sentent en danger.
1: Il s'est passé quoi cette semaine ?
0: Le 3 juin, les députés de l'Assemblée nationale ont voté un texte de loi destiné à réduire la quantité de cadmium dans certains engrais. Le cadmium, c'est un métal que l'on trouve naturellement dans la nature, mais dangereux pour la santé. Le problème, c'est qu'on le retrouve aussi en grande quantité dans certains engrais utilisés par les agriculteurs pour faire pousser les plantes. Petit à petit, ce métal passe dans les sols, puis dans les plantes comme les céréales, avant d'arriver dans nos assiettes.
2: Je crois qu'il y a dans le pain, dans les pommes de terre, les pâtes, un peu partout dans ce qu'on mange habituellement.
0: En effet, Jeanne, surtout quand on en absorbe souvent. Les scientifiques ont démontré qu'il peut parfois, si on en avale beaucoup pendant de nombreuses années, abîmer les reins, les os, et la France est l'un des pays les plus contaminés en Europe. Pour limiter les risques, le texte prévoit de réduire progressivement la quantité de cadmium autorisée dans les engrais jusqu'en 2030. S'ils dépassent la limite, ils ne pourront plus être utilisés.
2: Je trouve que c'est bien parce que du coup, ça va être mieux pour la santé.
0: La loi doit encore être examinée par le Sénat, une autre assemblée qui vote les lois. Si elle est entièrement validée, elle permettra de diminuer la quantité de cadmium dans les sols et par conséquent dans notre alimentation.
1: De quoi on parle maintenant ?
0: De la Sagrada Familia.
2: C'est pas un monument un peu en Espagne ?
0: Bien vu ! Cette église se trouve au cœur de Barcelone, en Espagne. Elle ressemble à un château de sable. Sa construction a débuté en 1882, il y a 144 ans, et sa tour principale vient tout juste d'être terminée.
2: C'est quand même surprenant que ça ait pris autant de temps, mais ça vaut peut-être le coup de voir ça.

0: père de la mort du vénérable Antoni Gaudi, l'architecte de Dieu.
1: Plusieurs milliers de personnes étaient présentes en ce jour très symbolique, car le 10 juin, c'était aussi les 100 ans de la mort d'Antoni Gaudi, l'architecte qui a imaginé l'église. Pour lui rendre hommage, la marque Lego a sorti le plus gros coffret de son histoire, une Sagrada Familia à construire en 12 060 pièces.
2: Moi j'aime beaucoup les Lego, c'est sympa que les Lego représentent un peu aussi des monuments.
1: On espère que ceux qui l'achèteront mettront moins de 144 ans pour le construire.
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1: Bon, ça ne t'a pas échappé. C'est en ce moment la Coupe du Monde de football et elle va se dérouler jusqu'au 19 juillet. Ce sont les journalistes sportifs qui nous la font vivre en commentant tous les matchs et en interviewant les joueurs. Johanna de Salut l'Info est allée rencontrer l'un des journalistes sportifs de France Info, Julien Froment, qui va suivre l'équipe de France de football pendant tout le mondial pour la radio. Et pour lui, c'est un rêve qui se réalise.
5: C'est un rêve de gamin, sincèrement, quand j'étais petit et que je regardais les Coupes du Monde ou quand je jouais aux jeux vidéo, justement en simulant ces fameuses Coupes du Monde, là je me dis que je vais avoir la chance d'y être et de commenter les matchs pour les auditrices et les auditeurs, et ça franchement c'est vraiment un rêve. Ouais.
6: Et alors justement, quelle va être exactement ta mission là-bas? Qu'est-ce que tu vas devoir faire?
5: Je vais faire un marquage intensif sur l'équipe de France, voilà, je vais être collé au bleu.
7: Quand Kylian Mbappé s'élance, le temps ralentit, Ousmane Dembélé danse, le ballon lui sourit. Marcus Thuram impose sa puissance, Randal Kolo au moins il joue avec confiance.
5: Avec mon compère Xavier Monferrand, mais aussi avec Nicolas Perronnet, de la direction des sports de Radio France, on va suivre au jour le jour les aventures de l'équipe de France. Donc on va être basé comme les Bleus à Boston. Les Bleus donc, qui ont trois matchs à jouer. Le premier, ce sera du côté de New York face au Sénégal. Après, un déplacement du côté de Philadelphie face à l'Irak. Et le dernier match, retour à Boston face à la Norvège. Donc voilà, le but c'est vraiment de les suivre au jour le jour, d'assister aux entraînements, aux conférences de presse qui auront lieu quotidiennement, et puis de raconter aux auditrices et aux auditeurs ce qui se passe du côté de la sélection de Didier Deschamps.
7: Les Bleus

0: Alors on a beaucoup entendu dire que cette Coupe du Monde, elle était atypique, c'est-à-dire pas comme d'habitude. Qu'a-t-elle de particulier cette année, Julien ?
1: Eh bien, elle va être longue. Très longue cette Coupe du Monde en fait, puisque pour la première fois ça va être un format avec 48 sélections nationales. C'est du jamais vu dans l'histoire de la Coupe du Monde. S'il y a plus d'équipes, il y a plus de matchs, et donc la Coupe du Monde va s'étendre quasiment sur un mois et demi. Si les Bleus vont au bout par exemple, eh bien ils passeront 6 semaines en Amérique.
0: Si je dis que c'est une Coupe du Monde historique, j'exagère pas trop ?
1: Non, puisque l'autre particularité au-delà de la durée et du nombre de sélections, c'est la localisation, c'est en Amérique mais au sens large, puisqu'il y a trois pays qui sont concernés, bien évidemment les États-Unis, mais aussi le Canada et le Mexique, où aura lieu le match d'ouverture de cette Coupe du Monde. Ça aussi, c'est du jamais vu. C'est vrai que cette Coupe du Monde, c'est un peu à l'image des États-Unis. Une Coupe du Monde de la démesure.
0: Alors, on expliquait qu'elle était atypique, cette Coupe du Monde, parce qu'il y a aussi des nouvelles règles.
1: Oui, et une règle qui a déjà fait un peu son chemin, qu'on commençait à voir un petit peu par-ci par-là, c'est la pause fraîcheur, parce que c'est vrai que ça soit au Mexique, aux États-Unis ou au Canada, il va faire chaud, les matchs vont se dérouler souvent en plein milieu d'après-midi. Si on prend le match par exemple d'ouverture de l'équipe de France face au Sénégal le 16 juin, alors ça sera à 21h en France, hein, mais du côté de New York ça sera à 15h, il peut faire chaud, il peut faire très chaud, et donc la FIFA a instauré cette pause fraîcheur, une à chaque mi-temps. Elle fait ça certes pour l'intérêt des joueurs, mais aussi pour se faire des sous et pour faire des sous aux diffuseurs, parce que sur ces 3 minutes, eh bien, il y aura une minute qui sera commercialisée pour diffuser justement de la publicité.
0: La publicité.
1: Donc voilà, on n'oublie pas quand même du côté de la FIFA que l'important aussi, c'est de gagner de l'argent.
0: Alors la Coupe du Monde de football, c'est l'un des événements sportifs les plus regardés au monde, avec des milliards de téléspectateurs. Qu'est-ce qu'elle a de magique en fait, cette compétition, Julien ?
1: Bah, elle rassemble le monde, tout simplement, comme son nom l'indique. Et on a le gratin du football mondial, à une ou deux exceptions près. Bien évidemment, on peut regretter, par exemple, que l'Italie n'y soit pas. Mais sinon, la plupart des grandes nations sont présentes. Il y a toutes les stars, Kylian Mbappé, Neymar, Harry Kane. Tout ce qui se fait de mieux, tout simplement, dans le monde du football. Et puis, bien évidemment, il y a les grandes histoires, il y a les petites histoires. C'est ces petites sélections qui vont essayer de faire des exploits. Par exemple, il y a un match assez improbable.

0: entre l'Allemagne et Curaçao. Curaçao, on le rappelle, hein, c'est un pays confetti, c'est une île, c'est 170 000 habitants. Et bien, ils vont affronter les Allemands dans cette Coupe du Monde. Et il n'y a que cette compétition qui peut nous offrir des affiches pareilles.
1: Bon, et alors, dis-nous quelles sont leurs chances à nos Bleus.
0: C'est vraiment une équipe qui est homogène, mais de top niveau mondial. À minima, vraiment à minima, c'est le dernier carré. C'est les demi-finales pour les Bleus.

0: Chichou.
1: Mbappé qui accélère. Mbappé qui accélère.
2: Et l'espoir peut-être.
1: Et l'espoir peut-être avec Kylian Mbappé. 80e minute.
0: Second poteau Pavard.
1: C'est une pavard.
3: Avec ce corner et le but, ça y est. Le but marqué par Zidane, le deuxième. Le deuxième.
1: Le triplé Kylian Mbappé. Le triplé. Et oui, trois partout.
4: Vous le croyez ça, l'équipe de France est championne du monde en battant le Brésil. 3-0. Je crois qu'après avoir vu ça, on peut mourir tranquille. Enfin, le plus tard possible, mais... on peut. Ah, c'est superbe. Quel pied. Ah, quel pied.

0: Merci Johanna et merci Julien. De grandes émotions, comme on en a vécu en gagnant la Coupe du Monde en 1998 et en 2018, on espère en vivre plein. Alors bonne Coupe du Monde à tous.
1: Non, mais vraiment, j'ose pas le dire.
2: J'ai pas envie d'en parler. Mais si, vas-y, on se dit tout.
0: Et cette semaine, c'est Héloïse qui nous a laissé un message sur notre répondeur.
3: Une de mes amies déménage et ça me tracasse. Gros bisous.
0: À l'école, qui dit fin d'année, dit souvent kermesse, spectacle, boum et compagnie. Mais c'est aussi le moment où il faut dire au revoir à ses amis avant les vacances. Parmi eux, certains vont déménager, comme ton amie Héloïse. L'année prochaine, elle ira dans une nouvelle école et ce qui est sûr, c'est que tu la verras moins. Mais ça ne veut pas dire qu'elle va disparaître de ta vie, loin de là. Il y a plein de moyens de garder contact avec elle. Déjà, cet été, vous pouvez vous envoyer des lettres ou des cartes postales pour vous raconter vos vacances. En septembre aussi, tu pourras lui écrire. Ce sera une super occasion de lui raconter ta rentrée et de lui demander comment s'est passée la sienne, comment elle se sent dans sa nouvelle maison ou encore à quoi ressemble sa chambre. Si tu préfères lui parler, demande à tes parents s'ils peuvent appeler les siens pour vous laisser discuter au téléphone. Et si tu as envie de la voir et qu'elle n'a pas déménagé trop loin, vos familles pourront peut-être même organiser un petit week-end ensemble. En attendant, Héloïse, profite bien de sa compagnie pour ses dernières semaines à l'école. Et à propos de changement, il y a aussi celles et ceux qui entrent en sixième l'année prochaine. On en avait parlé dans On se dit tout il y a quelques semaines et l'une de nos auditrices, Lilia, voudrait aussi leur donner quelques conseils.
4: Coucou, salut Info! Je m'appelle Livia, j'ai 11 ans et j'habite à Montévrin. J'aimerais passer un petit message pour les filles qui avaient laissé un message à propos du collège l'année prochaine. Moi aussi, je suis passée par là. Je suis rentrée dans un collège différent de mes autres amis et quand je suis rentrée en 6e, je ne connaissais personne. Au début d'année, presque toute la classe s'était mise à la même table à la cantine. Et au fur et à mesure, on a appris à se connaître et on a fait des amis. Mais bon, comme je connais les collégiens, je vous donne une autre astuce. Je connais quelqu'un qui a une amie qui est dans une autre classe. Mais ce n'est pas pour ça qu'elle ne se voit plus. Comme Ingrid l'a dit, vous pourrez vous voir à la récréation et à la cantine. Mais il y a aussi des sorties et des voyages scolaires communs entre les classes. Et vous pourrez vous retrouver là. De toute façon, ce ne sera que temporaire si vous êtes dans une différente classe. Car l'année prochaine, vous changerez à nouveau de classe, en 5e. Et qui sait, si vous ne vous retrouvez pas dans la même classe en 6e, avec un peu de chance, vous vous retrouverez dans la même classe l'année prochaine. Je souhaite une très bonne future année de 6e à tous les CM2. Bisous!
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0: Ouvrez grand vos oreilles, la première blague de notre boîte à blagues arrive.
6: Bonjour, je m'appelle Raphaël, j'ai 10 ans, j'habite à Montesson. J'ai une blague à vous raconter. Quel est le con pour une souris ? D'avoir un chat dans la gorge.
0: Bien vu Raphaël. Allez, suivante.
7: Bonjour, salut l'info. Je m'appelle Esmé, j'ai 7 ans et j'habite à Saint-Denis. Et j'aimerais bien vous raconter une charade. Mon premier est un autre mot pour dire bonjour. Mon deuxième est un tissu qui sert à fabriquer des vêtements. Mon troisième est le contraire de vrai. Mon tout est une super émission. Vous ne savez pas ? Pourtant, c'est facile. C'est Salut l'info !
8: Bravo !
0: Ah, génial aussi cette charade. Bravo Esmé !
7: Au revoir Salut l'info ! Je trouve vraiment excellent votre podcast.
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0: On enchaîne.
10: Bonjour, je m'appelle Lucie, j'ai 9 ans, j'habite à Saint-Malo et j'aimerais vous faire une devinette. Je suis grande quand je suis neuve et je suis petite quand je suis vieille. Qui suis-je ? Vous ne savez pas ?
0: Eh ben non.
10: Une bougie.
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10: Salut, salut, l'info.
0: Merci, Lucie.
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0: à Salut l'Info, on a super hâte d'écouter tes prochaines blagues et devinettes. Tu peux les partager à tout moment sur le répondeur de Salut l'Info au 01 47 79 40 00. N'oublie pas de nous donner ton prénom, âge et la ville où tu habites et le numéro de téléphone de tes parents.
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0: C'est justement le moment de tendre à nouveau le micro à notre auditrice de la semaine, Jeanne. Alors toi, tu habites à Paris et j'aimerais d'abord savoir quel est ton livre préféré.
14: J'adore Harry Potter, je trouve ça incroyable, magique et tout. J'ai lu les 7, je crois, quand j'étais en CE2 ou en CE1 et j'adore.
15: Harry Potter.
0: Qu'est-ce qui te plaît dans l'écriture de J.K. Rowling ?
14: Y a du suspense, il y a de l'action, on sait pas forcément ce qui va arriver et les tomes sont assez différents. C'est comme s'il y avait une aventure un peu à chaque tome.
16: Difficile, très difficile. Je vois beaucoup de courage et des qualités intellectuelles aussi. Il y a du talent, oh oui, et un grand désir de faire ses preuves. Alors où vais-je te mettre ?
14: Serpentard.
16: Gryffondor.
0: Quel est ton jeu préféré, Jeanne ?
14: J'adore le Monopoly et le Cluedo. En fait, le Monopoly, j'aime bien parce qu'il y a de l'action, tu dois acheter des maisons, il faut faire des choix, soit on garde un peu d'argent pour faire ça, soit on achète cette maison, voilà. Et le Cluedo, j'aime bien parce que j'aime bien les romans policiers comme Agatha Christie ou des choses comme ça, et j'aime bien un peu mener enquête pour savoir qui a fait quoi et tout.
0: Qu'est-ce que tu n'aimes pas dans la vie ?
14: Déjà les devoirs. En vrai, ça passe de travailler à l'école, mais les devoirs à la maison, j'aime pas.
0: Est-ce que tu as déjà une idée de ce que tu aimerais faire plus tard ?
14: Oui, je voudrais être actrice et scénariste, écrire des films. Dans mon école, il y a des ateliers cinéma et j'adore écrire des histoires plus des scénarios de films, puisqu'après je préfère les jouer un peu, je trouve ça amusant.
0: Et on va terminer avec donc ta chanson préférée.
14: En fait j'en ai plein, mais je pense que je vais dire Jour 1 de Louane.
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14: Louane, je trouve que ses chansons, elles sont parfois un peu tristes, parfois elle a joué dans un film que je vous conseille, c'est La Famille Bélier. Et j'aime bien cette chanson parce que c'est en même temps joyeuse, ça raconte un peu une petite histoire, voilà.
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0: Et c'est déjà la fin de cet épisode.
14: Et je trouve ça amusant de pouvoir commenter Salut l'Info, parce que déjà j'écoute Salut l'Info et j'adore. J'écoute sur mon enceinte Merlin et en plus parce que je trouve ça vraiment intéressant ce métier. Voilà.
0: Et on est ravis de t'avoir fait découvrir d'un peu plus près le métier de journaliste. Merci Jeanne de nous avoir si bien accompagnés aujourd'hui. Toute l'équipe d'Astrapi et de France Info te salue ainsi que tous les auditeurs et auditrices de l'émission. Surtout, garde la pêche et le sourire en attendant notre prochain numéro. Bye bye!

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1: Je suis Olma, la machine de la connaissance. Je vis dans la banque de la vie, avec mon gardien Mathieu et sa fidèle Philippine. Ah,
2: tue-toi, Philippine.
1: Nous sommes embarqués dans une aventure
2: où la science est notre seule chance.
1: Mathieu ! Mathieu ! Mathieu, réveille-toi ! Mathieu !
2: Oui, oui ! Qu'est-ce qu'il y a ?
1: Vite, ouvre tes rideaux.
2: Ah, mais tu peux pas dormir de temps en temps, toi ?
1: Allez, ouvre-les.
2: Allez, voilà, j'ouvre les rideaux. Tu es contente ?
1: Le soleil !
2: Il est revenu !
1: Regarde comme c'est beau !
2: Ah, j'ai jamais été aussi heureux d'avoir mal aux yeux. Mais il est là pour combien de temps aujourd'hui ?
1: Pas très longtemps. Juste pour une heure, en fait.
2: Oh, c'est pas grave. Ça fait 4 mois qu'on l'attend. On ne va pas commencer à se plaindre. Ah tiens, regarde, Olma. Éric Guilardi est déjà en bas.
1: De quoi est-ce qu'on va parler aujourd'hui ?
2: Il étudie les océans et le climat. Et il vient nous parler du changement climatique. Allez, viens. Bonjour Éric.
3: Bonjour Mathieu.
1: Bonjour.
3: Bonjour Olma.
2: Entrez, entrez.
1: Dis Mathieu.
2: Oui.
1: Tu dis que le soleil t'avait manqué, mais est-ce que ta vie en France te manque parfois ?
2: Oui, un peu. Surtout ma famille et mes amis. Et Laurent Blochon aussi.
4: Laurent Blochon moins que vos amis quand même.
2: Mmh. Allez, disons que oui Éric, mais c'est vraiment pour ne pas les vexer.
1: Moi j'en ai marre d'être enfermée ici. Je voudrais voir ce qu'il y a ailleurs.
4: Tu sais, Olma, quand tu auras fini ta mission ici, peut-être que tu partiras ailleurs, pour un autre pays.
1: Oh, je serai tellement heureuse de découvrir le monde. Et avec ce temps magnifique, ça me donne envie de partir loin.
2: D'ailleurs, la météo avait dit qu'il y aurait une tempête ce matin.
1: C'est vrai, ça. Et finalement, il n'y a rien du tout.
4: Il arrive que la météo se trompe.
1: Mais Éric, vous qui êtes climatologue, expliquez-moi comment on peut prévoir ce qui va se passer dans 20 ans si on se trompe sur la météo de la semaine prochaine.
4: Parce que la météo et le climat, ce n'est pas la même chose, même si c'est lié. La météo, c'est le temps qu'il fait d'un jour sur l'autre, d'une heure sur l'autre. Hein, quand il y a du vent qui vient, ça change. Donc ça, c'est d'un jour sur l'autre. Le climat, c'est dès qu'on commence à faire des moyennes. Par exemple, on va regarder pendant une saison. Une saison, dès qu'on parle d'hiver ou d'été, on parle de climat. Pendant 10 ans, pendant 100 ans. Donc en fait, le climat, c'est la moyenne dans le temps de la météo.
2: Mais le climat, ça varie énormément.
4: Déjà, les saisons varient. Mais aussi, il y a eu des époques lointaines où le climat était plus froid ou plus chaud. Il y a des variations aussi d'une année sur l'autre. On sait qu'un hiver peut être plus doux qu'un autre, ou parfois pendant 10 ans dans certaines régions, pendant 100 ans, pendant 1000 ans, même parfois pendant des dizaines de milliers d'années.
2: Mais Éric, qu'est-ce qui est à l'origine de ces variations climatiques au fil du temps ?
4: Alors il y a deux raisons principales aux variations du climat. Des raisons qu'on va appeler internes, et puis des raisons externes. Alors on va commencer par la raison externe. Il y en a une qu'on connaît bien tous, c'est le soleil. Le soleil qui nous apporte l'énergie. Et en fait, la machine climatique, c'est comme un gros thermostat qui répartit la chaleur du soleil sur la Terre. Donc si la quantité de soleil change, quand l'orbite de la Terre autour du soleil change, eh ben, ça va changer le climat. Donc ça, c'est une première source. Une deuxième, ça va être les éruptions volcaniques. Quand il y a une éruption volcanique, ça envoie des poussières dans l'atmosphère. Alors, à ton avis, Olma, est-ce qu'une éruption volcanique, ça réchauffe ou ça refroidit le climat ?
1: Ça réchauffe.
4: Et non, raté.
1: Oh.
4: En fait, ça refroidit. Pourquoi ? Parce qu'une éruption volcanique envoie des poussières dans l'atmosphère qui font un peu parasol et qui empêchent la lumière du soleil d'arriver jusqu'à la Terre. Donc, ça refroidit le temps que les poussières retombent, quelques mois à un an. Et il y a une troisième source de variations externes, ce sont les fameux gaz à effet de serre. Ensuite, il y a des sources internes, comme par exemple des échanges de chaleur entre l'atmosphère et l'océan. Certaines années, l'océan va être plus chaud Et donc ça va avoir un impact sur l'atmosphère. Par exemple, en Europe, certaines années, on va avoir des étés plutôt doux et humides parce que l'océan Atlantique Nord sera plus chaud, et inversement. Donc ça, c'est un peu des respirations internes du climat qui font qu'il y a des variations d'une année sur l'autre ou d'une dizaine d'années sur l'autre.
1: Et alors, c'est quoi les gaz à effet de serre ?
4: Alors, les gaz à effet de serre, c'est ce qui compose l'essentiel de notre atmosphère. On va les nommer. Il y a d'abord le premier qui est la vapeur d'eau, mais il y a aussi d'autres gaz comme le dioxyde de carbone, le CO2, ou le méthane. Et en fait, ces gaz jouent un rôle très particulier. Le rayonnement du soleil qui passe à travers l'atmosphère vient chauffer la surface du sol. Donc on sait que l'atmosphère est à peu près transparente. Quand il fait beau, on a du soleil, ça chauffe, il fait bon, c'est agréable. Et cette chaleur est renvoyée vers le haut. Mais cette fois-ci, l'atmosphère et les fameux gaz à effet de serre ne sont plus transparents. Donc en fait, la chaleur, elle est gardée, renvoyée vers le sol. En fait, Olma, c'est comme si tu étais dans une pièce froide et que tu mets une couverture sur toi. La chaleur que ton corps va t'envoyer, eh bien, la couverture va te la renvoyer. Donc elle te garde au chaud, en dessous.
1: Une couverture ? Comme pour aller se coucher ?
4: Mais oui, c'est ça. Mais tu dors, toi, Olma ?
1: Non, jamais.
4: Mais tu n'es jamais fatiguée après avoir produit de l'électricité ?
1: Non, mes nanoneurones sont programmés pour ne pas fonctionner tous en même temps. Quand il y en a qui ont besoin de repos, d'autres prennent le relais. Comme ça, je peux toujours être réveillée. Et c'est comme chez vous, les humains. L'activité de mes neurones ne s'arrête jamais, même pendant la nuit.
2: Nous, les humains, on dort. Et c'est très agréable. Et puis la nuit, on fait des rêves.
1: Des rêves ? Mais qu'est-ce que c'est ?
2: Ben, c'est comme un film, mais qui ne passe qu'une fois, la nuit, et seulement dans la tête.
1: Je ne comprends pas.
2: Ah, c'est normal, c'est un peu bizarre, mais je t'expliquerai plus tard, c'est promis.
1: Je retourne à ce que je peux comprendre alors. Donc, ce système d'aller-retour, Eric, c'est ce qui caractérise les gaz à effet de serre ?
4: Voilà, ce sont des molécules, des toutes petites particules, qui, quand d'un côté elles reçoivent le rayonnement du soleil, elles disent « Ok, c'est bon, tu peux passer ». Par contre, quand dans l'autre sens c'est un autre rayonnement, des ondes plus longues, comme on dit, qui remontent, cette fois-ci, la molécule des gaz à effet de serre vient dire « Non, stop, tu ne passeras pas, je te renvoie vers la Terre ».
2: Mais ils ont toujours existé dans l'histoire de la Terre, les gaz à effet de serre ?
4: Oui. D'ailleurs, sans gaz à effet de serre, il ne ferait pas 15 degrés en moyenne sur la Terre, mais il ferait moins 18. Donc il n'y aurait pas de vie sur la Terre sans les gaz à effet de serre. Donc ils sont essentiels. Et aujourd'hui, quand on parle d'augmentation de gaz à effet de serre, c'est qu'on a un excès de gaz à effet de serre qui arrive depuis à peu près 150 ans. Et ça vient d'où ? On a pris du carbone qui était enfoui dans le sous-sol, donc le charbon, le pétrole et le gaz. On prend ce carbone et on le brûle. Donc on met de l'oxygène avec et ça fait du dioxyde de carbone. Quand on brûle du pétrole sous forme d'essence dans une voiture, on émet des gaz à effet de serre. Par exemple, quand on fabrique un objet qui vient de l'autre bout du monde, ça crée des gaz à effet de serre en plus. Donc il y a toutes ces sources qui viennent peu à peu s'accumuler dans l'atmosphère.
1: Mais est-ce que cet effet de serre est dangereux pour la planète ?
4: Disons qu'il réchauffe le climat. On voit bien que si on est sous notre couverture et donc on augmente l'épaisseur de la couverture, en dessous, il fait plus chaud. Alors, on s'est réchauffé d'un degré depuis 150 ans. Un degré, oui, je te vois, Olma, ça sent pas beaucoup. Mais pense à, pas à ta température à toi, puisque toi, tu n'as pas de température, mais à la température de Mathieu, par exemple. Plus un degré, c'est comme s'il avait 38 de fièvre. Donc, c'est beaucoup. Et puis, quand on parle de 2 degrés en plus ou 3-4 degrés en plus, c'est 41 degrés. Si on a encore en vie, on est en réanimation à l'hôpital. Donc c'est très grave pour le corps. Chaque demi-degré va compter.
2: Ça veut dire que la Terre a de la fièvre ?
4: La Terre a de la fièvre, exactement. Et chaque demi-degré va avoir des conséquences assez multiples sur le climat. Par exemple, une augmentation des phénomènes extrêmes, le fait d'avoir des tempêtes plus virulentes, le fait d'avoir des sécheresses plus souvent, des canicules, la mer qui monte et qui rend des îles plus vulnérables à des événements extrêmes.
2: Mais Eric, si l'homme est responsable du réchauffement climatique à cause de ses activités, est-ce qu'il peut aussi le modifier dans l'autre sens, en changeant ses comportements ?
4: Mais il y a beaucoup de choses qu'on peut faire. D'abord, la façon dont on se nourrit. Tous les aliments n'ont pas le même impact sur la quantité de gaz à effet de serre qu'ils produisent. Ensuite, la façon dont on se déplace. Il y a des modes de déplacement qui vont utiliser moins de gaz à effet de serre que d'autres. La manière dont on se chauffe. Donc il y a de très nombreuses actions concrètes qu'on peut faire. Avoir moins d'objets, ou les garder plus longtemps, en avoir de meilleure qualité. Il faut savoir que chaque fois qu'on produit un objet, on utilise des matières premières qu'il faut extraire, qu'il faut transformer, qu'il faut transporter. Donc tout ça, ça faut beaucoup d'énergie. Il y a aussi de l'adaptation à faire. Par exemple, dans des villes où il va faire de plus en plus chaud, peut-être de planter de la végétation qui va faire de la climatisation naturelle, sans forcément utiliser des climatiseurs qui eux-mêmes utilisent aussi de l'énergie. Donc il y a beaucoup, beaucoup d'actions qu'on peut faire, que ce soit au niveau personnel, dans les choix qu'on va faire pour soi, les cadeaux que je veux pour Noël. Est-ce qu'on a une voiture ou est-ce qu'on partage une voiture à plusieurs ? C'est des exemples. Ce qu'on peut faire au niveau d'une école, pour voir d'où viennent les gaz à effet de serre de l'école et qu'est-ce qu'on peut réduire, faire ça avec les professeurs, avec tout le personnel de l'école. Ensuite, bien sûr, au niveau d'une ville, d'une région, d'un pays. Donc moi, je trouve ça très enthousiasmant.
2: Vous avez l'air très optimiste.
4: Mais oui, parce qu'en fait, on se remet à réfléchir à ce qu'on veut tous ensemble. C'est plein de défis, il y a plein de choses à résoudre. Et je pense en particulier pour les jeunes, c'est une période extrêmement excitante pour se projeter dans l'avenir. Parce que vous savez quoi, Mathieu Holma, vous savez quelle est la meilleure façon de prévoir l'avenir ?
2: Ben non.
4: Ben c'est de l'inventer.
1: Oh, j'aime beaucoup cette phrase. Tu entends, Philippine ? La meilleure façon de prévoir l'avenir, c'est de l'inventer. Je la note précieusement dans ma mémoire.
2: Mais Eric, si on agit tout de suite pour le climat, est-ce qu'on verra les effets immédiatement ?
4: Alors, il y a une forte inertie. Inertie, ça veut dire que ça met longtemps à changer. Tous les changements qu'on fait maintenant, on va commencer à avoir des impacts dans 15 ans, 20 ans, suivant ce qu'on regarde. Ça demande de réfléchir à ce qu'on veut pour l'avenir, pour nous. Donc c'est un beau défi de planifier l'avenir, sans oublier le présent, bien sûr.
1: Et moi, je comprends mieux ce que je fais ici, maintenant.
4: Ta mission est cruciale, Holma.
1: Mais je ne vous comprends pas, vous, les êtres humains. Pourquoi continuez-vous à réchauffer votre planète alors que vous savez ce qui va lui arriver ?
2: Parce que certains ne semblent pas toujours avoir bien compris.
1: Toujours la faute des autres. Et après, vous dites que vous êtes la seule espèce à connaître l'amour et les rêves, que vous aimez vos familles et vos amis et le reblochon et la Terre. Vous l'aimez, la Terre ? Moi, je pense qu'une espèce qui détruit autant de choses, elle ne sait pas ce que c'est que l'amour. Ce n'est pas possible.
2: Oui, tu as sans doute raison, Holma.
1: Et après, moi, je dois rattraper toutes vos bêtises. Et ben, vous savez quoi ? Je n'ai plus envie de voir des êtres humains, moi. Je retourne avec Rodrigo. Et je veux qu'on me laisse tranquille.
5: Paf, dans les dents.
4: Elle boude souvent comme ça ?
2: Non, non, je l'avais jamais vue encore avec cette couleur.
4: Là, ce n'est plus vermeil, c'est carrément rouge sang. Et je pense que ça veut dire qu'elle est en colère.
2: Décidément, cette machine ressemble de plus en plus à un être humain. 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
3: Et coucou les petites curieuses et les petits curieux, si on combattait un peu l'intolérance aujourd'hui?
4: Bonjour, je m'appelle Mathieu, j'ai 12 ans et je voudrais savoir pourquoi l'homophobie existe encore. Au revoir.
3: Pourquoi l'homophobie existe-t-elle encore? Mathieu, merci d'avoir posé ta question et je laisse la philosophe et psychanalyste Cynthia Fleury te répondre.
5: Alors, je dirais dans un premier temps parce qu'il est difficile de s'extraire de ce qu'on appelle les pensées normées et les stéréotypes. En fait, alors qu'est-ce que c'est qu'une pensée normée ? C'est une pensée qui est construite par la civilisation qui est la nôtre, par les cultures, par les histoires qui sont les nôtres, l'histoire de la société, et qui fait qu'on a une certaine idée, comme ça, qui nous est transmise de manière un peu subtile, c'est-à-dire que c'est pas toujours, on ne nous le dit pas nécessairement, hein, mais ça se transmet par l'éducation, par des gestes, par des comportements, etc. Et on va nous expliquer, sans que ce soit tout à fait formalisé, ben, qu'est-ce que c'est qu'un homme ? Et puis, qu'est-ce que c'est qu'une femme ? Et puis, qu'est-ce que c'est qu'un enfant ? Etc. Et donc, on produit, comme ça, la société produit des stéréotypes. Et il y a notamment en philosophie un des grands courants qui a travaillé cette manière de faire et on appelle ça notamment les théories du genre. Les théories du genre, ça veut dire que la société, en fait, invente pour les hommes et pour les femmes des rôles stéréotypés. Alors que la nature ne dit pas ça. La nature, vous naissez avec un corps de femme ou un corps d'homme, mais la nature ne vous dit pas, tu sais, toi qui es homme, tu vas faire ceci, ou toi qui es femme, tu vas faire ceci. Ça, c'est la culture qui raconte cela. Et il s'avère que nos cultures, elles ont été marquées notamment par les religions, et notamment par des religions monothéistes. Et dans les religions monothéistes, on a une vision très, très hétéronormée. Alors, qu'est-ce que ça veut dire, hétéronormée ? Ça veut dire que, bah, tout simplement, le couple, dans sa superbe, c'est un homme avec une femme. Ce n'est pas deux femmes, ce n'est pas deux hommes, mais c'est cette idée que Dieu a créé l'homme et la femme. Donc, bien évidemment, la science est passée par là depuis, mais on arrive de cette histoire et on ne se défait pas aussi facilement que ça des stéréotypes. Alors, heureusement, la bonne nouvelle, c'est que les sociétés avancent, l'éthique avance, c'est-à-dire que petit à petit, on commence à avoir des pensées plus critiques, on réforme, on déconstruit nos manières de voir. Mais en même temps, on a des rémanences, comme on dit, des restes. Des rémanences, c'est des traces de ce qui s'est dit avant nous et qui fait que oui, on va dire, ben non, c'est pas un homme en fait. C'est pas, il se comporte pas comme un homme, alors que si, il se comporte comme un homme. Et alors, la modernité par rapport, si vous voulez, au temps ancien et religieux, c'est ça. La modernité, c'est de dire, vous savez, que vous soyez homme ou que vous soyez femme, vous avez la possibilité d'inventer votre vie. Que vous soyez homme ou que vous soyez femme, vous avez la possibilité même de construire votre identité. On va nier le fait que c'est toi qui me dis quelles sont ces différences. Et on va essayer, la modernité va dire, c'est à l'esprit de chacun, en connivence bien évidemment avec la société, mais c'est à l'esprit de chacun de dire, ben vous savez, les rôles des femmes et des hommes, ça s'ouvre, il y a plusieurs manières d'être femme et homme, et on va petit à petit, comme ça, vers plus de tolérance.
3: Une tolérance tellement essentielle, et je rappelle que l'homophobie est un délit puni par la loi. Salut les matelots.

Dans les Cévennes, il y avait un petit gardien de chèvres qui s'appelait Ulysse. Sa bergerie se trouvait au pied de la montagne et tous les jours, il conduisait ses chèvres par un sentier pierreux entre les buis et les chênes jusqu'au sommet où elles aimaient particulièrement brouter et se prélasser. Ulysse aussi aimait rester longtemps là-haut. Il pouvait voir le contour des collines et repenser aux forêts qu'ils avaient traversées. C'est agréable, les forêts, parce que c'est calme. Il pensait aux animaux qu'il avait vus, des mésanges, des renards, des sangliers. Il sortait un crayon et des feuilles et pendant des heures, il faisait des dessins de tout ce qu'il avait vu. Et c'est vrai que ça le rendait un peu distrait. Pendant qu'il dessinait, il arrivait qu'une chèvre aille brouter trop loin et qu'il mette des heures à la retrouver. Il arrivait aussi que le jour commence à tomber sans qu'il s'en rende compte et alors il fallait se dépêcher de rentrer. Une fois chez lui, il accrochait ses dessins sur les murs, il se faisait un petit dîner de pâtes avec du fromage et il s'endormait. Un jour qu'il rentrait avec son troupeau, ils furent surpris par un orage. Ulysse aurait dû se méfier. Ça se voyait depuis tout à l'heure que les nuages arrivaient, mais il était tellement occupé à dessiner qu'il était resté sans entendre ses chèvres qui s'étaient mises à se rassembler et à bêler. Le ciel était gris. On aurait dit que les arbres étaient en fer. Le vent les faisait trembler. Sur le chemin, Ulysse accélérait en criant à ses bêtes d'avancer. La nuit tombait et bientôt, personne ne verrait plus où il mettrait les pieds ou les sabots. Heureusement, le sentier passait par un tunnel creusé dans la montagne où le petit garçon et ses chèvres purent se mettre à l'abri. Ulysse leur dit de s'arrêter là. Il leur dit « On va attendre le matin pour se remettre en route. » Par l'entrée du tunnel, ils voyaient l'air qui devenait de plus en plus noir. Bientôt, à l'intérieur, ils ne verraient plus rien. Les chèvres se serraient les unes contre les autres. Ils voyaient leurs jolies figures avec leurs lèvres qui tremblaient et leurs grands yeux mouillés. Ils voyaient les mamans qui donnaient des coups de langue à leurs enfants pour les rassurer. Ils voyaient les taches de leur pelage. Ils voyaient tout son troupeau, en fait, et chaque trait de ses chèvres chéries. Il aurait pu compter leurs cornes et même compter leurs poils, tellement il voyait bien. Que se passait-il? Dehors, il faisait un noir profond. Mais ici, les cornes des chèvres brillaient, reflétées par les parois du tunnel. Ulysse s'avança au milieu du troupeau. Plus il avançait, plus la lumière était vive. C'était une lumière blanche, un peu laineuse. Une des chèvres le regardait. On aurait dit qu'elle souriait et son pelage était entièrement lumineux. C'est elle qui éclairait le tunnel et toutes ses camarades chèvres avec ses poils de lune blancs et brillants. Ulysse caressa la chèvre et la remercia. Grâce à sa lumière rassurante, tout le troupeau était calme. Ils se couchèrent les uns près des autres et dormirent jusqu'au matin. Après, il se fit un changement dans la vie de la bergerie. Les gens du village remarquèrent qu'Ulysse revenait de plus en plus tard. Il n'était plus jamais là pour le dîner. Il restait le plus longtemps possible là-haut, à faire ses dessins. Il s'apportait un pique-nique et quand il faisait bien nuit, il rentrait avec son troupeau en suivant la chèvre lumineuse qui faisait comme un morceau de jour autour d'eux sur le chemin. Impossible de se perdre avec elle. Un soir, après avoir fait beaucoup, beaucoup de dessins et mangé son pique-nique, il s'endormit. Quand il se réveilla, c'était le milieu de la nuit. Il n'y avait pas d'étoiles. Et autour de lui, catastrophe. Il ne voyait rien. Le noir.
Les chèvres se serraient les unes contre les autres. Il entendait leurs bêlements en mêlée. Il fit plusieurs pas dans l'obscurité. Il appela plusieurs fois sa chèvre lumineuse. Rien. S'était-elle enfuie ? S'était-elle endormie quelque part, elle aussi, loin du troupeau ? Il faisait froid, et Ulysse s'assit au milieu du troupeau. Il dit à ses chèvres de se coucher, et se coucha avec elles. Il dormit, et le lendemain,

chèvres grimpent très bien. Elles sont d'excellentes acrobates. Donc, ça ne pouvait pas être ça. Ou bien, en fait, peut-être qu'un loup l'a mangé. Mais alors, il repensait à son pelage lumineux. Il se disait qu'un loup ne pouvait pas dévorer une chèvre aussi éblouissante. Ou alors, en fait, peut-être qu'elle a été abattue par un chasseur. Il restait avec cette idée. Ça le rendait très triste. Jamais il ne retrouverait une chèvre qui serait aussi belle qu'une étoile sur Terre. Elle lui manquait. Au bout du troisième jour, Ulysse chercha tellement, tellement, qu'il revint très tard. Il commençait à faire sombre quand il entendit un son tremblant qu'il connaissait bien, qui lui donnait beaucoup d'espoir. Un bêlement. Ce bêlement semblait venir de sous la terre. Le soleil avait tout à fait disparu, mais Ulysse était guidé par le bêlement souterrain quand soudain, il sentit la terre qui s'ouvrait sous ses pieds. Un trou immense. Et il tomba. Il tomba si fort qu'il s'évanouit. Quand il ouvrit les yeux, il crut qu'il rêvait encore. Devant lui et au-dessus de sa tête, il voyait des animaux de toutes sortes. Des animaux qu'il connaissait, des sangliers, des chevaux, des loups. Mais il y avait aussi des sortes d'éléphants énormes, très poilus, qui avaient l'air de secouer leur fourrure. Des vaches, avec des cornes beaucoup plus grandes que celles qu'il connaissait, aussi hautes que leur corps. Ulysse se mit sur ses jambes et poussa un cri de douleur. Il était tombé sur son coude, qui lui faisait horriblement mal. Il leva les yeux et vit le trou par lequel il était tombé et la nuit profonde là-haut. Il se sentit très seul et eut peur. Il se mit à pleurer. Autour de lui, les animaux peints se mettaient à bouger, à frissonner, à bêler. À bêler ? Non, ce n'était pas possible. D'où venait ce bruit ? Il se retourna. Au fond de la grotte se trouvait sa chèvre lumineuse. C'est elle qui éclairait toute la grotte dans la nuit. Elle s'approcha pour se serrer contre Ulysse et le réchauffer avec sa fourrure. Ulysse avait toujours aussi mal au coude, mais il était rassuré. Il passa le reste de la nuit à contempler les peintures de la grotte. Il avait entendu parler des humains qui avaient vécu dans la montagne il y a très longtemps. Il y a des dizaines de milliers d'années. Et maintenant, il découvrait leurs dessins. Des chèvres étaient aussi peintes sur le mur, en rouge et en blanc. Elles ressemblaient beaucoup à ses chèvres à lui. La petite chèvre lumineuse avait voulu montrer à Ulysse ses troupeaux et ses animaux sur la paroi. C'est pour ça qu'elle l'avait attendu et attiré ici. Elle était tombée, elle aussi, l'autre jour. Et depuis, grâce à son pelage, elle avait réussi à explorer la grotte. Elle guida Ulysse jusqu'à un petit tunnel qui était tout au fond et qui leur permit de trouver la sortie. Ulysse avait toujours très mal. Il alla voir le docteur qui lui fit une radio et vit qu'il avait le coude cassé. Il lui mit un plâtre et pendant 4 semaines, Ulysse dut garder le bras en écharpe. Le pauvre, il ne pouvait plus dessiner. Ça le rendait un peu triste, mais ce n'était pas grave. Il se reposa, et pendant tous ces jours, il pensa aux dessins dans la grotte que des humains avaient fait il y a très très longtemps. Il essaya de se rappeler tout ce qu'il avait vu. Et dès que ce fut possible, il retourna avec ses chèvres dans la montagne, ainsi qu'avec ses crayons et ses feuilles. Et dès qu'il fut là-haut, il se remit à dessiner. Il dessina des sangliers. Il dessina des chevaux, des chèvres et des loups. Mais il dessina aussi des bêtes étranges. Des sortes d'éléphants très poilus
où des vaches

0: mèche avec des cornes immenses, comme on n'en avait jamais vu par ici. Les gens qui venaient voir ses dessins dans sa bergerie lui disaient que ces animaux n'existaient pas. Mais Ulysse ne faisait pas attention à ces remarques. Et de temps en temps, il retournait les voir dans la grotte, en compagnie de sa chèvre lumineuse. Et voilà, l'histoire est finie. Et maintenant, au lit.
1: Non, une autre.
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2: La récré des Pitchouns, c'est l'actu vue et commentée par les enfants sur Ici Occitanie. Des enfants qui nous voient, nous les adultes, beaucoup trop souvent sur nos téléphones portables. Les parents sont-ils accros à leur smartphone? Nous sommes à l'école Bordeaux Rouge de Toulouse.
3: Ma mère, à chaque fois qu'elle va dehors pour prendre l'air, elle sort son téléphone et elle va sur les réseaux sociaux. Elle peut rester comme ça pendant une heure, même si elle n'a plus envie de rester dehors.
4: Son heure d'écran, il va dépasser de au moins 10 heures. Toute la journée, elle va l'utiliser.
5: Je me rappelle, c'était il y a 2 ans, à une évaluation. Je leur avais montré, j'étais content. Ils étaient sur leur téléphone. Ensuite, il a dit, ouais, c'est bien, c'est bien. Il a fait comme ça. Et du coup, moi, j'étais tellement dégoûtée. Du coup, je suis repartie, j'ai bouté dans ma chambre.
6: C'est surtout mon père. J'aimerais bien quand même qu'il sorte un peu de son téléphone et qu'il prête plus attention à nous.
7: Une fois, sur la télé, ça parlait sur l'Asie, encore une fois, et ça disait que par terre, sur les trottoirs, ils mettaient des espèces de feux rouges pour les faire passer parce que tellement ils étaient sur leur téléphone comme ça.
6: Emmanuel, ou je ne sais plus son prénom, Macron, voilà, il interdit le téléphone aux jeunes enfants. Ben, je veux qu'il interdise trop d'heures sur le téléphone des adultes et pas que sur les enfants.
2: Et figurez-vous que c'est déjà arrivé, ça. Le maire d'une commune de Seine-et-Marne, en région parisienne, a interdit les téléphones portables devant l'école, les commerces et les parcs, mais la justice a finalement dit que ça n'était pas légal. Alors combien de temps, nous les adultes, on passe chaque jour sur notre téléphone portable ? 4h37 en moyenne chaque jour, soit 29% de notre temps hors sommeil. Et le temps d'écran peut grimper jusqu'à 7 heures par jour pour les adolescents. Donc les enfants, vous pouvez profiter de cette chronique pour en parler avec vos parents. Vous pouvez instaurer de nouvelles règles à la maison. Téléphone interdit à table, au petit déjeuner, ou encore téléphone interdit en balade. À l'école, le portable est interdit. Il doit être éteint au fond du cartable. Même chose au collège depuis la rentrée 2025.

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2: Bonjour, je m'appelle Léonie, j'ai 6 ans et j'habite à Mulhouse.
3: Hello Léonie.
2: Voilà ma meilleure blague. On demande un jour à un grand chirurgien qui vient de réussir une opération du cœur très difficile. À quel âge avez-vous effectué votre première opération? Le chirurgien répond, à 6 ans. Incroyable! À 6 ans? Mais quel type d'opération? Oh, vous savez, c'était une simple addition.
0: Elle est super cette blague.
4: Bonjour Estelle, et salut la faux. Je m'appelle Sarah et j'ai 8 ans.
3: Bonjour Sarah.
4: J'habite à Angers. Voici ma blague. Monsieur et Madame Réchi ont une fille. Comment s'appelle-t-elle? Elle s'appelle Sarah, comme moi. Sarah Fréchy. Je
1: connaissais pas cette blague.
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6: Non mais dites donc, ça va pas de me souffler dedans comme ça.
1: Oh pardon, bah je peux pas te jouer.
6: Bah si, mais enfin quand même, là c'est un peu violent là. Moi je t'avoue, je suis pas du matin, hein. Il faut me prendre tout doux. Bah une certaine heure, je peux très bien. Ou alors, si je suis vraiment très en forme...
1: Bah c'est marrant, moi je savais pas que tu pouvais jouer tout ça.
6: Bah si, je suis un caméléon moi, je me faufile partout.
1: Tu t'appelles comment?
6: Je m'appelle Tara, et mon nom de famille bah c'est Tata. Tata, oh, t'as compris? Tara, Tata. Olé!
1: C'est une blague ou quoi?
6: Mais non, pas du tout. C'est mes parents qui ont de l'humour, c'est tout.
1: Tu sais, moi, j'ai toujours cru qu'il fallait être hyper costaud pour jouer de la trompette.
6: Non, non, pas du tout. Alors là, je t'arrête tout de suite. Ça, c'est un mythe. Tout le monde peut me jouer. Ton frère, ton père, ta mère, ton oncle, Francis, là. Non, quoique lui... Lui, peut-être pas, quand même. Mais toi aussi, prends-moi dans ta main gauche pour voir. Dépose-moi sur tes lèvres et...
1: Je souffle.
6: Ah, mais non, oui, d'accord, mais pas n'importe comment. Est-ce que tu sais faire ça? Avec ta bouche, hein?
1: On dirait une grosse mouche.
6: Mais pas du tout, c'est le son de mes lèvres qui vibre. Puis je te signale quand même que si on a une de nous deux qui ressemble à une grosse mouche, c'est plutôt toi, hein. Voilà, c'est ça, tu ouvres légèrement ta bouche pour laisser passer un mince filet d'air. Comme un tuyau d'arrosage dont le bout serait pincé, tu vois. Parfait, maintenant tu vas faire ça dans mon embouchure. C'est le nom de la pièce qui se trouve au début de mon tuyau, c'est par là qu'on souffle. En fait, c'est le point de départ d'un long tuyau qui est enroulé sur lui-même. C'est comme ça qu'est fabriqué mon corps.
1: C'est un peu comme la coquille d'un escargot.
6: C'est ça.
1: Et pourquoi t'es toute froide comme ça?
6: Pardon? Moi, froide? Impossible, je suis horrifiée.
1: Horrifiée, sérieux, je te fais peur peut-être.
6: Mais non, mais horrifiée, ça veut dire que je suis couverte d'or. Et l'or, c'est un excellent conducteur de chaleur. Alors bon, quand tu me touches au début, je suis peut-être un peu froide, mais bon, je me réchauffe rapido.
1: T'es en or? C'est pour ça que tu brilles comme ça?
6: Voilà. Enfin, je suis en or, en partie. En fait, il s'agit que d'une très fine couche en surface. En dessous, je suis un peu plus pâle.
1: Comment ça?
6: Je suis fabriquée en maïchor ou en laiton. C'est des mélanges de cuivre, de zinc, des métaux, quoi. Je suis sûre que t'en as déjà vu, par exemple, le maïchor. Tu sais, il y en a sur les pièces d'un euro. C'est la couronne jaune tout autour.
1: Mais toi, t'es pas faite avec des pièces de monnaie, que je sache.
6: Bah non, moi, pour moi, on utilise de très grandes feuilles de métal. Et on les découpe, on les martèle, on les étire, les cintres, les courbes, oh là là. Je passe par des étapes. Et puis, au final, bah, on les soude.
1: Et alors, pourquoi on te met une couche d'or par au-dessus? C'est juste pour te réchauffer.
6: Pas du tout, c'est aussi pour éviter que je me patine.
1: T'aimes pas patiner? Moi j'adore, en hiver je vais avec mon frère sur
6: non,
1: le lac.
6: Mais non, pas patiner. Je veux dire patiner, ça veut dire aussi s'user avec le temps. Tu sais, c'est comme ces statues là, tu sais, dans les parcs. À force, elles deviennent toutes vertes.
1: Oh, moi je serais elle, j'aurais plutôt faire des pigeons. Parce que quand ils ont fini de
6: digérer... Oui, bon, écoute, franchement c'est pas le propos. Non, et ben moi justement j'ai rien à craindre. Grâce à mon or, je suis protégée.
1: Comment on fait pour faire ça, pour jouer des notes différentes?
6: Tu dois utiliser ta langue. Tu sais, quand tu prononces les lettres A et I, par exemple, bah, ta langue, elle se place pas au même endroit dans la bouche.
1: Attends. A...
6: Voilà.
1: I... Ah oui, c'est vrai.
6: C'est en déplaçant ta langue dans ta bouche que tu vas produire des notes différentes. Par exemple, pour jouer une note aiguë, bah, on va plutôt aller chercher un I. Et pour une note grave, un A. Mais bon, il n'y a pas que ça, hein. En fait, je suis aussi pistonnée.
1: Je savais pas, moi, que tu connaissais du monde.
6: Non, pistonnée, c'est-à-dire que j'ai trois pistons. Regarde. Salut, mon pote. Ça?
7: Coucou. Bonsoir.
1: Oula, ils ont l'air un peu bizarres. Et c'est quoi qu'ils ont sur la tête? C'est du coquillage?
6: Presque. Parce qu'en fait, avant, oui, ils étaient recouverts de nacre. C'est la partie irisée du coquillage, mais aujourd'hui, comme les coquillages sont protégés, bah, on remplace par une imitation.
1: Ah bah oui, ça c'est mieux pour la nature. Et qu'est-ce qui se passe alors quand on leur appuie dessus?
6: Alors moi, ben, moi je suis le premier piston, enchanté. Moi, je fais baisser la note d'un ton. Voilà, t'as vu la différence, ma cocotte?
0: Moi, le deuxième, je la fais descendre d'un demi-ton.
1: Et le troisième, le petit dernier?
2: Je sers à créer des combinaisons.
6: Voilà, tu vois, tu les actives avec les doigts de la main droite et une fois que t'auras compris toutes ces combinaisons, tu pourras jouer tout ce que tu veux.
1: Oh, mais c'est trop bien!
6: Oui, alors, par contre, j'oubliais...
1: T'es un agent secret?
6: Non, bien que je ferais un très bon agent secret. Non, non, c'est pas ça, c'est... Je dois te faire une petite confidence. Approche-toi. Au naturel, je chante complètement faux.
1: Non!
6: Si, donc, voilà, j'ai besoin d'un peu d'aide. Et c'est là qu'interviennent mes coulisses. Elles sont là pour corriger la justesse.
1: Mais elles sont où?
6: C'est cette grande boucle, là, qui se trouve sous mon conduit principal, là. Avec les deux petits anneaux. Mais tu le dis pas!
1: Non, ok.
6: Bon, mets le pouce et l'annulaire de ta main gauche dans les anneaux et tu fais basculer les coulisses en avant ou en arrière. Alors, on dirait que je suis un peu bourrée, mais en fait, en faisant ce mouvement, bah, tu raccourcis ou t'agrandis mon tuyau et donc...
1: Plus ton tuyau est long, plus il va sonner grave, plus il est court, plus il sonnera aigu.
6: Mais voilà, t'as tout compris! T'es un génie, toi!
1: Pardon, je crois que je t'ai un peu babé dessus en te soufflant dedans.
6: Ah bah oui, je te le fais pas dire, je suis trempée. Bon, ça tombe bien, j'ai des clés d'eau le long de mon tuyau. Comme ça, tu peux faire le ménage, voilà, tu peux me vider quand je suis trop pleine.
1: Et tiens, si on le fait pas, qu'est-ce qui se passe?
6: Qu'est-ce qui se passe? Bah je me noierais. Et puis on entendrait des petits bruits de bulles.
1: Ça c'est rigolo.
6: Oui, c'est rigolo, mais c'est pas très utile. Hein. Non, si tu veux créer des effets, j'ai autre chose à te proposer. Est-ce que je t'ai présenté mon pavillon?
1: Non, c'est qui?
6: C'est celui qui se trouve à l'autre bout de mon tuyau. C'est par là que le son s'échappe. Si tu veux modifier un son, bah, tu peux positionner un accessoire juste devant. La sourdine.
1: Une sourdine, c'est pour pas devenir sourd?
6: Quoi? Qui s'est dit? Ça peut effectivement servir à diminuer le volume. Donc tu bouches le pavillon avec la sourdine, en laissant tout de même un petit espace, hein, sinon on n'entend plus rien. Tu vois, ça c'est sans la sourdine. Et avec? Ça, c'était la sourdine sèche. On l'utilise dans l'orchestre pour que ça sonne un peu plus métallique. Mais il y a aussi la sourdine bol, qui sert vraiment à changer la sonorité. Ça produit un son plus doux. Oh, je m'adore, c'était magnifique. Mais attention, voilà ma préférée, la sourdine wawa. Rien à voir avec les chiens. Hein. Il faut l'agiter avec la main. En fait, il existe presque autant de sourdines que de trompettistes.
1: Donc, il y a une sourdine pour moi et il y a une trompette pour moi.
6: Mais bien sûr. Bon, moi, il se trouve que je ne peux pas. Je suis déjà en main. J'appartiens à Romain Leleu.
1: Et tu crois qu'il voudra bien partager?
6: Oh, bah ça, écoute, tu vois avec lui. Hein. Tu sais, on trouve toujours chaussures à son pied. Eh ben, on trouve toujours trompette à sa bouche.
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3: Et coucou les petites curieuses et les petits curieux, ketchup ou mayo ?
4: Bonjour, je m'appelle Lou, j'ai 8 ans. Dans les restaurants, il n'y a que des frites rectangulaires. J'aimerais savoir ce qu'on fait des bourrons. Merci.
3: Et ça, c'est une bien bonne question, Lou, dis donc. Qu'est-ce qu'on fait des bourrons, puisque les frites dans les restaurants sont rectangulaires ? J'adore ta question. Et Pierre-Brice Lebrun vient de l'entendre. Pierre-Brice Lebrun, il a écrit, entre autres, le petit traité des pommes de terre et des frites aux éditions Le Sureau. Alors, est-ce que vous savez, est-ce qu'il y a un trésor de petits bouts ronds de frites quelque part, Pierre-Brice Lebrun ?
5: Mais bien sûr, oui, je sais ce qu'on fait des bourrons. Mais ce que je peux déjà te dire, Lou, c'est que les restaurants dans lesquels tu vas manger te servent des frites industrielles et pas des frites fraîches. Préparé sur place avec des vraies pommes de terre. Alors c'est plus facile pour le restaurant d'utiliser les frites surgelées, c'est aussi moins cher, mais c'est tout de même très souvent moins bon. Les frites industrielles, elles sont faites dans des usines, et j'en connais une dans la Marne, c'est la plus grosse en France, qui est capable de fournir 25 tonnes de frites par heure.
3: 25 tonnes par heure ?
5: Oui, 1500 tonnes de frites par jour, et pour te donner une idée, un TGV, ça pèse 400 tonnes.
3: Donc ça fait plus...
5: 4 TGV
3: par jour.
5: De frites par jour.
3: Juste pour la France.
5: Alors juste pour une usine en France, il y en a plusieurs. Il faut imaginer une ligne de machine avec un tapis roulant. D'un côté, on entre les pommes de terre. Et de l'autre côté, il y a des frites qui sortent. Et cette ligne, elle fait 1,5 km. Alors elle tourne dans tous les sens. Elle fonctionne 7 jours sur 7 et 24 heures sur 24. Les pommes de terre, elles sont lavées, elles sont épluchées, puis elles sont découpées. Mais avant de les éplucher, on va les préchauffer à 40 degrés dans un bain de vapeur. Parce que comme ça, elles vont s'éplucher beaucoup plus facilement et elles seront plus faciles à découper. Et puis après, on fait un truc très marrant. On les envoie dans une espèce de tunnel à 100 km/h. C'est un lancer de patates à 100 km/h. Et comme elles sont chaudes et qu'elles sont humides, eh ben elles vont gagner quelques millimètres. Elles vont s'étendre légèrement de par la poussée, la vitesse de 100 km/h.
3: Donc on gagne de la frite.
5: Exactement. Et au bout du tunnel, il y a une grille. Et schlac.
3: Coupée.
5: Coupée en frites. C'est là probablement qu'elles deviennent plus ou moins carrées. Et les déchets, les petits bourrons, comme tu dis, Lou, eh ben, on va les récupérer et les utiliser pour faire du biogaz. On appelle ce processus la méthanisation. On va faire du gaz avec des déchets organiques. Et ça peut, par exemple, chauffer l'usine ou faire fonctionner toutes ces machines.
3: Mais ça, c'est fait avec tous les restes, tous les petits bourrons ?
5: Tous les restes, sauf les épluchures, on va y revenir. Toute la ligne, elle est surveillée. Et le fabricant, il dit que les pertes entre l'entrée de la pomme de terre et la sortie de la frite s'élèvent à peu près 3%. Mais 3%, ça fait 45 tonnes par jour.
3: C'est énorme.
5: Ça veut dire qu'il y a 45 tonnes par jour de petits bourrons. Oui, effectivement, c'est énorme. Alors, on récupère aussi les épluchures de pommes de terre. On en fait une espèce de purée et on la vend aux éleveurs des alentours. Les vaches adorent les épluchures de pommes de terre. Mais attention, il ne faut jamais donner de pommes de terre crues ou d'épluchures de pommes de terre aux poules ou aux chiens. La peau crue de la pomme de terre contient de la solanine. Elle peut rendre les animaux malades et même très malades. Alors, on peut se demander à quoi ça sert d'avoir des usines qui produisent 1500 tonnes de frites par jour.
3: Avec en plus des pommes de terre pleines de pesticides, j'imagine.
5: Ah, ça, c'est un autre débat. Il faudra aller voir les quelques centaines d'agriculteurs qui livrent leurs pommes de terre. Mais il faut savoir qu'en France, et rien qu'en France, on mange 450 000 tonnes de frites surgelées chaque année. Ça fait, j'ai calculé, 13 000 tonnes de petits bourrons.
3: Oh, et tout ça pour faire des frites bien carrées. Eh ben, avec des gros lancers de patates. Salut les matelots.

0: Saint-Père.
1: Bonjour, je suis Julien Perrin et je vais vous raconter l'histoire du trésor du temple interdit.
0: C'est O-L-I.

0: beau milieu de la forêt indienne, vivait Anil, un petit joueur de flûte. Il habitait un village au bord d'une rivière avec sa petite sœur Isha et ses parents. Un matin, alors qu'Anil joue un air de flûte, assis sur la branche d'un grand banyan, son père vient le voir pour lui annoncer.
1: Aujourd'hui, c'est jour de marché. Isha et toi, vous allez vendre les mangues que j'ai récoltées.
0: Anil charge un sac de mangues sur son dos et avec sa petite sœur, il s'engage sur le chemin qui mène à la ville. Quelques minutes plus tard, les enfants arrivent au bord de la rivière. Ils doivent la traverser à pied, à un endroit peu profond. Avec les pluies de la mousson, la rivière a grossi et les courants sont forts. Isha dit à son frère, « Tu devrais mettre le sac en hauteur pour ne pas risquer de perdre les mangues. » Anil met le sac sur sa tête, puis il s'avance prudemment dans l'eau de la rivière. Mais soudain, il trébuche et fait tomber son précieux chargement. Le sac, vite emporté par les flots, disparaît de leur vue. Les enfants sont catastrophés. Leurs parents sont très pauvres. Ils doivent absolument retrouver les fruits et les vendre au marché pour gagner quelques pièces. Les enfants marchent le long de la berge, les yeux rivés sur les flots de la rivière, en espérant retrouver leurs mangues. Tout à coup, Isha s'écrie. « Regarde, Anil, entre les roseaux !» Le petit garçon aperçoit leur sac. Il se précipite pour aller le récupérer. Mais des singes, attirés par l'odeur des fruits, arrivent avant lui et s'emparent de la précieuse marchandise avant de disparaître dans la forêt. Cette fois, les enfants ont vraiment tout perdu. Ils sont complètement abattus. Anil s'assoit en tailleur, il sort sa flûte de sa poche et il se met à jouer un air triste.

0: plus tard, sa sœur lui secoue l'épaule et s'exclame « Tu as vu ? Nous sommes à côté du temple interdit !» Anil lève la tête et aperçoit au loin le temple à moitié recouvert de végétation. Sa sœur poursuit les yeux brillants. Une légende dit que dans ce temple, il y a un trésor caché. Ce serait formidable de le retrouver. On serait riche et on n'aurait plus d'ennuis. Anil soupire. Tu as raison, mais la légende dit aussi que ce trésor est gardé par un monstre. C'est pour cette raison qu'il est interdit. On ne peut pas l'explorer, c'est trop dangereux. À ces mots, Isha se lève d'un bond et s'écrie. Ce ne sont que des histoires pour faire peur aux enfants. Les monstres, ça n'existe pas. La petite fille s'élance alors vers le temple. Anil la voit gravir les marches de l'édifice avant de disparaître à l'intérieur. Le petit garçon a très peur de suivre sa sœur, mais il est hors de question pour lui de la laisser toute seule. Il rassemble son courage et il entre dans le temple interdit à son tour. L'intérieur du temple est très sombre. Ses murs sont décorés de fresques sculptées dans la pierre et il y a des toiles d'araignées partout. Les enfants passent un long moment à enfouiller les moindres recoins. Mais il n'y a pas de trésor caché. Ils sont déçus et s'apprêtent à repartir quand Anil aperçoit une pierre brillante incrustée dans un mur. Cette pierre est l'œil d'un serpent sculpté dans une plaque de roche au reflet vert. « Tu crois que cette pierre est précieuse ?» demande Anil à Isha. Il l'observe de plus près et se met à la frotter vigoureusement pour en faire ressortir l'éclat. À cet instant, la pierre s'illumine soudainement et la plaque de roche au reflet vert se met à coulisser. Les enfants, très impressionnés, découvrent un long couloir au mur froid et humide. « On devrait rebrousser chemin, » dit Anil inquiet. « Pas question !» s'écrie Isha. « C'est peut-être un passage secret qui mène au trésor. » Après avoir marché une trentaine de mètres, les enfants arrivent dans une pièce faiblement éclairée. Au centre de la pièce trône un coffre en bois peint richement décoré. Isha s'en approche et, le cœur battant, elle en soulève le couvercle. Émerveillée, elle découvre alors de magnifiques pierres précieuses de couleur verte. « Ce sont des émeraudes !» souffle Anil. Soudain, les enfants sursautent de frayeur. Ils ont entendu un sifflement inquiétant dans leur dos. Quand ils se retournent, ils aperçoivent un monstre immense à tête de cobra. Il a des yeux rouges qui lancent des éclairs et des crochets acérés. « C'est le monstre dont parle la légende !» murmure Anil d'une voix blanche. Le monstre s'approche lentement des enfants en sifflant. Anil s'aperçoit avec horreur qu'il n'y a aucun moyen de lui échapper. Il se place devant sa sœur pour la protéger et il se met à réfléchir à toute vitesse. Tout à coup, il a une idée. Il sort de nouveau sa flûte de sa poche et il se met à jouer une musique envoûtante. L'immense cobra s'immobilise alors, complètement hypnotisé. Anil, tout en continuant à jouer, en profite pour reculer vers la sortie, accompagné d'Isha. Mais, quand les enfants s'apprêtent enfin à s'échapper, le serpent reprend tout à coup ses esprits. Anil attrape la main de sa petite sœur et ils se mettent à courir, poursuivis par le monstre. Vite ! Arrivé dans la pièce principale du temple, le petit garçon frotte à nouveau l'œil du serpent de pierre. À son grand soulagement, la plaque de roche au reflet vert se met à coulisser, refermant le passage secret au moment même où le monstre serpent allait les rejoindre. « On a réussi à s'échapper !» souffle Anil, encore tout tremblant. « Oui, et regarde ce que j'ai rapporté !» s'écrie Isha très excitée. Elle ouvre alors sa main et Anil aperçoit une superbe émeraude. Anil est heureux. Désormais, ils ne seront plus pauvres. Il prend sa flûte et sur le chemin du retour, il joue un air joyeux. Et voilà, l'histoire est finie. Et maintenant, au lit.
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1: Bonjour, vous êtes sur la boîte à blagues.
2: Laissez votre message après le...
3: C'est deux bonhommes de neige qui discutent. Il y en a un qui dit à l'autre « Ouh, il fait froid ici !» Et l'autre, il lui répond « Ah, un bonhomme de neige qui parle !»
1: Elle est rigolote, celle-là.
4: Et hop, deuxième blague.
5: C'est un monsieur, après un repas de Noël, il va chez le docteur et il dit « J'ai mangé des huîtres et j'ai mal au ventre. » Le docteur lui répond « Étaient-elles fraîches quand vous les avez ouvertes ?» Et le monsieur dit « Ah, il fallait les ouvrir !»
2: Trop bien cette blague.
4: Miam ! Allez, une devinette.
6: Comment appelle-t-on un chat qui tombe dans un pot de peinture le soir du réveillon ?
4: Chat alors ? Aucune idée.
6: Bah, un chapin de Noël.
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2: Après une année passée chez la magicienne Circé, Ulysse repart en mer de bon matin pour rentrer chez lui à Ithaque. Debout, à l'avant du navire, il observe l'horizon, l'air inquiet, puis s'adresse à ses compagnons.
3: Écoutez-moi. La magicienne Circé est venue me parler hier soir pendant que vous dormiez. Elle m'a prévenu que notre voyage vers Ithaque serait très dangereux. Nous risquons d'avoir quelques surprises.
4: Ah oui ?
2: Demande Antiphos.
4: Mais quel genre de surprise ? Des bonnes, j'espère. Des boissons et de bonnes brochettes de viande grillée, peut-être ?
2: Et tous éclatent de rire avant qu'Ulysse, l'air très sérieux, ne reprenne la parole.
3: Riez, mes amis, riez, mais écoutez plutôt. Nous risquons de passer entre deux énormes rochers où se cachent des monstres marins, appelés Charybe et Scylla. Charybe est un immense trou noir dans la mer qui engloutit hommes et navires. Et non loin de cet effrayant tourbillon se cache dans une grotte Scylla, une bête avec 6 têtes de chien hurlant qui dévore tout sur son passage. J'espère de tout cœur que nous ne les croiserons pas.
2: Les marins, effrayés, regardent leur chef qui reprend la parole d'un ton grave.
3: Mais ce n'est pas fini. Il y a aussi les terribles sirènes charmeuses.
2: Les marins fixent Ulysse avec de grands yeux étonnés.
5: Qu'est-ce que c'est les sirènes marcheuses ?
3: Charmeuses, pas marcheuses, reprend Ulysse. Les sirènes charmeuses sont des monstres qui attirent les marins avec leur voix douce comme le miel. Leurs chants sont si beaux que les marins se jettent dans la mer pour les rejoindre. Alors ils se noient ou se font avaler tout cru. Mais n'ayez pas peur, la magicienne Circé m'a expliqué ce qu'il faut faire pour leur échapper.
2: Les compagnons d'Ulysse écoutent alors les conseils de leur maître.
3: Si nous les rencontrons, je vous donnerai de petites boulettes de cire d'abeille pour vous boucher les oreilles. Et moi, vous m'attacherez très solidement au mât du navire, avec de la corde épaisse.
5: Mais toi, Ulysse, tu ne te boucheras pas les oreilles ?
2: Lui demandent ses compagnons.
3: Non. Je veux savoir à quoi ressemble leur chant. C'est compris ?
5: Compris !
2: Répondent les marins. Et tous regagnent leur place en silence, tandis que le navire poursuit sa route vers Ithaque, poussé par un vent favorable. Après de longues heures de navigation, Ulysse, posté à l'avant du bateau, aperçoit une montagne au loin. Peut-être est-ce l'île aux sirènes ? Le bateau se dirige vers elle, comme attiré par une force mystérieuse. Soudain, le vent s'arrête, comme si les dieux avaient endormi la mer. Sous la lumière éclatante du soleil de midi, il n'y a plus un bruit, plus un souffle. Silence total. Vite, Ulysse prend dans son sac un morceau de cire, le découpe en petites boulettes qu'il distribue à ses compagnons.
3: Mettez-vous la cire dans les oreilles, ramez et baissez les yeux. Attachez-moi au mât. Dépêchez-vous !
2: Tandis que le navire glisse doucement le long de l'île, Ulysse et ses hommes aperçoivent 3 gros oiseaux perchés sur un rocher, qui s'envolent et s'approchent du navire. Ces créatures au plumage noir ont des têtes de très jolies femmes, ornées de bijoux et de colliers. Toutes les 3 s'écrient en battant lourdement des ailes.
6: Oh ! Mais c'est le célèbre Ulysse ! Comme tu es beau et fort, Ulysse ! Quel héros magnifique ! Arrête ton bateau et écoute nos douces voix. Tu ne vas pas repartir sans écouter nos jolies chansons.

0: Ulysse ferme les yeux. Il est si charmé par les voix merveilleuses des sirènes qu'il veut à tout prix les rejoindre.
1: Détachez-moi! Détachez-moi! Je veux rejoindre ces belles sirènes. Mais qu'elles chantent bien!
0: À ces mots, deux des compagnons d'Ulysse exécutent les ordres de leur chef et lui resserrent fermement les cordes autour des pieds et des mains, l'empêchant ainsi de se libérer. Alors, les rameurs redoublent d'efforts pour s'éloigner de l'île. Ils rament fort.
2: Oris !
0: Plus fort.
2: Oris !
0: Encore plus fort.
2: Oris !
0: Enfin, les voix des sirènes s'éloignent et disparaissent. Le navire en forme de croissant s'éloigne de l'île dangereuse. Les marins retirent leurs bouchons de cire et détachent Ulysse qui titube entre les bras de ses compagnons, l'air hagard. Au loin, les sirènes perchées sur leurs rochers sont furieuses. Ulysse le rusé leur a échappé.
3: Quel reflet!

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4: Et coucou les petites curieuses et les petits curieux, allez venez, il y a match.
5: Bonjour, je m'appelle Sacha, j'ai 9 ans, j'habite à Lyon. J'aimerais savoir qui a inventé le foot. Merci, au revoir.
4: Et tu ne nous dis pas, Sacha, si tu es fan de l'Olympique Lyonnais, ça tu nous le diras une autre fois. Alors, qui a inventé le foot? Écoute, c'est une question très vaste à laquelle Fabien Archambault, vous qui êtes historien du sport, vous allez tenter de répondre parce que vous avez 3 minutes, mais on pourrait en parler des heures. Hein.
6: Alors, qui a inventé le football? En gros, c'est des Anglais riches, puisqu'ils sont allés dans des public schools, c'est-à-dire des écoles privées payantes, où on a considéré que le sport de balle était un moyen d'éducation important.
4: Ça, c'était quand?
6: Alors ça, c'est à partir des années 1830-1840. Le problème, c'est que tout le monde joue selon ses règles. C'est-à-dire, par exemple, comment est-ce qu'on marque un but? Donc, en gros, vous avez des poteaux qui sont en H, un peu comme les poteaux de rugby aujourd'hui. Il y a certaines écoles où on dit qu'il faut tirer la balle au-dessus de la barre horizontale, d'autres en dessous, d'autres les deux. Ensuite, la question de est-ce qu'on joue avec la main ou avec le pied? Est-ce qu'on a le droit de se tacler? Est-ce qu'on a le droit de se pousser? Est-ce qu'on a le droit de se plaquer? Chaque école fait ce qu'elle veut.
4: D'accord, donc c'est un peu la pagaille.
6: Le problème, c'est qu'après, tous ces jeunes lycéens entrent à l'université d'Oxford ou Cambridge, puisque c'était des enfants de bonne famille, et donc tout le monde arrive avec des traditions et des règles différentes. Et donc, en 1863, à l'université de Cambridge, vous avez des premières règles qui sont édictées. Et la même année, vous avez d'autres étudiants d'Oxford et Cambridge qui, eux, ont quitté l'université, qui continuent à jouer au football et qui se disent « Ah bah tiens, il faudrait qu'on se mette d'accord, nous aussi, sur les règles du football rugby qu'on continue à pratiquer. » Alors ces règles, qu'elles soient celles de la fédération qui est créée en 1863 ou de l'université de Cambridge, la question n'est pas du tout de savoir si on utilise le pied ou la main.
4: C'est quoi alors?
6: C'est qu'en fait, on a le droit de faire les deux. Mais en fait, c'est pas ça qui était le plus important, c'était de savoir est-ce qu'on a le droit de tacler. Là, c'est les règles de la fédération anglaise de football qui se sont finalement imposées. C'est-à-dire que c'est devenu des travailleurs, c'est-à-dire qu'ils ne peuvent pas se permettre d'être blessés. Donc, il faut pouvoir aller au travail le lundi matin.
4: Donc, interdiction de se tacler.
6: Donc, interdiction de se tacler trop violemment. Et donc, ce sera ça la grande différence entre le rugby, ce qui deviendra le rugby et ce qu'est le football. Ensuite, en fait, en gros, si on doit donner un inventeur, c'est Charles Alcock, qui est le président de la Fédération anglaise de football, qui organise ce premier match international en 1870 entre l'Angleterre et l'Écosse. Et c'est lui qui, pour ce match-là, dit « Bon, ce match-là, on le jouera sans les mains dans la plupart des actions. »
4: Football, football, avec le pied.
6: Alors, pourquoi est-ce qu'il a créé ces matchs internationaux de football? C'est lui qui crée la Coupe d'Angleterre un an après. C'est parce que lui, c'est un industriel du spectacle, mais du spectacle de cricket. Et il se dit qu'il faudrait, en gros, rentabiliser les infrastructures pendant l'hiver. Et donc, il se dit que ce football pourrait être une solution. Et c'est pour ça qu'il y a 11 joueurs, parce que les 11 joueurs, c'est le nombre des joueurs d'une équipe de cricket. Et donc, pour diffuser ce sport, il faudra qu'en gros ce soit les mêmes joueurs, ceux qui l'été jouent au cricket et l'hiver joueront au football. Et c'est comme ça que petit à petit, le football qu'on connaît est apparu. Mais ça a été une œuvre collective de l'aristocratie anglaise vers le milieu du 19e siècle.
4: Un sport de riche devenu ultra populaire, comme vous le savez. 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

0: On s'écouterait pas une petite bestiole sur mon petit France Inter?
1: Quelle bestiole as-tu choisi?
2: Waouh!
1: Il fait drôlement chaud et humide ici. Nous sommes en Amérique du Sud, en Amazonie. J'entends le fleuve Amazone derrière les arbres. Ça frétille dans l'eau. Notre bestiole doit être un poisson. Oui, je l'aperçois à la surface. Il tourne en rond à toute vitesse. Ah, pourvu que ce ne soit pas un piranha.

0: J'ai faim, j'ai faim, j'ai faim, j'ai faim, j'ai faim. J'ai faim, j'ai faim, j'ai faim, j'ai faim.
1: Arrête de bouger. Avec cette eau marron, j'ai du mal à te distinguer. Si je me penche, je verrai mieux.
0: Caramba! Il pleut des juments dans cette mare maintenant!
1: Au secours! C'est bien ça, un piranha!
0: Rati, gringo! Je ne suis pas un piranha, je suis une piranha!
1: Ça ne change rien! Mâle ou femelle, tu as quand même des dents très tranchantes!
0: Ça change tout! Nous, les femelles, on est plus balèzes que les mâles! Mais t'arrives de quelle planète avec ton short et ta casquette à fleurs? Tu les vois pas, mes centimètres en plus? Enlève tes lunettes noires, tu y verras plus clair!
1: Si, si, j'ai vu! Ventre rouge, écailles brillantes par endroits. Vraiment, c'est la classe. Et puis un gros menton en avant et plein de dents super pointues. Pas étonnant avec cette gueule infernale que les peuples amérindiens d'Amazonie aient baptisé le piranha « poisson du diable ». Dans leur langue, le tupi-guarani, cela se prononce « piraya ». Puis, « piraya » est devenu « piranha » en portugais.
0: Bon, gringo, j'ai faim, j'ai faim, j'ai faim, j'ai faim, j'ai faim, j'ai faim. Ouvre bien tes oreilles, on fait un deal. Tu me sors de cette mare, tu ne dis rien à personne et je te laisse repartir avec tous tes doigts de pied, ni vu ni connu. Ça fait des semaines que je tourne en rond dans cette mare, j'ai tout ratissé, y a plus personne à croquer, ni poisson, ni mollusque, pas même un petit verre. Même mon cousin Pedro, je l'ai bouffé. Il était malade. Je lui ai rendu service. J'ai abrégé ses souffrances.
1: Les piranhas sont des poissons d'eau douce qui mesurent environ 30 cm à l'âge adulte, ce qui correspond à la taille d'un grand classeur. En temps normal, ils mangent surtout des crevettes et des petits poissons. Mais à la saison sèche, le fleuve Amazone peut baisser de près de 10 mètres par endroit. Cela crée des grandes mares dans lesquelles ils se retrouvent prisonniers. Rapidement, la nourriture et l'oxygène viennent à manquer, ce qui peut les pousser, dans ces cas extrêmes, à se dévorer entre eux.
0: J'ai faim, j'ai faim, j'ai faim, j'ai faim, j'ai faim. Faut que je mange, faut que je mange, sinon je vais devenir barjot, dingo, complètement loco.
1: Mais il y a des algues partout autour de toi, tu ne peux pas manger des algues?
0: Tu crois que je fais quoi depuis 8 jours? J'en ai mangé, bien obligé. Mais je suis une carnivore, moi, gringo. Une carnivore.
1: Oh là là, doucement avec tes claquements de dents.
2: Il existe près de 35 espèces de piranhas. Toutes ne sont pas carnivores. Le piranha à ventre rouge, lui, est un grand chasseur. Ses dents sont extrêmement pointues et tranchantes. Sa mâchoire supérieure s'encastre parfaitement dans sa mâchoire inférieure, ce qui lui permet de découper à peu près n'importe quoi.
0: Bon alors, tu causes ou tu me sors de là?
1: Mais si je te prends dans mes mains, qu'est-ce qui me dit que tu ne vas pas me croquer comme tu l'as fait avec ton cousin?
0: Tu es sérieux, gringo? T'as vu ta taille? T'as vu la mienne? T'es presque 6 fois plus balèze. Je vais pas prendre le risque que tu me jettes sur la berge ou que tu m'écrases parce que tu flippes.
1: Bon, mais tu promets de rester tranquille?
0: Si, seigneur, si. Et toi, tu ne dis à personne que je ne suis pas sortie toute seule de ce trou. C'est pour la réputation, tu comprends?
1: Marché conclu. Je vais plonger ma casquette dans l'eau, tu grimpes dedans et je te redépose quelques dizaines de mètres plus loin dans le lit du fleuve.
0: Banco! Allez, descends, gringo!
1: Dis, tu ne voudrais pas fermer un peu ta bouche? Elles me font peur, hein, tes dents pointues.
0: Je peux même plus sourire.
1: Bon, j'y suis presque. Hop! Te revoilà à l'eau.
0: Youhou! À moi, les casse-croûtes!
1: Ça y est, la demoiselle Piranha est à nouveau au milieu du fleuve. Elle nage à toute vitesse, grâce à sa queue fine et super musclée. Elle farfouille sous les cailloux, passe entre les algues. Ses écailles dorées renvoient parfois les rayons du soleil. C'est comme si elle clignotait.
0: Oh, j'ai faim, j'ai faim, j'ai faim, j'ai faim. Mais c'est le désert ici. Je t'ai fait confiance, gringo. Mais si tu m'as juste déplacé dans une mare à peine plus grande, je vais être obligée de te croquer les doigts de pied. Oh, oh, oh non, ça y est, croûte localisée, 20 degrés à l'est.
1: La voilà qui fonce sur une toute petite crevette minuscule qui se laissait aller dans le courant. Elle saute dessus et n'en fait qu'une bouchée. Ça va mieux? Tu es rassasiée?
0: Tu rigoles? C'est la famille entière qu'il m'aurait fallu. Tu entends?
1: Non. Quoi?
0: C'est l'appel de la bande. Suis-moi!
1: Les piranhas entendent absolument tout ce qui se passe sous l'eau, car ils sont sensibles aux variations de pression. Ils émettent eux-mêmes des sons grâce à des muscles situés entre leurs trois premières côtes et leurs vessies natatoires. Autrement dit, entre leurs plus grosses arêtes et une sorte de bouée interne. Lorsqu'ils repèrent une très grosse proie, le piranha émet un son pour envoyer un signal aux autres piranhas et attaquer en groupe.
0: Denis, ici, c'est premier arrivé, premier servi.
1: Des dizaines de piranhas surgissent de toutes parts. Tout paraissait désert et maintenant l'eau bouillonne tant ils sont nombreux à se tortiller dans tous les sens. J'aperçois un tas de plumes blanches qui flottent entre deux eaux. C'est un héron. Il est blessé et ne peut plus voler. Les piranhas sautent sur l'oiseau, qui est pourtant bien plus gros qu'eux. Il en arrive encore de toutes parts. Ils sont presque une centaine maintenant. Le héron n'a pas le temps de se débattre. Les piranhas le découpent en mille morceaux. On dirait une centaine de paires de ciseaux déchaînés. C'est pas le moment de tomber à l'eau. Tiens, les piranhas se dispersent. Le festin a l'air d'être terminé. Dans l'eau, il ne reste plus que quelques plumes un peu rougies par le sang du héron. Mais pourquoi chacun repart tout seul de son côté?
0: On est plutôt des solitaires, nous les piranhas. La plupart du temps, on mange des poissons plus petits que nous. Donc, pas besoin de la bande. On ne se réunit que pour les grandes occasions. Un gros poisson malade, un singe blessé, un tapir maladroit qui se serait noyé. Une fois, on est même tombé sur un puma qui ne savait pas nager. Oh, oh là là, la fiesta! Il n'y a que ses dents qu'on n'a pas mangées.
1: Finalement, vous nous rendez plutôt service. Vous évitez que les cadavres pourrissent dans l'eau. Et... Un humain? Tu as déjà mangé un humain?
0: Oh, j'ai goûté une fois. Je m'étais prise dans un filet à poisson et quand j'ai vu la main du pêcheur s'approcher, j'ai tellement flippé que je lui ai croqué le petit doigt. Oh, franchement, c'est pas dingue. Rien à voir avec le puma.
1: En fin de compte, votre réputation de fou sanguinaire est un peu surfaite.
0: Chut, Gringo! Faut pas faire de mal à la réputation. Tu as promis. Raconte plutôt à tout le monde qu'on est des dingues. Dis-leur que t'as rencontré la bande des affamés. Ah non, non, non, les diables aux crocs d'acier. Oh non, tiens, plutôt les bouchers de l'Amazone. Ouais, ça s'en jette. Vaut mieux que les humains aient peur de moi. Ça leur passera peut-être l'idée de nous pêcher pour nous manger tout grillé. Du sang. L'eau a un goût de sang. Ça vient de... 24 ou 25 mètres droit devant. Je me trompe jamais. Allez, viens, Gringo. On fonce. Ça a l'air d'être un puma. Et cette fois, tu goûtes, hein. Tu goûtes.
1: Sans façon, merci. Mais vas-y, file, mademoiselle la famille.
0: Salut, Gringo. Et tu promets, hein. Tu dis rien à personne. Surtout pas aux pêcheurs. La réputation, Denis.
1: Au cours de cette aventure, nous avons entendu que le mot portugais « piranha » vient du mot de la langue tupi-guarani « piraya ». Que signifie ce mot ? Poisson gonflable ?

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2: Salut l'info, je m'appelle Mirabelle et j'ai 11 ans et voici ma blague.
3: Bienvenue Mirabelle.
2: C'est Toto qui dit à son papa, « Papa, pourrais-tu réparer mon vélo s'il te plaît ?» Son papa lui répond, « D'accord Toto, là-dessus, j'en connais un rayon. »
3: Ça c'est une blague qui roule.
4: Je m'appelle Hector, j'ai 9 ans.
3: Bonjour Hector.
4: Que dit un oignon quand il se cogne ? Aïe.
5: Bonjour, je m'appelle Louis, j'ai 7 ans, bientôt 8 ans. Monsieur et Madame Gollet ont un fils, comment s'appelle-t-il ? Jerry, alors que Jerry Gollet.
6: C'était trop drôle.
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0: à ton vivant, que ton apparition est belle dans l'horizon du ciel. Attends, nous regardons ta course. Grâce à toi, arbres et plantes verdoient. Les oiseaux se sont envolés de leur nid. Les animaux dansent sur leurs pattes. Tout ce qui vit est reconnaissant que tu te lèves pour eux. Tu as fait toutes choses pour nous. Le Nil qui nous nourrit. Les saisons qui font germer nos plantes. Notre
1: c'est toujours aussi long.
0: S'arrête.
2: Des fois, ça dure toute la journée.
0: Et nous prions pour que tu réapparaisses le lendemain.

Tina et Mousse ont découvert un passage secret dans le tombeau de la reine Néfertiti. Ils ont voyagé dans le temps, 3300 ans plus tôt, et sont remontés à l'époque du pharaon Akhenaton. Ils espèrent pouvoir retrouver le trésor disparu de la reine et conjurer la malédiction qui a plongé le père de Tina dans un profond sommeil. En fuyant les gardes de Pharaon, Tina et Mousse ont fait la connaissance du jeune fils d'Akhenaton, Toutankhaton. Ce dernier les a sauvés de la prison et les a ramenés avec lui dans la capitale de l'Égypte, Amarna, où il les fait passer pour ses serviteurs. Les trois amis viennent d'entrer dans la salle du trône et s'apprêtent

0: à rencontrer Néfertiti.
1: Majesté.
0: La beauté et le charisme de la reine sont à la hauteur de sa réputation millénaire.
2: Mon fils, pourquoi viens-tu accompagner ? Je croyais que nous aurions une conversation privée.
3: Mère, ces jeunes sont des serviteurs hittites qui me sont d'un grand secours pour l'affaire qui nous occupe.
2: Vous êtes bien palot pour des hittites. Mais bon, si mon fils vous apprécie, de quoi voulais-tu me parler ?
3: Tina et Mousse m'ont rapporté une histoire bien intrigante. Des hittites essaieraient de voler votre trésor funéraire.
2: Ça n'a pas de sens. Les hittites n'ont pas les moyens d'agir sur notre sol.
3: C'est ce que l'on pense, mais ils auraient des complices.
2: Bien. Je vais faire vérifier cela. Merci de m'avoir prévenu.
3: Mère, savez-vous où se trouve votre trésor actuellement ?
2: Il est gardé dans un endroit sûr.
3: Peut-on le voir ?
2: Non, c'est un secret. Par contre, tu peux rendre visite à celui en charge de sa fabrication. C'est le vieux Toutmosis.
4: T'as pas l'air réjoui ?
3: Je connais Toutmosis. J'ai posé de nombreuses fois pour lui. Il fait toutes les statues de la famille. Son atelier n'est pas loin. On peut y aller demain ?
4: Eh ben, c'est parfait tout ça.
5: C'est quoi le problème ?
3: Vous verrez. Je ne suis pas sûre qu'on apprenne grand-chose.
6: Non, Votre Altesse. Je ne vous dirai rien. Tout prince que vous êtes.
3: Mais Toutmosis, on veut juste voir quelques pièces du trésor funéraire de ma mère.
6: Je vous connais depuis tout petit. Je vous ai sculpté, vous aviez à peine 2 ans. N'insistez pas, vous ne m'impressionnez pas. Je ne tiens pas à finir en prison pour avoir trahi ce secret.
3: Je vous l'avais dit, on perd notre temps.
4: C'est dommage. Mais le trésor funéraire n'est pas quelque chose d'aussi impressionnant que cela. Finalement, peu de gens sont amenés à l'admirer. C'est surtout sa signification qui est importante, pas sa beauté.
5: C'est ce qui se dit, oui.
6: Qui c'est ça ?
3: Un prince et une princesse hittites, de passage en visite au palais.
6: Vous n'avez pas entendu parler de Toutmosis chez les hittites ?
5: Non, désolé, non.
6: Toutmosis, fils de Toutmès. Chef des peintres dans la place de vérité. Sculpteur officiel de Sa Majesté le Pharaon. Je suis le meilleur sculpteur du royaume. C'est pour cela que je dirige la construction du trésor funéraire de la reine. Vases, meubles, évidemment sculptures. Tout est d'une beauté inégalée.
5: On voudrait vous croire, mais bon, c'est pas grave. On s'en va, tant pis.
6: Attendez. Tenez. Voilà un buste en calcaire, recouvert de stuc peint, les yeux en quartz, détail à la feuille d'or.
5: Oh, magnifique.
6: Et vous avez reconnu le sujet ?
5: Néfertiti.
6: Sa Majesté la Reine est à la fois la plus facile et la plus difficile à sculpter. Ses traits sont d'une symétrie parfaite, ses pommettes hautes. Mais sa beauté incandescente est presque impossible à rendre dans de la pierre.
3: Et vous y êtes parvenu. Ce buste est magnifique, Toutmosis.
6: Oh, ce n'est qu'une petite chose.
4: J'imagine que cet objet fait partie du trésor funéraire de Néfertiti ?
6: Pour l'instant, c'est le seul objet que j'ai terminé.
3: Comment cela se fait-il ?
6: Je suis obligé d'attendre. Mes ouvriers ont commencé les meubles et les statues, mais je n'ai pas d'or pour les terminer. Nous n'en avons pas reçu depuis 10 semaines.
3: Mais vous l'avez signalé ?
6: Oui, je l'ai dit aux soldats. Comme je travaille avec l'or du royaume, je suis sous constante protection des gardes. Ce sont eux qui me l'amènent.
4: D'où vient l'or ?
6: Directement des mines du désert de l'Est.
4: C'est loin d'ici ?
3: Ah, c'est loin. C'est en plein désert.
4: Ce serait peut-être intéressant d'y faire un tour.
5: Et c'est reparti. Une expédition dans le désert, maintenant. Quelle tannée !
0: Tina, Mousse et Toutankhaton rentrent au palais et s'empressent de confier leur découverte à la reine Néfertiti. Le lendemain, son époux, Akhenaton, la convie à une audience extraordinaire avec ses conseillers Maou, chef de la police, et Horemheb, général des armées.
7: Majesté.
8: Général Horemheb, intendant Maou, entrez.
9: Bienvenue à vous. Asseyez-vous.
7: Majesté,
1: Je vous remercie, mais si nous dérangeons, nous pouvons revenir plus tard.
8: J'imagine que vous êtes surpris par la présence de la reine. Elle va participer. Je suis de plus en plus occupé avec les cérémonies en l'honneur d'Aton, et je veux que ma chère Néfertiti puisse prendre des décisions qui concernent le royaume quand je ne suis pas là.
1: Comme vous le désirez, Majesté.
8: Dites-nous ce qui vous amène.
1: Le général Horemheb et moi-même voulons vous alerter d'une menace. Votre décision d'interdire le culte d'autres dieux que Aton a fait beaucoup de mécontents.
7: Notamment les prêtres des autres dieux qui se sentent trahis.
8: Il faut qu'ils changent de métier.
1: Mais, Majesté, vous vous êtes déclaré seul prêtre du pays du jour au lendemain. Vous vous mettez à dos tous ces prêtres qui ont de l'argent et du pouvoir.
2: Et alors ? Ils complotent contre nous ?
1: Plusieurs de mes informateurs m'ont averti que la colère gronde et qu'ils pourraient s'en prendre à votre personne.
8: Eh bien, arrêtez-les.
1: Mais on ne sait pas qui est prêt à passer à l'acte. On ne peut pas tous les mettre en prison.
8: C'est dommage.
7: Employer la violence causerait trop de problèmes. La population est encore nostalgique de ces dieux. Elle soutient ces prêtres.
2: Qu'est-ce que vous nous conseillez ?
1: Laissez les prêtres reprendre le culte d'Amon, Horus et les autres.
7: Il faut laisser le temps au peuple de s'habituer à Aton. Les gens abandonneront les autres dieux par eux-mêmes.
8: Ce n'est pas possible.
1: Le peuple est mécontent. La situation devient dangereuse pour vous. Il faut que vous limitiez vos déplacements au contact de la foule pour votre sécurité.
8: Très bien, je serai prudent en attendant que vous démasquiez ceux qui me veulent du mal. Mais il est hors de question de laisser les prêtres reprendre le culte des dieux interdits.
2: Mahou, général Horemheb, on me rapporte qu'il y aurait un problème avec la fabrication de mon trésor funéraire.
1: Non, Majesté, pas que je sache.
7: Mes soldats assurent la garde des trésors du royaume et je n'ai rien entendu à ce sujet non plus, Majesté.
2: Eh bien, vérifiez.
1: Ce sera fait. Comptez sur nous.
7: Comptez sur nous.
9: Pharaon ne prend pas la mesure du danger.
1: Akhenaton est un irresponsable. Il veut régner avec sa femme maintenant. Et qu'est-ce que c'est que cette histoire de trésor funéraire ?
9: Je ne sais pas. Les trésors sont pillés après les funérailles, quand ils sont enterrés avec le mort. Pas avant, car ils sont bien gardés.
1: Encore une idée idiote.
5: Tu vois, je ne t'ai pas menti. On a une belle vue sur le toit du palais.
4: Oh là, c'est très beau. Le ciel est magnifique. Et les étoiles sont tellement brillantes.
5: Ici, on me laisse tranquille.
4: C'est pas facile, la vie de prince.
5: C'est sûrement plus facile que la vie de serviteur.
4: Évidemment. Mais quand même, tu vois jamais tes parents, tu dois être présent à toutes les cérémonies. T'as jamais de temps pour t'amuser un peu ?
5: Non, pas vraiment. Mais c'est mon rôle de fils du pharaon. Mon père est le représentant d'Aton sur Terre. Il se doit d'être irréprochable. Et moi aussi, il faut que je sois irréprochable.
4: Ça doit être lourd à porter.
5: Un peu. Mais ce n'est rien par rapport à ce que risque mon père. Il a des ennemis. Je prends votre histoire de vol de trésors très au sérieux. Mais je ne comprends pas bien ce qui est arrivé à ton père. Et ce vol... Ma mère, qui est quand même la première concernée, ne semble pas être au courant.
4: C'est vrai que la situation est compliquée. Bon... Je vais te dire la vérité. En fait, mon père a été frappé par un sortilège, mais dans le futur.
5: Qu'est-ce que tu racontes ?
4: Je viens du futur. Avec Mousse, on est arrivé ici par un passage secret qui se trouve dans la tombe de ta mère.
5: Quoi ? Mais elle n'a pas encore de tombe.
4: C'est ce que je te dis. Je viens du futur. Je peux te parler de l'avenir. Vercingétorix, Napoléon, la Seconde Guerre mondiale...
5: Mais enfin, de quoi tu parles ?
4: Oui, évidemment. Tous ces noms ne te disent rien.
5: Bon. Tina, je t'apprécie beaucoup, mais là, j'ai l'impression que tu te moques de moi.
4: Mais non, je te jure. Je sais que c'est dur à admettre. C'est dur pour nous aussi.
5: Écoute, le mieux, c'est que vous partiez du palais et que vous meniez votre recherche tout seul. De toute façon, je ne pourrai rien faire de plus pour vous.
4: Tout en caton.

0: tard.
1: Qu'est-ce qu'il y a? Ça y est, t'es rentré de ton rendez-vous avec ton prince charmant.
0: T'es bête. Je sais même pas pourquoi j'allais te parler.
1: Quoi? Allez, dis-moi ce qui se passe.
0: On va devoir quitter le palais demain matin.
1: Hein? Mais quelle tannée, pourquoi?
0: J'ai dit la vérité à tout Toutankhaton, il m'a pas cru.
1: Évidemment qu'il allait pas te croire. Pourquoi tu lui as raconté ça?
0: Bah, tu devrais être content, de toute façon, tu l'aimais pas.
1: Oui, mais c'était mieux de l'avoir de notre côté. Qu'est-ce qu'on va faire maintenant?
0: Moi, je vais aller au bout et voir les mines. Il se passe un truc pas normal avec l'or et j'ai besoin de comprendre.
1: Non, mais t'es vraiment folle! Tu veux te balader toute seule dans le désert?
0: Toutankhaton nous laisse deux ânes et des provisions. Si tu veux, tu peux retourner dans la vallée des rois. J'ai pas besoin de toi. Je gère.
1: Tu gères rien du tout depuis le début.
0: Alors, tu fais quoi?
1: Bah, moi, je rentre. J'en ai trop marre.
0: Ok. Je gère. Toute seule.
2: Le lendemain, à la première lueur du jour, Maou et Horemheb obtiennent un entretien exceptionnel avec Akhenaton.
3: Maou, vous êtes sûr de ce que vous dites?
4: J'en suis malheureusement certain, Majesté. Il faut agir vite. Cette Tina et son compagnon Mousse sont deux espions hittites que nous avions arrêtés lors de votre voyage dans la Vallée des Rois. Ils utilisent le prince pour localiser le trésor funéraire de sa Majesté.
5: Je suis en partie responsable. Je leur ai dit de rendre visite à Toutmosis, le sculpteur. Le prince est-il en danger?
6: Pas tant qu'ils ont besoin de lui.
4: Bien. Majesté, avons-nous l'autorisation de les arrêter?
3: Oui, attrapez-les, sans faire de mal à mon fils.
4: Comptez sur nous.
0: Bonjour, Maya. Vous n'avez pas vu Mousse?
7: Non, il est parti tôt ce matin.
0: Il aurait au moins pu me dire au revoir.
7: Oh, je suis désolée que ça se termine comme ça entre vous.
0: Merci. Vous avez été adorable avec nous.
4: Garde! Saisissez-vous d'elle! Hein? Où est ton complice?
0: Mais j'en sais rien! Lâche-moi! Vous me faites mal!
7: Lâchez-la, c'est un ordre! Maou, qu'est-ce que vous faites ici?
4: Je vous en prie, Votre Altesse. Restez en dehors de ça. Ces deux-là vous ont menti. Ce sont des espions!
0: Mais non!
7: Viens, Tina, suis-moi. Allez, attrape la poutre en bois. Bloque la porte.
8: Vous faites une grave erreur. Ce sont des espions. Ouvrez.
7: Venez. Il faut filer par l'arrière.
0: Mais je croyais que tu ne voulais plus nous voir.
7: Oh, mais dépêchez-vous.
9: Salut, Tina.
0: Mousse.
9: Il a changé d'avis. On vient avec toi.
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4: Et coucou les petites curieuses et les petits curieux, faites vos lacets.
5: Bonjour, je m'appelle Timothée, j'ai 6 ans et je veux savoir c'est qui a inventé les baskets.
4: C'est qui a inventé les baskets, Timothée? Je répète ta question pour qu'on les bien comprise, puisque la qualité n'était pas forcément top de ton téléphone. Qui donc a inventé les baskets, Denis Bruna? Vous êtes historien de la mode et du vêtement.
6: Il n'y a pas une personne en particulier qui a inventé les baskets ou les chaussures de sport. D'abord, quand on avait une activité physique quasiment jusqu'au 19e siècle, on n'avait pas de souliers particuliers. On utilisait exactement les mêmes souliers qu'on utilisait au quotidien, donc ce qui n'était pas confortable.
4: Ça pouvait faire mal si c'était des chaussures en cuir.
6: Très mal, exactement. Et on a commencé à améliorer les chaussures pour faire du sport vraiment à la fin du 19e siècle, quand la grande bourgeoisie a commencé à faire du sport. Alors, par exemple, on a des chaussures qui nous amusent aujourd'hui, des chaussures pour pratiquer le tennis pour une femme, qui sont des souliers qui ont exactement la même forme que les souliers de cuir que les dames de la bonne bourgeoisie portaient au quotidien, mais ces souliers sont en toile de coton. Mais, grande particularité, c'est ce qui nous amuse, le talon de 7 à 9 cm est conservé.
4: Donc on joue au tennis en talon de 9 cm.
6: En talon, okay. Avec une jupe longue, avec un corset, avec également ce qu'on appelle une tournure ou un faux-cul, qui est une petite cage en métal qu'on attache autour de la taille et pour redonner précisément une silhouette bien arrondie au niveau des fesses.
4: Hyper pratique pour jouer au tennis.
6: Voilà, n'oubliez pas le petit chapeau et la voilette. Une dame ne pouvait pas aller donc dehors sans avoir les cheveux couverts. Mais ce sont vraiment les toutes première sorte, on va dire, de souliers pour pratiquer le sport. Et c'est un peu plus tard, par exemple, c'est ensuite au début du XXe siècle, qu'on a commencé à fabriquer des semelles en caoutchouc, en utilisant du caoutchouc naturel. Et ça a été surtout adopté par les sportifs, ça a été également récupéré par les jeunes générations, parce que c'était des chaussures qui étaient aussi beaucoup moins chères que les chaussures traditionnelles de cuir.
4: Ah, donc c'était pour des raisons économiques, c'était pas encore pour le style.
6: Mais c'était... Alors le style, non. Là, c'était vraiment pour le sport. C'était à la fois pour

0: côté économique et c'était aussi pour des raisons pratiques puisque c'était vraiment les toutes premières chaussures de sport confortables qui sont apparues dans les années 1920-1930. Et après, il y a eu les grands, je dirais, fabricants, les trois, je dirais, grandes marques qui aujourd'hui se disputent le marché de la chaussure de sport, qui ont commencé à travailler dans les années 40 et chacune d'entre elles a fabriqué des chaussures mais qui deviennent de plus en plus performantes. Et là, on est passé de ce qu'on appelait la basket et la tennis des années 60-70 à de véritables chaussures de sport avec des améliorations techniques. On a par exemple des semelles élastiques, on a des renforts.
1: Et aujourd'hui, Denis Brunat, on a l'impression que tout le monde porte des baskets au quotidien, enfin quasi tout le monde, quoi. C'est vraiment devenu la chaussure de tous les jours.
0: C'est devenu la chaussure de tous les jours et d'ailleurs...
1: Sans faire de sport.
0: Sans faire de sport le plus souvent, je dirais, mais c'est devenu la chaussure de tous les jours. Et d'ailleurs, les jeunes femmes et les jeunes hommes qui sont nés dans les années 90 sont quasiment nés avec des baskets aux pieds et puis les portent encore. Mais il y a cependant un changement parce que la mode est capricieuse par nature et plus sérieusement, le vêtement est un code. Et donc, le code finit tôt ou tard par s'inverser. Le fait de porter des baskets tous les jours, c'est vrai que ça dure au moins depuis les années 80, mais surtout depuis les années 1990. Or, on s'aperçoit que les jeunes générations, ceux qui ont 30 ans aujourd'hui, commencent à découvrir la chaussure en cuir.
1: Ah, les baskets de toutes sortes seront-elles donc un jour détrônées ? Eh ben, j'ai envie de dire, on verra bien. Salut les matelots !
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1: Le 1er septembre 1939, à Varsovie, en Pologne, le ciel crache du feu. Les avions allemands sillonnent les airs et lâchent des centaines de bombes sur la capitale. Les sirènes hurlent. Les rues sont vides. Et pourtant là, au milieu du chaos, une jeune femme brune à vélo tente de se frayer un chemin. À la seconde où elle a entendu l'annonce de la guerre à la radio, Irina Sandler n'a eu qu'une pensée, rejoindre ses amis du bureau d'aide sociale.
2: Ensemble, on va pouvoir aider, faire quelque chose.
1: Mais bon, c'était peut-être pas une si bonne idée. Irina s'arrête net. Une bombe vient d'exploser à quelques mètres d'elle. Elle n'entend plus rien, sa tête est lourde.
2: Allez ma vieille, tiens bon!
1: Soudain, elle aperçoit un homme un peu plus loin, agiter les bras.
3: Ohé, mademoiselle!
2: Ohé! Un abri! Ohé!
1: Irina le rejoint en courant.
3: Ça va, mademoiselle? Vous êtes inconsciente. Allez, entrez vite.
1: Inconsciente? Irina Sandler? Sans doute, mais pas que. Cet homme l'ignore. Mais la jeune femme, bientôt, deviendra l'une des plus grandes figures de la résistance polonaise. Avec l'aide de fidèles et courageux camarades, elle va sauver 2500 enfants juifs de la barbarie nazie. Irina Sandler, 30 ans, sourire impassible et caractère en acier trempé, est une dure à cuire. Mais tout ceci, elle non plus, ne le sait pas encore. Pour l'heure, réfugiée dans une cave avec une dizaine d'autres Polonais, elle entend les bombes exploser au-dessus de sa tête. Irina regarde le plafond, elle ferme les yeux et pense à son père. Stanisław Krzyżanowski porte de grandes moustaches et tout le monde l'appelle Stachio. Médecin dans l'âme, Irina l'a toujours vu soigner et aider les autres.
4: Irina, quand quelqu'un se noie, qu'est-ce qu'on fait?
2: On lui tend la main, papa.
4: Oui, exactement, ma petite chérie.
1: Stachio se bat contre la misère et les injustices. Il déteste les préjugés. Dans la ville d'Odwosk, au sud de Varsovie, où la famille habite depuis quelques années, il est le médecin des pauvres et des paysans juifs. C'est le seul qui accepte de les soigner. En Pologne, dans ces années-là, une grande partie de la population ressent de la haine envers les juifs. Ils sont antisémites. Mais pas Stachio. Son cabinet, comme sa maison, sont ouverts à tous. Irina grandit parmi les enfants de confession juive. À 6 ans, elle parle couramment leur langue, le yiddish.

0: Bientôt, une grave épidémie de typhus éclate dans la région. Stachio finit lui aussi par être contaminé. La maladie, hélas, gagne la partie. Irena vient tout juste d'avoir 7 ans et elle se demande :
1: est-ce que mon père est mort parce que je n'ai pas été sage ?
0: Après l'enterrement, le rabbin de la ville toque à la porte.
2: Votre mari était un grand homme. Nous paierons les études de l'enfant.
0: La mère d'Irena est extrêmement touchée, mais elle refuse.
3: Je me débrouillerai, ça ira.
0: Irena, qui a désormais 7 ans et une semaine, pense :
1: maman est une lionne !
0: La lionne et sa fille quittent Odvos. Irena n'oubliera jamais les années heureuses passées là-bas, ni l'engagement de son père. À l'âge de 22 ans, elle décide de devenir assistante sociale.
1: En fait, au départ, je voulais être avocate, mais on m'a rétorqué que c'était pas pour les filles.
4: Et tu t'es laissé décourager. Et attention, là, une voiture.
0: Irena et Adam courent dans les rues de Varsovie. Ils s'aiment et ils le savent. Mais Irena est déjà prise. Il y a un an, elle a épousé Mitek Sandler, un jeune homme qu'elle fréquente depuis le lycée. Du reste, Adam non plus n'est pas libre. Il a suivi la tradition et s'est marié avec une jeune femme juive, comme lui.
4: Grouille, Irena, on est en retard pour la réunion.
0: À l'Université libre de Varsovie, ils font partie du même cercle de jeunes intellectuels. Réunis autour de leur professeur, Elena Radlinska, ils luttent contre la pauvreté et militent pour l'égalité entre les Polonais juifs et catholiques.
4: Pourquoi les juifs, depuis des siècles, n'ont pas les mêmes droits que le reste des habitants de Pologne ?
0: À l'université, comme dans le reste du pays, des idées nauséabondes gagnent du terrain. Certains élèves veulent obliger les étudiants juifs à s'asseoir dans la partie gauche des salles de classe.
1: Ils veulent les séparer des autres ? Non, mais ça va pas, la tête !
0: Irena, Adam et leurs amis, pour protester, restent debout pendant les cours. En 1939, lorsque Hitler envahit la Pologne, Irena, séparée de son mari, est assistante sociale. Elle est inquiète et elle a raison. Son pays a perdu la guerre et il va souffrir. À peine l'occupation commencée, les nazis s'en prennent aux opposants et aux intellectuels, puis aux citoyens juifs, qu'ils considèrent comme des sous-hommes. Comme il a fait en Allemagne, Hitler met en place des mesures pour exclure les juifs de la société. Leurs entreprises leur sont confisquées. La plupart des métiers leur sont interdits. Ils ne peuvent plus entrer dans les lieux publics, comme les parcs ou les cafés. On les force à porter un brassard blanc avec une étoile bleue. La majorité d'entre eux vit dans la misère. Irena, qui a rejoint la résistance avec Adam et leurs amis, monte un réseau clandestin pour leur venir en aide. Un soir, la jeune femme rentre chez elle, bouleversée.
1: Maman, ils construisent des murs pour enfermer les juifs à l'intérieur. Ils construisent un ghetto.
0: Depuis un an, les juifs de Varsovie, soit un habitant sur trois, sont forcés de vivre dans un minuscule quartier du centre-ville. 450 000 personnes se retrouvent dans une zone regroupant à peine 73 rues. Dans la nuit du 16 novembre 1940, les portes du ghetto sont verrouillées. Plus aucun de ses habitants ne peut plus entrer ni sortir sans autorisation des nazis. Parmi eux, il y a Adam. Irena a peur. Pour lui, pour leurs amis juifs et pour tous les autres.
1: Comment vont-ils réussir à survivre ?
0: Les conditions de vie à l'intérieur sont effroyables. La nourriture et l'espace manquent. Les habitants, affamés, vivent entassés les uns sur les autres. Très vite, le typhus fait des ravages. Les Allemands, qui ont une peur panique des épidémies, autorisent certains Polonais à venir soigner les malades. Irena se débrouille pour obtenir un laissez-passer. Lorsqu'elle entre pour la première fois dans le ghetto, elle porte l'étoile en solidarité. Irena serre son poing dans sa poche. Ce qu'elle découvre lui retourne l'estomac. Les rues sont sales et bondées. Partout, on fait la queue pour obtenir un bol de soupe. Et là, à quelques mètres d'elle, un enfant épuisé, l'air hagard, quémande un quignon de pain allongé par terre. Lorsqu'elle repasse devant lui, quelques heures plus tard, il est déjà mort. Dans le ghetto, Irena retrouve Adam et leurs amis engagés de l'université. Eva, Ala, Raquela et Joseph. Tous font partie du réseau de résistance juive qui s'est très vite mis en place. Ensemble, dans des conditions extrêmes, ils se débrouillent pour donner des cours. Ils organisent des soupes populaires, ils soignent, ils s'occupent de groupes d'orphelins, ils publient des journaux clandestins. Pour les aider, Irena fait entrer, en les cachant dans son soutien-gorge, de la nourriture, des vêtements et des doses de vaccins.
4: Tu sais ce qu'on raconte sur les femmes polonaises ?
0: Lui demande un jour Adam.
4: Que leurs poitrines ont doublé depuis l'arrivée des Allemands.
0: À l'extérieur aussi, la résistance est active. Depuis quelques semaines, les Allemands placardent des affiches sur les murs de la ville.
1: Les Polonais qui aident les Juifs seront exécutés.
0: Irena, désormais, n'a plus qu'une obsession.
1: Il faut sauver les enfants du ghetto. Nous devons les faire sortir et les mettre en lieu sûr.
0: Nous sommes en 1942 et il y a urgence. Il se murmure que les familles seront bientôt déplacées dans des camps de travail plus à l'est. Dans le ghetto, la résistance craint le pire. Irena, qui fait le lien entre l'intérieur et l'extérieur, propose un plan.
1: Grâce à mon laissez-passer, je peux évacuer les plus mal en point en ambulance, vers des hôpitaux à l'extérieur. On va apprendre aux enfants à mimer les maladies les plus graves et on en profitera pour en cacher d'autres dans les ambulances. Une fois dehors, on les placera dans des familles avec de faux papiers.
0: Exfiltrer des enfants juifs dans une ville entièrement contrôlée par les nazis, c'est sacrément risqué. Mais Irena est plus déterminée que jamais. Comme ses amis résistants d'ailleurs, qui ont d'autres idées. Les bébés, endormis, sont cachés dans des boîtes à outils, des valises ou des cartables qu'on place sous les banquettes du tramway. Quant aux plus grands, ils sont conduits à travers les caves du ghetto et les égouts. Le réseau ne se contente pas de sauver la vie de ses enfants. Il préserve aussi leur histoire.
1: Certains ont à peine 6 mois. Lorsque la guerre sera terminée, ils ne se souviendront de rien. Comment vont-ils retrouver leur famille ?
0: Alors Irena écrit chaque nom sur des feuilles de papier à cigarette qu'elle prend soin de cacher pour les protéger. Son plan fonctionne bien. Irena est une organisatrice hors pair. Elle fédère, on la suit. À l'intérieur, à l'extérieur, son réseau s'agrandit et compte désormais 20 complices. Ensemble, ils arrivent à faire sortir des centaines d'enfants. Le temps est compté. En juillet 1942, les nazis lancent ce qu'ils appellent leur grosse action. Chaque jour, 5 000 à 6 000 personnes sont déportées en train vers les camps de l'Est.
4: Tu sais ce qui se passe là-bas, Irena ? Ils nous assassinent. Tous.
1: Alors il faut faire plus. Plus vite.
0: En septembre 1942, lorsque cette première vague de déportation s'achève, il ne reste que 60 000 survivants. Ils étaient près d'un 500 000 quelques mois plus tôt. Tout le monde sait qu'une nouvelle action de déportation se prépare. Le 19 avril 1943, la résistance juive se soulève. Ils sont 750 jeunes gens munis d'armes de fortune face à l'armée allemande, soit 2000 soldats équipés de multiples tanks, de fusils d'assaut, de pistolets mitrailleurs, de grenades. Qu'importe, les jeunes du ghetto, la rage au cœur, lutteront jusqu'au bout.

0: Irena Sandler et ses camarades ont réussi à sauver 2500 enfants juifs de la barbarie nazie. En 1945, à la fin de la guerre, elle retrouve Adam qui a survécu. Elle épouse enfin, 2 ans plus tard. Interrogée à la télévision à la fin de sa vie, Irena raconte
1: « Je déteste quand les gens me traitent d'héroïne. Ça me rend furieuse. Je ne suis pas une héroïne. J'ai fait ce que le devoir me demandait de faire. Et j'aurais pu faire plus, tellement plus. »
0: Elle expliquera aussi que pour chaque enfant sauvé, 10 personnes ont risqué leur vie.
1: « Aucun de ceux à qui j'ai demandé de l'aide n'a jamais refusé. Sans eux, rien n'aurait été possible. »
0: Aux heures les plus sombres de l'humanité, heureusement, des petites lumières continuent à briller. Derrière cet épisode des Odyssées, il y a Fanny Leroy, Cécile Lafont, Basile Bocquer, Benjamin Orgeret et moi, Laure Grand-Besançon. Irena Sandler est une juste parmi les nations. Cette appellation désigne les non-juifs qui ont risqué leur vie pour sauver des juifs pendant la Seconde Guerre mondiale.

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4: Bonjour Clément.
3: Ma blague est la suivante. Est-ce que vous avez déjà vu une tomate chantée? Non. 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
5: Voici ma blague. C'est l'histoire d'un croissant et d'un pain au chocolat. Le pain au chocolat dit au croissant, « Oh regarde, tu t'es vu, t'es tout tordu. » Et le croissant lui dit, « Oh, tu t'es vu avec du caca collé au cul. Au revoir !»
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2: Chers amis, bonjour. C'est le spécial jeune, juste à côté de Paris, puisque Charenton-le-Pont est limitrophe de la capitale, à l'est-sud-est. Tout de suite après le périph', c'est Charenton, la ville qui est desservie par deux stations de métro sur la ligne 8. 2400 élèves étudient à Charenton, de la maternelle à la terminale. C'est par ailleurs une ville sportive avec une piscine, rénovation en cours d'achèvement, me dit-on. Plusieurs stades et centres sportifs, dont le fameux complexe Tony Parker, les gymnase Tony Parker, inauguré en 2011 par le champion de basket. Et il a été mis en place d'ailleurs un passe-sport pour aider certains jeunes à s'inscrire dans ces clubs sportifs. Et tout le monde, naturellement, peut profiter de l'environnement. L'environnement naturel, c'est le bois de Vincennes, tout près d'ici, au nord de la ville. Car ce bois, c'est l'espace vert le plus grand de Paris, avec près de 10 km², légèrement plus grand que le bois de Boulogne, qui est de l'autre côté de la capitale. Et alors justement, je dis bien un bois parisien, puisque la particularité du statut de ce bois de Vincennes, tout comme celui de Boulogne d'ailleurs, c'est qu'il appartient à la ville de Paris, non pas à Vincennes. Le bois, c'est notamment le parc floral, avec des plantes de toutes essences, jolies cadres bien aménagées, des jeux familiaux, des concerts en été dans ce parc floral. Et puis le bois de Vincennes, c'est le fameux zoo. Il y a des lacs et toutes les possibilités de promenade tout près de Charenton. Revenons donc à Charenton pour jouer aujourd'hui sur France Inter avec deux candidates sélectionnées juste avant le début de l'émission, comme c'est toujours le cas naturellement, Justine Barizien et Goya Nani. Bonjour Goya.
3: Bonjour.
2: Goya Nani, tu es en CM2.
3: C'est ça.
2: Tu as été sélectionnée au jeu, c'était bien? C'était dur les sélections?
3: Ça va.
2: Ça va. Qu'est-ce que tu aimes bien dans la vie? Il y a des matières que tu préfères, des choses qui t'intéressent?
3: Ma matière préférée, c'est l'histoire et la géographie.
2: Très bien. Il y a une époque de l'histoire qui t'intéresse plus qu'une autre?
3: Oui, la Renaissance.
2: Ah, la Renaissance, d'accord. Donc François Ier, bien sûr, cette période de l'histoire. Tu t'intéresses aussi aux châteaux, peut-être, à l'architecture?
3: Oui.
2: Est-ce que tu as visité déjà des châteaux?
3: Oui, le château de Blois.
2: De Blois, oui, d'accord, oui. Puis le château de Vincennes, mais enfin qui est plus médiéval celui-là, hein, et qui est plus près, c'est son avantage. Je te souhaite bonne chance, Goya. Tu as été sélectionné, il y avait une forte concurrence, et notamment des collégiennes, collégiens, des lycéennes, lycéens, et tu joues avec une collégienne, Justine Barizien. Bonjour Justine.
4: Bonjour.
2: Toi, tu es en quelle classe, Justine?
4: En troisième.
2: Classe de troisième, très bien. Dernière année pour le collège, donc. Oui. Où es-tu, dans quel établissement?
4: Notre-Dame-des-Missions-Saint-Pierre à Charenton.
2: Ah.

0: Donc tu es charentonnaise, d'accord. Sportive apparemment.
1: Oui, oui, je fais de l'athlétisme en club à l'Azur Olympique à Charenton.
0: Très bien. On disait que c'était une ville sportive, ça se confirme. Tu aimes beaucoup le dessin et la peinture et tu voudrais d'ailleurs, disons, développer ces activités, Justine.
1: Oui, je fais des cours d'art plastique à l'atelier Pierre Soulages à Charenton. Et je voudrais rentrer plus tard dans l'école des Gobelins pour faire une carrière dans le cinéma d'animation.
0: Oui, d'accord. Ce qui veut dire qu'au lycée, tu vas pouvoir avoir des options, des spécialités qui t'amènent vers ces domaines-là ?
1: Oui, normalement, l'année prochaine, en seconde, je rentre dans une option qui s'appelle cinéma audiovisuel pour faire des storyboards et des trucs comme ça.
0: Très bien, Justine. Et toi, Goya, quel métier tu veux faire ?
2: J'aimerais bien être garde républicaine.
0: Garde républicaine, voilà. Deux profils différents, deux objectifs différents. Et des candidates réunies sur France Inter, Goya Nani, Justine Barizien. Première question bleue du spécial jeune de cette semaine, une question de Daria Leluyère à Pemery de Quintin dans les Côtes d'Armor. Quel est le plus petit nombre à quatre chiffres ? Goya, tu as une idée ?
2: Oui.
0: Oui ? Ben, tu peux nous la donner.
2: 100 ?
0: Ah non, ça fait 3 chiffres.
2: Hein. Ah oui.
0: Donc il en faut 4.
1: 1111 ?
0: Oh bah le plus petit nombre.
1: Le plus petit.
0: Le plus petit nombre à 4 chiffres, oui.
1: Justine. Bah 1000 ?
0: Ben oui, bien sûr, il y a 4 chiffres dans 1000, tout simplement. Donc le plus petit, c'est 1000. Autre question bleue, une question de Maud Gaffe à Duclair, en Seine-Maritime. Quelle est la troisième note d'une gamme de Do ? La musique, donc. Quelle est la troisième note d'une gamme de Do ?
1: Mi.
2: Mi.
0: Ben oui, la bonne réponse, c'est Mi. Solfège. Et d'ailleurs, Maud Gaffe nous précise qu'elle suit un cours d'éducation musicale à Duclair, en Seine-Maritime, collège Gustave Flaubert de Duclair. Troisième question bleue, spécial jeune, une question de Christelle Brouchou à Bourgoin-Jallieu, département de l'Isère. Comment appelle-t-on une personne qui habite un logement contre paiement d'un loyer ? Donc une habitante ou un habitant qui paye un loyer. Quel est le nom donné à cette personne ?
1: Un locataire ?
0: Un locataire ou une locataire. Question blanche, une question de Michel Caille. Qui habite le département de l'Aisne. Sa commune, c'est le Nouvion en Thiérache. À quel pays correspond la plaque minéralogique UK collée sur les voitures ? Donc, UK, de quel pays s'agit-il ? Est-ce que tu le sais, Goya ?
2: Non.
0: Non ? Est-ce que tu le sais, Justine ?
1: Grande-Bretagne ?
0: Plus précisément ?
1: L'Angleterre ?
0: Ah non, plus largement ?
1: Vous avez dit UK ?
0: UK, oui. Donc UK, ça veut dire...
1: United Kingdom.
0: Oui, et donc en français United Kingdom. Bah si, tu le sais, Justine. United Kingdom.
2: Royaume-Uni.
0: Goya a dit Royaume-Uni. Chacune aide l'autre. Eh oui. Parce qu'en effet, mais c'est amusant parce que ça nous permet d'apporter cette précision que nous donne Michel dans sa question d'ailleurs. Autrefois, il y a quelques années encore, c'était GB à la fin, plutôt sur les plaques minéralogiques, Great Britain. Et depuis le Brexit, depuis septembre 2021 précisément, ça n'a pas été mis en place tout de suite, c'est UK, donc United Kingdom, qui est collé sur les plaques d'immatriculation pour les voitures qui viennent du Royaume-Uni. Question blanche, question de Colin Degnaud, Catalayoud, à Gréasque, dans les Bouches-du-Rhône. Dans quel film le personnage principal est-il nommé Jack Sparrow ?
1: Pirates des Caraïbes.
0: Dans Pirates des Caraïbes, nous sommes d'accord. Jack Sparrow, le pirate joué par Johnny Depp. Au total, 5 films de 2003 à 2017. Jack Sparrow dans Pirates des Caraïbes. Question rouge de Bernard Echen à Paris 12e. Question postée sur franceinter.fr. C'est encore une question cinéma. Et Bernard vous demande le nom d'une actrice. Une actrice... qui est née à Paris en 1990 et qui incarne

0: incarne le rôle d'Hermione dans les films Harry Potter? Est-ce que tu connais, Goya, le nom de cette comédienne?
1: Non.
0: Non.
2: Emma Watson?
0: Emma Watson, Justine nous a donné la bonne réponse. Emma Watson, née à Paris, oui, en 1990. Elle a joué aussi dans la version de 2019 du film Les Filles du Dr. March. Emma Watson, Hermione, dans les films Harry Potter. Vous avez toutes les deux, Justine, Barisien et Goya Nani, répondu à toutes les questions. Ce qui veut dire que directement, vous pouvez tenter le... Vous connaissez l'émission, vous l'écoutez?
2: Oui.
0: Oui, Goya aussi, tu l'écoutes?
1: Oui.
0: Et tu sais qu'à un moment, on peut s'arrêter ou on peut tenter le banco. Qu'est-ce que vous décidez?
2: Moi, je suis pour. Hein.
0: Tu es pour, Justine,
2: oui, bah
0: Goya
2: oui.
0: Et qu'est-ce que tu en dis, Goya?
1: Je suis pour.
0: Tu es pour, et donc vous dites toutes les deux?
2: Banco.
1: Banco.
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0: Nous avons avec nous une cavalière, Goya, qui est en classe de CM2. Nous avons avec nous une athlète qui est en classe de 3e, Justine. Elle joue et tente de gagner les 500 euros du banco en répondant à cette question envoyée par Michel Lefebvre, habitant le département de la Marne, à Bétheny. Qu'est-ce qui caractérise les animaux digitigrade? Discutez entre vous, vous avez une minute.

0: Pensez-vous avoir une réponse, Justine et Goya?
1: On n'est pas sûr.
0: Vous n'êtes pas sûr d'avoir la bonne réponse, en tous les cas, mais vous avez une réponse. Goya, tu as une idée ou...
2: Pas trop.
0: Pas trop. Justine, une idée sans doute.
1: Non, je vais tenter un truc, mais je ne suis pas sûre.
0: Ah oui, c'est ça le jeu. Qu'est-ce qui caractérise un animal digitigrade?
1: Un animal qui a 10 doigts.
0: C'est un animal qui marche sur ses doigts. Oh. Un animal digitigrade. Comme le chat, comme le chien, il marche sur les doigts, au sens étymologique du terme. Digitigrade. Un animal qui marche sur les doigts. Cette question va rapporter à son auteur, Michel Lefebvre, qui habite Bétheny dans la Marne, 45 euros. On est contraint de s'arrêter là, Justine Barésien, Goya Nani. Ce sont les aléas du jeu. Vous repartez avec le récepteur Radio France Inter. Et j'insiste sur le fait que c'est un récepteur exceptionnel, mesdames, messieurs, exceptionnel. On n'en fait pas beaucoup des comme ça encore. Il s'agit d'un récepteur qui capte à la fois la radio et... que la radio d'ailleurs, et je veux dire la FM et le DAB+. Et j'insiste sur le fait qu'il est équipé de cette gamme numérique, puisque en Ile-de-France, on peut maintenant capter le DAB+, sur l'axe Paris-Lyon-Marseille, pour la réception de France Inter en digital. Rien à voir avec le digitigrade, hein, je parle du digital, le numérique. Autre cadeau pour vous, deux publications Larousse, le Petit Larousse 2022, le Petit Larousse illustré, et les Brèves de savoir de Daniel Lacotte. Petit inventaire de culture générale pour esprit curieux, ce qui correspond tout à fait à l'esprit de notre émission, pour laquelle je vous dis à demain, si vous le voulez bien.

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2: Et coucou les petites curieuses et les petits curieux, comment vous vous appelez vous?
3: Bonjour, je m'appelle Louise, j'ai 10 ans et je voudrais savoir pourquoi le prénom rose et violette existe et pas bleu et orange. Merci.
2: Pourquoi le prénom rose, violette existe et pas bleu, orange, jaune, noir, que sais-je encore, ou vert? Bonjour, je m'appelle Vert. Qu'est-ce que vous en pensez, Marie-Odile Merniac? Vous êtes historienne spécialiste précisément des noms et des prénoms.
4: Alors qu'effectivement, on trouve deux couleurs depuis le Moyen-Âge en France dans les prénoms. C'est blanche, symbole de pureté, et rose parce que c'était considéré comme la plus belle fleur du monde. Elle a été chantée par tous les poètes. Et donner ce prénom-là, ce prénom de fleur à une petite fille, voilà, c'était magnifique, c'était superbe. Orange, je ne sais pas. Il faut dire que dans nos pays, les oranges ne sont pas très fréquentes. Donc peut-être que c'est la raison. Bleu, en revanche, c'était la couleur du ciel et la couleur du roi. On ne se serait pas forcément permis de donner cette couleur-là à un enfant. Ça existe en revanche en Espagne où on a quelques azules pour des garçons.
2: Ah oui, c'est vrai, il y a des bleus en Espagne.
4: Oui, il y a des bleus en Espagne. Dans le reste de l'Europe, on trouve d'ailleurs un peu les mêmes couleurs. On a des blanca, bianca, en Espagne, au Portugal, des rosa, des alba, qui veut dire blanc, des rosis, etc. Dans tous les pays d'Europe, dans la langue locale, on trouve ces deux couleurs, donc blanc et rose, exprimées pour les filles. C'est très rare pour les garçons, sauf azul, on l'a dit pour l'Espagne. On a quelques albano en Italie, qui veut dire blanc.
2: Et vous n'avez pas parlé de violette, parce qu'il y a violette aussi comme couleur.
4: Oui, c'est vrai, il y a violette qui est apparue au 19e siècle, et il y a garance, qui veut dire rouge, mais on le détecte peut-être un petit peu moins tout de suite, mais ce sont deux autres couleurs qui se sont ajoutées. C'est dans le monde arabe qu'on trouve le plus de couleurs. On a Bayad, bien sûr, qui veut dire blanc. Je ne prononce peut-être pas ça comme il faut, mais Shakira, qui veut dire roux.
2: Ah, Shakira, ça veut dire roux.
4: Ça veut dire roux. On a Shaba, qui veut dire rouge. Et il n'y a que dans cette langue que le vert et le noir sont également donnés comme prénom. Kadira veut dire verte. Kidr, vert. Sada, alors avec toutes les erreurs de prononciation possibles, qui signifie noir. Et Shala, qui veut dire bleu foncé ou noir, un bleu très foncé.
2: Et alors, est-ce que si, par exemple, j'ai envie d'appeler mon enfant jaune, noir ou vert, est-ce que j'ai le droit en France ou pas ?

0: Alors maintenant, on a le droit, depuis 1993, de donner n'importe quel prénom à ses enfants, donc, et même d'en inventer. Donc pourquoi pas un prénom de couleur ?
1: C'est pas forcément le rêve, mais pourquoi pas ?
0: Oui, oui, rose et blanc, c'est tout à fait admis, encore que blanc pour les garçons en France, on n'en a pas encore vu, mais vert, rouge, pourquoi pas, tout est possible là maintenant. En Asie, en revanche, on préfère ce qui brille, on a des or et des argent. Kim, en Corée, c'est l'or. Et kin au Japon, ça a la même signification.
1: Ça veut dire l'or aussi.
0: Oui,
1: et l'argent ?
0: Jin, pour, là aussi je ne le prononce peut-être pas correctement, pour le Japon. Et le marron et le jaune n'ont apparemment été retenus comme prénom par aucun peuple, en tout cas pas dans ce que j'ai pu trouver. Et tous les pays du monde semblent avoir de la couleur dans leur prénom, sauf le peuple inuit, ceux qui vivent au pôle Nord et qui ont peut-être trop de neige, trop de nuit, et pas suffisamment de couleurs dans leur vie pour le donner aux enfants.
1: Bon, j'espère qu'on n'aura pas donné de mauvaises idées à certains futurs parents. Salut les matelots.
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1: Quelle bestiole as-tu choisi? Tiens, c'est étrange comme son pour une bestiole. On dirait que ça roule. J'y suis. C'est le bousier. Et ce son, c'est celui de l'énorme boule de bouse qu'il trimballe toujours avec lui. D'où son nom, le bousier. Il a d'ailleurs une curieuse façon de le faire. Il la pousse avec le dos. On peut dire qu'il avance à reculons.
2: Là,

0: Le voilà. Oh, mais il est tout petit, avec une jolie carapace noire et ses six pattes. Il n'est pas plus grand qu'une bille. Salut, le bousier. Dis donc, vous allez où comme ça?
1: Retrouver ma femelle, ma bousière. Mon débouse, si vous préférez. On a rendez-vous ici, derrière le 17e brin d'herbe, à gauche. C'est le grand jour. On doit fonder notre famille aujourd'hui. Mais elle est toujours en retard. Je lui avais pourtant envoyé les coordonnées du rancard en boustous.
0: Pourquoi vous avancez à reculons?
1: Parce que c'est dans mes pattes arrière que j'ai le plus de force. Donc, je me mets dos à la bouse, les pattes arrière bien ancrées dans le sol et... je pousse.
0: Les bousiers peuvent soulever plus de 1000 fois leur poids. C'est comme si un enfant portait une énorme boule de terre plus grande qu'une maison, ou 5 autobus, ou encore 10 éléphants. Mais tu ne vois pas ta direction? Comment tu fais pour aller bien droit?
1: Le jour, je m'oriente grâce à la position du soleil. Et la nuit, je me fie à la lune. Ça m'évite de tourner en rond.
0: C'est pas trop épuisant?
1: Bof, non. De toute façon, je n'ai pas le choix. Il faut que je la trimballe partout où je vais. C'est ma petite cuisine. Mon garde-manger. Ma réserve de bouffe, entre autres.
0: Vous êtes en train de me dire que vous mangez ce truc? Oh bah, dites donc, ça fait pas vraiment envie, hein. Personne ne mange son caca, c'est dégoûtant.
1: C'est pas dégoûtant, c'est de la bouse. Et puis, c'est pas mon caca. C'est de la bouse gastronomique. De la bouse étoilée, pas du fast bouse. Celle-ci contient des végétaux à moitié digérés provenant de différents cacas de grosses bestioles. C'est très riche en bactéries et excellent pour la santé.
0: Les bousiers se nourrissent presque exclusivement d'excréments qu'ils trouvent dans les bouses des herbivores, comme les vaches, les moutons ou les chèvres. Comme leur nom scientifique Coléoptère coprophage l'indique, les bousiers sont des insectes. Coprophage, ça vient du grec phage, qui signifie manger, et copro, l'excrément. Coprophage, qui mange les excréments.
1: Oui, et puis... je peux vous dire que c'est de plus en plus compliqué de phager des copros de qualité avec vous, les humains. Moi qui me promène tous les jours dans les champs, je vous garantis que ça sent souvent le produit chimique. Je le sais, j'ai un super odorat. Mais moi, je ne trimballe que de la bouse de qualité. Bon, mais qu'est-ce qu'elle fait? C'est qu'on va être en retard pour copuler avec tout ça. À quoi ça sert que je peaufine ma bouse avec du caca premium si elle ne vient pas? Et puis, une aussi belle bouse, ça pourrait faire des envieux.
0: Si notre bousier est inquiet, c'est que bien souvent, les autres bousiers cherchent à voler la pelote fécale de leur congénère. C'est plus facile de la voler que de la fabriquer.
1: La voilà, ma boubou. Mais... elle est suivie. C'est qui, celui-là? Oh, nom d'une bouse. Tout ce que je redoutais.
0: Avec sa grosse bouse toute fraîche, le bousier a attiré l'attention d'un bousier mâle. Ça va chauffer. Le bousier qui suit Boubou vient de se lancer en direction de la bouse.
1: Eh, hey, dis donc, tu cherches la bouse ou quoi? Tu veux me piquer ma boule? Même pas en rêve, cousin. Allez, bouse de là!
0: Notre bousier, à l'instar d'un chevalier sur son destrier, monte sur sa boule fécale afin de dominer la situation. Bien calé sur son trône, il peut libérer ses pattes avant, attraper et balancer le concurrent plus loin. Le voleur de boules est maintenant sur le dos, sans défense et susceptible d'être blessé car son ventre est exposé. Notre bousier lui donne un dernier coup de patte. Découragé et surtout épuisé par les assauts, le braqueur de caca lâche enfin l'affaire et s'en va.
1: Et voilà le boulot. Eh ben, pas facile d'en venir à bouse de celui-ci.
0: Tout va bien, le bousier ?
1: Oh, ça va, t'inquiète. Je gère. T'as vu ça, ma boubou ? Cette fois, nous allons pouvoir entamer notre nuit de procréation. Ce soir, c'est le grand soir. Nous allons enfin faire des petits. Oh, je le sais, et je l'ai lu dans ma bouse de cristal.
0: Les voilà partis tous les deux et en ligne droite. C'est toujours le mâle qui pousse la boulette d'excréments. La femelle le suit de près.
1: C'est plus très loin. Une fois passés les jonquilles derrière cette grosse branche, nous arriverons au pied du grand champignon orange en forme de trompette géante.
0: Eh, mais vous vous arrêtez là ?
1: Tout à fait. Ici, la terre est bien molle. Ça va être parfait.
0: Lorsqu'un couple de bousiers trouve un sol suffisamment meuble, ils se mettent à creuser. C'est à l'intérieur de ce trou qu'ils vont s'accoupler et faire des petits bousiers.
1: On vous laisse. On a besoin d'être un peu tranquille, là. Vous n'avez qu'à aller cueillir des champignons en attendant. Ou mieux, surveillez ma bouse, tiens. Mais sans croquer dedans, hein.
0: Oh, ça, y a pas de risque. Je vais en profiter pour cueillir des girolles, tiens. Les girolles sont des champignons qui profitent beaucoup de l'action du bousier. En récoltant les excréments pour fabriquer sa boule, il joue le même rôle qu'une machine à recycler. Quand il la fait rouler, de la boue se répand partout sur les sols, ce qui accélère la formation d'engrais naturels et enrichit le sol en matière organique et sels minéraux. Une bénédiction pour l'écosystème.
1: Bon, nous voilà de retour. C'est pas tout ça, mais maintenant que notre cocon est formé, ma boubouse va pouvoir pondre. Oh ! Attention ! Vite ! Cachons-nous derrière cette feuille ! Ce sont les monstres verts. Chut ! Plus un bruit.
0: Un monstre ? Ah, mais c'est une grenouille ! C'est vrai qu'à côté du bousier qui fait à peine un centimètre, une grenouille paraît immense.
2: Reste bien planqué, bousier. Oh ! À chaque saut, la grenouille s'approche un peu plus des bousiers. Elle passe à quelques centimètres d'eux. Ouf ! Ouh ! Ça y est, elle est partie.
1: Eh ben, on a eu chaud. Vous avez vu le morceau ? Bon, faut pas trop traîner dans le coin parce qu'il y a d'autres prédateurs qui rôdent. Entre les fourmis, les hérissons et les oiseaux, on risque constamment de finir notre vie de bousier dans un estomac.
0: Ah, bah c'est original. Voilà votre femelle qui fait des cascades maintenant.
1: Elle monte sur notre pelote fécale pour y pondre ses œufs. Comme ça, ils seront bien au chaud. Et au printemps, vous pourrez voir des petites pattes sortir de notre boule de caca. Oh.
0: Après la ponte, la progéniture des bousiers se nourrira de la boule de bouse. Quand les œufs deviendront des larves, ils continueront de grandir à l'intérieur de la bouse pour sortir au bout de 6 mois.
1: Bon, c'est pas tout ça, mais on a encore de la route à faire. Salut l'humain!
0: Bonne chance pour la suite, bousier. Et encore bravo pour tout ce que tu fais pour la planète.
1: Ouais, eh ben si tu veux me filer un coup de patte, vas-y mollo sur les pesticides, hein.
0: Promis, on va faire des efforts. Allez, salut et bonne bouse. Le bousier pousse en permanence une boule de nourriture faite d'herbes et d'excréments parce qu'il se nourrit essentiellement de ça. Comment appelle-t-on un insecte qui mange des excréments ? Chronophage ? Coprophage ? Ou bois de chauffage ? Oui, bravo, c'est bien coprophage. Ça sentait fort le caca, mais c'était bestiolement génial.
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1: Bonjour, vous êtes sur la boîte à blagues. Laissez votre message après le...
2: Attention, 3, 2, 1, décollage immédiat pour la planète blague.
3: Bonjour, je m'appelle Mélissa et j'ai 8 ans. J'habite à la Garenne-Colombe.
2: Salut Mélissa, on t'écoute.
3: J'ai une devinette à vous proposer. Quel est le comble pour un schtroumpf ?
2: Le comble pour un schtroumpf ? Je n'en sais schtroumpfement rien.
3: De se faire un bleu.
4: Il fallait bien que je m'amuse un peu.
3: Bisous.
5: Bonjour, salut l'info. Je m'appelle Gaëlle, j'ai 12 ans et j'habite à Grasse. J'ai une blague pour vous.
2: C'est à toi.
5: Pourquoi, quand on grandit, on préfère la pluie ?
2: Aucune idée.
5: Parce qu'on devient plus vieux.
2: Ah tiens, comme on vient de prendre la pluie, voici une autre blague qui coule de source.
6: Salut, je m'appelle Mathilde, j'ai 6 ans et demi. Qu'est-ce qu'il y a à l'abri mais qui est toujours mouillé ?
2: C'est à l'abri mais toujours mouillé ?
6: Je savais pas.
2: Je sèche.
6: La langue.
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0: Astronomia.
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3: Les contes de la Maison Ronde. Le petit chaperon rouge. Chapitre 2. Tout le monde est prêt ? Bon, alors on reprend. Alors, on en était où ? Ah oui. La petite fille s'ennuyait et rêvait d'aller rendre visite à sa mère grand, qui habitait de l'autre côté de la forêt. Elle voulait y aller seule, comme une grande. Or, elle n'était pas grande. La petite fille était petite.

0: Pour occuper sa petite fille qui s'ennuyait et qui voulait toujours aller voir sa grand-mère, la maman de la petite fille dit un jour à la petite fille « Fais donc à ta grand-mère un gâteau, une tarte ou même un flan. Et quand tu l'auras fini, et s'il est vraiment bien réussi, je te laisserai partir toute seule chez elle, lui apporter si tu veux, mais pas avant. »
1: La mère de la petite fille ne prenait pas tellement de risques de voir partir sa petite fille toute seule, car la petite fille ne savait pas vraiment cuisiner.
0: Un jour, la petite essayait de faire une tarte, un autre jour un gâteau.
1: Encore un autre jour un flan.
0: Mais ça ratait toujours, et ça finissait par beaucoup ennuyer la maman de la petite fille, parce que sa cuisine devenait de plus en plus sale.
1: Et puis un jour, pendant que sa maman n'était pas là, la petite fille a réussi à faire un flan, on ne sait pas trop comment. Et quand sa maman est rentrée, elle a pu voir sa petite fille debout à côté de la table avec son flan. Un flan très mou, qui débordait presque du plat, mais qui avait quand même l'air très réussi.

0: La maman de la petite fille était très embêtée, alors elle a dit « Demain, si tu veux, et si tu fais très attention à toi sur la route, tu n'as qu'à aller porter le flan que tu viens de faire à ta grand-mère. C'est vrai qu'elle sera heureuse de te voir, parce qu'elle est souvent triste d'être seule, en plus d'être vieille. »
1: « Mais il faudra bien faire attention à toi, lui redit sa maman. Faire très attention à toi. » « Oui, » a répété plusieurs fois la petite.

0: Le lendemain matin, avec son flanc qui avait été emballé par sa maman, la petite fille était prête à partir chez sa grand-mère. Partir toute seule. Car c'était le jour, enfin. Enfin le jour de faire le chemin pour aller chez sa grand-mère qui était arrivée. En chemin, la petite fille entendait ses pas résonner sur la route. Et elle voyait la maison de sa maman et sa maman au loin devenir de plus en plus petite. Elle était toute seule sur la route maintenant. Et elle entendait ses pas résonner. Il n'y avait plus que son ombre à côté d'elle. Son ombre avec laquelle elle pouvait se sentir encore un peu en sécurité. Cette ombre, c'était une ombre très jolie, qui la rassurait beaucoup, car elle était évidemment un peu plus grande qu'elle. Le seul problème, c'est que cette ombre n'était visible que lorsque le soleil réussissait à passer à travers les grands arbres. Quand les arbres ne laissaient pas passer le soleil, alors cette ombre disparaissait et la laissait toute seule.
1: La petite fille, une fois que sa maison eut complètement disparu au loin, commençait à se demander si elle avait bien fait de vouloir partir ainsi toute seule. Elle se demanda même si elle n'aurait pas envie, dans le fond, de retourner tout de suite chez elle. Elle pensa à sa maman, et elle se demanda ce que sa maman pouvait bien faire en attendant, si elle n'était pas déjà en train d'oublier sa petite fille. Elle eut d'un coup très envie de pleurer. Et puis elle pensa à sa grand-mère, à qui elle allait faire une vraie surprise, et cela lui donna à nouveau envie de continuer.

La petite fille se baissa pour ramasser une petite fraise et la manger, en faisant bien attention de ne pas renverser son flanc qui était très mou, et vit un écureuil, et d'un seul coup, elle se sentit vraiment heureuse d'être là sur la route. Elle vit également que son ombre était revenue.

0: Est-ce que tu vas rester avec moi pendant tout le chemin ? Dit la petite fille.
1: Je ne sais pas, dit l'ombre. Si tu vas dans le bois sous les grands arbres, où il fait sombre, presque nuit, alors je ne pourrai plus t'accompagner.
0: Alors je n'irai pas sous les grands arbres. Comme ça, nous resterons ensemble, jusqu'à la maison de ma grand-mère.
1: Et l'ombre et la petite fille continuèrent à bavarder entre elles comme si elles se connaissaient depuis toujours.
0: La petite fille eut l'impression que cette ombre avait envie de jouer avec elle. Pour jouer, elle se mit à essayer de la surprendre, avec des mouvements de plus en plus inattendus. Mais cette ombre n'était vraiment pas si simple à surprendre. Très vite même, ce fut l'ombre qui surprit la petite fille. Cette ombre était vraiment beaucoup plus rapide et plus souple qu'elle. Cette ombre était vraiment la plus légère chose qu'elle n'ait jamais rencontrée.
1: Sans vraiment s'en rendre compte, la petite fille s'était un peu avancée sous les arbres, et à la place de son ombre, elle ne voyait plus maintenant que des petits insectes qui lui volaient autour. Elle aperçut aussi deux grands yeux qui avaient l'air d'observer dans sa direction. Elle pensa qu'elle n'avait jamais rien vu d'aussi beau et elle eut tout de suite envie de s'approcher.
2: Allons bon, qu'est-ce que c'est que ça ? Qu'est-ce que c'est que ces deux yeux qui brillent dans la forêt ? Vous vous posez la question. Moi, j'ai ma petite idée, mais je vous dirai rien. Rendez-vous au prochain épisode.
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1: Et coucou les petites curieuses et les petits curieux, ça sent bon.
2: Bonjour, je m'appelle Camille, j'ai 9 ans et j'aimerais savoir comment la fleur d'aubépine est devenue la rose. Merci de me répondre.
1: Et bravo Camille, à 9 ans, moi je savais même pas que la rose avant c'était une fleur d'aubépine, tu vois, tu m'as appris quelque chose. Alors comment cette fleur d'aubépine est devenue la rose? C'est François Parsi qui va nous expliquer cet étrange phénomène, en tout cas cette transformation. Vous êtes biologiste, spécialiste de la formation et de l'évolution des fleurs à l'université de Grenoble-Alpes.
3: Alors, la rose elle vient pas vraiment de l'aubépine, elle vient de l'églantier. Qui sont deux plantes qui se ressemblent un peu, mais ce n'est pas la même chose. Donc, je vais redire un peu ta question à ma façon. Comment la fleur d'églantier, elle est devenue la rose? Alors, ce qu'on voit quand on voit une rose, c'est des pétales, plein de pétales colorés. L'églantier, lui, il a une fleur qui a seulement 5 pétales. C'est des jolis pétales, hein, ils ont la fragilité des pétales de rose, etc. Donc, ils ressemblent, mais il n'y en a que 5. Et au milieu de la fleur d'églantier, il y a des dizaines d'étamines. Les étamines, c'est ce qui porte le pollen. Le pollen, après, il va se déposer sur le pistil, ça va féconder les ovules, ça va donner les graines. Nous, les humains, on aime beaucoup les pétales. Donc, petit à petit, on a sélectionné des églantiers un peu différents, un peu mutants, qui avaient un peu plus de pétales. Et au cours des centaines d'années, ça a commencé il y a longtemps, hein, l'églantier, il s'appelle Rosa canina, l'églantier des chiens, ou le rosé des chiens, c'est son nom à l'origine. Il a commencé à être sélectionné il y a très longtemps, en Chine ou dans d'autres pays. Et donc, au cours de ces siècles, chaque fois qu'il y avait un églantier qui avait un peu plus de pétales, les humains, ils ont dit « Ah, oh, il est chouette celui-là, il me plaît bien, je vais le reproduire, je vais le couper, je vais le multiplier. » Et en fait, ce qu'on a découvert, et ça c'est des découvertes très récentes, on a découvert que dans la fleur, il y a une sorte de guerre de territoire. Il y a le territoire des pétales, qui est à l'extérieur, et le territoire des étamines. Et en fait, ce que les humains ont fait, c'est qu'ils ont sélectionné des églantiers où la bagarre entre le territoire des pétales et le territoire des étamines, il a été perdu petit à petit, et les étamines, elles se referment au centre, elles sont de moins en moins nombreuses au centre, et les pétales, ils envahissent le domaine et ils remplacent les étamines.
1: Mais donc ce que vous dites, François Parsi, c'est que la rose en elle-même, elle n'est pas sauvage. C'est une
3: création humaine.
1: C'est vraiment une création de l'être humain.
3: Exactement. En fait, ça, c'est le cas pour beaucoup de végétaux. On pense souvent que ce qu'on a autour de nous, c'est naturel, c'est des plantes de la nature. Mais il y a un phénomène qui s'appelle la domestication des plantes. Et ça, on l'a appliqué sur les fleurs. La plupart des fleurs qu'on fait pousser, ce ne sont pas des fleurs naturelles. Mais c'est surtout vrai pour les fruits et légumes. En fait, les fruits et légumes qu'on cultive, ce ne sont pas des plantes naturelles. Elles sont issues de plantes naturelles. Mais les humains, parce qu'ils avaient faim, ben, ils ont sélectionné des fruits plus gros, des graines qui restent attachées, des plantes non toxiques. Alors on peut appeler ça des variations, on peut appeler ça des mutations. Et la rose, c'est un très bel exemple de sélection. Ce qu'il faut ajouter, c'est qu'en sélectionnant des caractères comme ça qui nous plaisent, par exemple, on dit « Ah, la rose, elle me plaît plus parce qu'elle a plus de pétales », des fois, on va sélectionner des roses qui se défendent moins contre les maladies. Donc, en fait, il y a des choses qui nous plaisent et c'est super pour les humains, mais à la fois, peut-être, on fragilise. Et il y a des roses qui sont très belles, qui ont des magnifiques pétales, mais qui ne sentent plus rien. Parce qu'en fait, en sélectionnant beaucoup de pétales, on a perdu le parfum. Et pour les fruits et légumes, c'est pareil. On a des gros fruits, des gros légumes, mais des fois, ils se défendent pas bien contre les maladies. Il faut rajouter des pesticides. Donc, il faut faire attention quand on sélectionne de gagner d'un côté, mais de ne pas trop perdre de l'autre.
1: Voilà, à bon entendeur. 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
1: Au nord de l'Italie, délicatement chatouillé par la scintillante mer Méditerranée, il y a un port qui s'appelle Gênes. Et dans ce port, il y a une place. Et sur cette place, autrefois, s'élevait une prison. Dans cette prison, au troisième étage, vivait un homme étrange et surprenant qui s'appelait Marco Polo. Du matin au soir, il n'arrêtait pas de parler. Bla bla bla bla. Oh ça, on peut dire qu'il agaçait sérieusement Rusticello de Pise, son voisin de cellule. Le pauvre homme, c'est vrai quoi, il aurait bien aimé, oh, pas grand-chose, pouvoir piquer un petit roupillon de temps en temps. Mais non. Impossible. Marco Polo ne pouvait s'en empêcher. Sans cesse, des mots glissaient hors de sa bouche, des mots magiques et merveilleux. Alors un jour, Rusticello s'est mis à les écrire. Il a rempli des pages et des pages qui ont fini par faire un livre précieux et très ancien que tu connais peut-être. Il s'appelle « Le Livre des Merveilles ». Pendant des siècles, il a fasciné les plus grands explorateurs comme Christophe Colomb. Pourquoi ? Il contient une aventure incroyable et fascinante. Le fabuleux voyage que Marco Polo a entrepris en 1271 pour aller de l'autre côté du monde jusqu'en Chine. La Chine, tu connais? Même si tu y es déjà allé, même si tu y vas un jour, crois-moi, ce ne sera jamais, au grand jamais, comme dans cette Odyssée. D'ici quelques minutes, tu vas partir loin, tout là-bas, en direction de l'Est, où le soleil se lève, et tu vas traverser des régions terrestres aux noms exotiques et inconnus. Sans doute seras-tu un peu désorienté. Mon conseil, laisse-moi te guider et accepte de te perdre dans cet étonnant voyage.

0: Au tout début de l'aventure, avant son grand départ, Marco Polo a 17 ans. Il vit à Venise, une autre fabuleuse ville du nord de l'Italie. En son temps, les hommes sont fascinés par l'Asie, et plus particulièrement par un grand empire qui est presque en train de conquérir le monde, l'Empire mongol. À sa tête, il y a un homme qu'on appelle le Grand Khan. C'est le petit-fils de Gengis Khan, le plus grand conquérant de tous les temps. Grâce à lui, le territoire mongol n'a presque plus de limites. Il s'étend de la Chine aux portes de l'Europe, en passant par la Russie, l'Irak, l'Afghanistan et, bien sûr, la Mongolie. Niccolo, le père de Marco Polo, et Maffeo, son oncle, connaissent ce grand Khan. Ils l'ont rencontré lors d'un grand voyage dont ils viennent tout juste de rentrer. Ce sont de riches marchands. Pendant des mois, voire des années, ils parcourent les routes de l'Orient et lorsqu'ils rentrent, les cales de leurs bateaux sont chargées d'épices, de soie brillante et, bien sûr, de pierres précieuses. À peine de retour, ils n'ont qu'une idée, qu'une obsession, repartir. Pourquoi ? Oh, c'est très simple, et ma foi, je les comprends. Ils veulent avoir des étoiles plein les yeux, ils veulent revoir le grand Khan. Il habite à Xiandu, tout au nord de la Chine. C'est un sacré voyage, c'est vrai, mais cela ne leur fait pas peur. Ils vogueront sur la mer, ils marcheront sur la terre, ils voyageront à dos de chameau s'il le faut, mais ils y arriveront. Cette fois, Marco décide de partir avec eux. Lui aussi veut voir le monde, et surtout le grand Khan. Il est excité comme une puce. Nous sommes en 1271, dans le port de Venise. C'est un petit matin, tout enveloppé de brume. Un bateau sans faire de bruit vient de quitter le quai. Il emporte avec lui trois Italiens dont le prénom, étrangement, se termine par un O. Niccolo, Maffeo et Marco. Ils ne le savent pas, mais leur grand voyage va durer 24 ans. Mamma mia! J'espère qu'ils ont pris assez de slips et des paires de chaussettes. D'abord, ils longent la côte italienne en direction du sud. La Méditerranée est calme, elle les transporte sans chahuter. Debout sur le pont, Marco a la chair de poule, son corps tout entier parcouru de frissons.
1: Waouh ! Alors ça ressemble à ça, le début d'une grande aventure ?
0: Dit-il, les sourcils pleins du sel de la mer. Au loin, il aperçoit la Grèce et, quelques jours plus tard, la Turquie. Il sent le soleil lui réchauffer le dos. Assolutamente delicioso. Enfin, nos trois Italiens intrépides accostent dans le port de Saint-Jean d'Acre, au nord de la baie d'Haïfa. Ils font quelques provisions, ils achètent des dattes et des pois chiches, puis ils se remettent en route, fissa fissa, car le chemin est long. À cheval et à pied, ils traversent la petite, puis la grande Arménie, en passant, bien sûr, par la Turcomanie. Les paysages sont magnifiques. C'est un véritable amusement pour l'œil qui passe sans cesse du plein au vide, des hautes montagnes enneigées aux verts pâturages aussi plats que des feuilles de papier. Sur la route, Marco entend s'élever très haut dans le ciel la voix du muezzin qui fait l'appel à la prière pour les musulmans. C'est très beau et archi-impressionnant. Tous les 30 kilomètres, il s'arrête pour dormir. Et ainsi passent plusieurs semaines. Un vendredi, je ne me souviens plus exactement lequel, mais au fond, peu importe. Ils arrivent aux portes de la ville de Tabriz, pas très loin de la frontière avec la Perse. Tabriz, Marco en avait entendu parler et il avait hâte de la voir. Laisse-moi te dire qu'il n'est pas déçu. Dans cette immense ville se croisent des visiteurs du monde entier. À chaque coin de rue, ou presque, on trouve de magnifiques jardins où des poètes viennent composer leurs vers. L'après-midi, Marco adore se perdre dans les ruelles du Grand Bazar. C'est incroyable, on y trouve de tout. Des tapis, des objets étranges, des poulets, des perdrix, des roses dont le parfum éclate à l'intérieur de la narine, et des diamants, des rubis, des émeraudes aussi grosses que ton poing. Maffeo et Niccolo en profitent pour faire quelques emplettes. Puis ils se reposent, car une sacrée épreuve les attend. Traverser le grand, l'immense désert au centre de la Perse. Ils partent au petit matin. Déjà, la chaleur est suffocante. Ici, il n'y a pas d'eau, nulle part. Enfin si, dans des petits puits, mais elle est toute verte, amère et salée. Il faudrait être vraiment fou pour y tremper les lèvres. Devant eux, derrière eux, partout, à perte de vue, sur des kilomètres, s'étendent du sable et de gros rochers jaunes et blancs. L'air, comme le sol, sont brûlants.
1: Tiens,
0: remarque Marco.
1: On pourrait faire cuire un œuf.
0: Tu sais, c'est une drôle d'expérience que de traverser le désert. La nuit, lorsque la lune éclaire à l'infini, les hommes ont besoin de délier leur langue et de se raconter d'étranges histoires. Marco entend parler d'une légende à faire froid dans le dos. Je te préviens, ça va faire un petit peu peur. À des kilomètres, plus au nord, vivait un homme méchant et extrêmement cruel, qui s'appelait le Vieux de la Montagne. À l'intérieur de son château, il y avait un magnifique jardin où coulaient des fontaines de lait et de miel. Ce petit paradis était en fait une prison maléfique dans laquelle il retenait de jeunes gens qui l'obligeaient à commettre d'horribles crimes en les droguant. Après avoir entendu cette histoire, Marco ne ferme pas l'œil de la nuit. Heureusement, le lendemain, ils sortent du désert.

0: Ils ont déjà fait preuve de courage. Ils vont devoir en redoubler. Bienvenue dans la région du Pamir, l'une des plus hautes montagnes du monde. En haut de ces sommets enneigés, il n'y a pas âme qui vive. Ni brindille, ni animal, rien. Seulement le froid, des cailloux atrocement pointus et la glace. L'ascension et la redescente durent plus de 50 jours. C'est long. À la fin, Marco a les mollets bien musclés. Tant mieux, car les pauvres ne sont pas arrivés au bout de leur peine. Après la montagne, ils retrouvent le désert. Un autre désert encore plus grand et surtout plus dangereux. Le fascinant désert de Gobi. Il est si vaste qu'il faut au moins une année pour le traverser d'est en ouest. Entre les tempêtes de sable qui sont fréquentes, parfois le brouillard se met à tomber au beau milieu du jour et alors on croirait que la nuit est arrivée. Mais il y a plus effrayant. Il y a les esprits. Plus légers que l'air, ils murmurent à l'oreille des voyageurs pour leur faire perdre leur chemin. Marco croit les entendre plusieurs fois, mais il tient bon. Avec ses doigts, il se bouche les tympans. Enfin, épuisés et sans doute au bout du rouleau, 4 ans après leur départ de Venise, les polos arrivent à Xiandu, la magnifique cité du Grand Khan. Marco regarde autour de lui, il cligne des yeux, il n'arrive pas à y croire, ils l'ont vraiment fait, ils sont arrivés jusqu'en Chine. Discrètement, il renifle son aisselle droite. Oh, c'est atroce, ça fouette comme un vieux camembert. Tant pis, pas le temps de prendre une douche, il est trop impatient, il veut tout de suite aller voir l'empereur. Très gentiment, il accepte de les recevoir dans son palais. Au bout d'un long couloir entièrement recouvert d'or, 2 portes s'ouvrent. Sous un ray de lumière, entouré de tous ses barons, apparaît le Grand Khan. Très impressionnés, les 3 voyageurs s'agenouillent devant lui. Marco Polo reste 17 ans en Chine. Avec le temps, il apprend à connaître l'empereur. Celui-ci lui fait confiance et lui demande d'exécuter des missions de la plus haute importance. Certains racontent qu'il serait même devenu son espion. Et puis un jour, les polos décident de rentrer en Italie. Cette fois, ils font le voyage en bateau. C'est un peu moins long qu'à pied, mais ça prend tout de même un peu de temps. En 1295, ils sont de retour à Venise. Assis devant la mer, Marco boit un café serré. Il regarde l'horizon. Il pense à la Chine, à sa grande aventure lorsque...
1: Oh, mamma mia! Tout d'un coup, il se rend compte qu'il a oublié ses slips et ses paires de chaussettes.
0: Le livre des merveilles, dans lequel Marco Polo raconte sa grande aventure, porte également un autre nom, le devisement du monde. Devisement, c'est un mot ancien qui veut dire description. Les Italiens donnent encore un autre nom à cet ouvrage renversant, ils l'appellent Il Milione. Lorsque notre aventurier termine de l'écrire avec son camarade de cellule, Rusticello de Pise, nous sommes en 1298. L'imprimerie n'existe pas encore, alors les Italiens font des copies à la main et le livre, petit à petit, se met à circuler dans toute l'Europe. C'est l'un des premiers best-sellers de l'histoire. Faute de temps, je n'ai pu te raconter en une seule fois tout ce qu'il contient. ce que Marco Polo a fait à la cour du Grand

0: Ethan, ce qu'il s'est passé lors de son trajet retour, et puis comment il s'est retrouvé en prison à la fin de sa vie. Tout cela, je te le révélerai dans une autre Odyssée.
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0: Thank you, my lord.
1: Alors, qu'est-ce qu'il t'a raconté?
0: Il y a des allumettes au fond de ses yeux. Des pianos à queue dans la boîte aux lettres. Des pots de yaourt dans la vinaigrette. Et des oubliettes au fond de la cour.

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2: Bonjour, salut l'info, je m'appelle Sandro, j'ai 6 ans. J'habite à Taverny, je vais vous raconter une blague. Pourquoi les éléphants ne veulent-ils pas jouer à l'ordinateur? Parce qu'ils ont peur de la souris. Au revoir, salut l'info.
0: Génial cette blague, je vais la raconter à mes potes.
3: Bonjour, je m'appelle Andrea, j'ai 10 ans, j'habite à Montreuil-le-Gast. Et j'ai une blague pour vous. Qu'est-ce qui fait 999 fois tic et une fois toc?
4: Je ne sais pas, une horloge qui perd la boule?
3: Un mille-pattes avec une jambe de bois.
0: Je la connaissais pas celle-là et je valide.
5: Bonjour, salut l'info.
4: Wow, mais il y a du monde ici. À vous le micro.
6: C'est Léo, je vous appelle de l'école Robert Schumann à Étréchy dans l'Essonne. Et voici ma blague. Il y a des mois qui ont 30 jours. Des mois qui ont 31 jours. Quels mois ont 28 jours?
4: Quels mois ont 28 jours? Février déjà et je ne sais pas.
6: Tous. Merci, salut l'info.
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1: Il était une fois dans le monde dingo de la musique classique, le songe d'une nuit d'été de Félix Mendelssohn.
2: Ben qu'est-ce qui se passe? On est invité à un mariage?
1: À chaque fois, le même effet. Dès que ces quelques notes retentissent, on ne peut s'empêcher de penser au mariage. Et pourtant, ce n'est pas seulement une partition pour mariage, car ces quelques mesures sont extraites d'une composition de Félix Mendelssohn. Félix Mendelssohn est un compositeur allemand du 19e siècle. C'est un romantique. Il a la chance très jeune de grandir confortablement dans une famille passionnée par la littérature, la philosophie et les arts en général. Avec sa sœur Fanny, il commence très tôt la musique. Ils deviennent rapidement de jeunes prodiges. Ils sont très doués. À 15 ans, Félix Mendelssohn a déjà composé de la musique de chambre et des symphonies.

0: Deux ans plus tard, à 17 ans, il découvre Shakespeare et sa pièce « Songe d'une nuit d'été ».
1: Happy Bethesius, our renowned duke.
2: Thanks, good Aegeus. What's the news with thee?
1: Full of vexation come I, with complaint against my child.
0: Shakespeare est peut-être l'homme de théâtre le plus célèbre au monde. Il est né en 1564, il y a 451 ans. À Londres, en Angleterre, il avait une compagnie de théâtre très célèbre et même une salle, le Globe, que l'on a réouvert il y a quelques années pour jouer les œuvres de Shakespeare. Je suis certain que vous avez déjà entendu parler de Macbeth, Hamlet, Othello et Roméo et Juliette, c'est lui.
3: Roméo, mais pourquoi donc es-tu Roméo ?
0: Félix Mendelssohn a 17 ans lorsqu'il découvre la pièce de William Shakespeare, Le songe d'une nuit d'été. Une histoire qui l'inspire et grâce à laquelle il va composer une partition sublime que l'on intitule aujourd'hui l'ouverture. Vous avez entendu cet accord ? Il est joué par les flûtes, qui vont être rejointes par les autres membres de la famille des bois, c'est-à-dire les hautbois, les clarinettes, les bassons, puis par les cors de la famille des cuivres. Écoutez.

Ces quelques notes nous transportent déjà dans un monde magique. Eh bien oui, je vous rappelle que l'œuvre s'intitule « Le songe d'une nuit d'été ». Et un songe, qu'est-ce que c'est? Eh bien, c'est un rêve. On va rêver tout au long de cette partition, ce qui donne envie au violon de sautiller. Attention, en quelques mesures, changement d'atmosphère et Mendelssohn nous transporte directement à Athènes, au cœur de l'Antiquité. Le duc d'Athènes, Thésée, fait une entrée en fanfare.

Vous avez entendu ? En quelques minutes, Mendelssohn, qui a 17 ans lorsqu'il compose cette musique, nous donne toute une palette d'atmosphère et d'ambiance. De nos jours, cette ouverture est souvent jouée seule, au début d'un concert, comme une pièce à part entière.

S'il a développé et allongé cette partition, c'est parce que presque 20 ans plus tard, le roi de Prusse, Frédéric Guillaume IV, commande à Mendelssohn une partition pour un grand spectacle qui mêlerait musique, théâtre et danse. Le roi aime que le spectacle soit total, que tous les arts soient réunis. Imaginez un peu le jour de la création. Il y avait un grand orchestre, un chœur de femmes et d'enfants, deux solistes, ajoutez à cela des comédiens, des danseurs, tout ce monde mobilisé pour la représentation du songe d'une nuit d'été devant le roi. Et ce fut un immense succès. Et voici à nouveau les fanfares de Thésée.

0: Oui, mais enfin, c'est qui Thésée ?
1: Eh bien, Will, faut que je vous dise deux mots de l'histoire du songe d'une nuit d'été tout de même. Thésée est duc d'Athènes. Il va épouser la reine des Amazones. Alors il demande à ce qu'on lui organise un grand spectacle, un peu comme ce que demande le roi de Prusse à Mendelssohn. Alors les artisans débuteront l'élaboration du spectacle loin des regards, dans les bois.

Et dans les bois, cette nuit-là est complètement folle. Tours de magie et sortilèges sont de la partie. On croise des elfes et des fées. Les histoires des artisans se mêlent aux déboires amoureux de l'aristocratie, avec Hermia, Lysandre, Démétrius et Héléna qui se courent après toute la nuit. Écoutez les amants égarés dans la nuit. Voici l'intermezzo composé par Mendelssohn.

0: Bon, très bien, mais sinon, la musique de mariage, qu'est-ce que c'est ?
1: Eh bien, si cette musique de mariage, cette marche nuptiale est si célèbre, c'est peut-être tout simplement grâce à ces quelques notes à la trompette qui annoncent une marche flamboyante.

Mais surtout, cet extrait du Songe d'une nuit d'été est devenu très célèbre car la marche nuptiale a été jouée au mariage de la princesse Victoria d'Angleterre avec le prince Frédéric de Prusse en 1858. Et ce serait la reine Victoria du Royaume-Uni qui aurait choisi cette musique pour célébrer l'union de sa fille avec le futur empereur allemand. Et depuis, on ne cesse de reprendre cette musique.

0: mais on aurait presque envie de se marier. C'était l'histoire d'un go du Songe d'une nuit d'été de Félix Mendelssohn. 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
1: Si vous me cherchez, je suis à...

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1: Et coucou les petites curieuses et les petits curieux, allez au galop dans l'arc-en-ciel.
2: Bonjour, je m'appelle Marin, j'ai 4 ans. Je voudrais savoir si les licornes, ça existait vraiment avant. Merci.
1: Et merci à toi, Marin, pour ta question bien mignonne et bien mignon tu es. Je voudrais savoir si les licornes, ça existait vraiment avant. Est-ce que peut-être même ça existerait aujourd'hui ? Je ne sais pas. Je suis avec Hélène Bouillon. Vous êtes historienne et vous êtes spécialiste des animaux et des créatures fantastiques. Est-ce que, sait-on jamais, une licorne pourrait nous tourner autour ?
3: Alors, cette licorne, ça dépend comment on se la représente. Parce qu'effectivement, les licornes de maintenant, qui sont un petit peu des petits poneys au crin arc-en-ciel avec une corne sur la tête... Il y a peu de chances pour que ça existait vraiment avant. En revanche, un gros animal avec une corne unique sur la tête, effectivement, il en a existé à la préhistoire. C'était un cousin du rhinocéros qui avait une grande, grande corne au front, dont on a retrouvé les restes, les fossiles de la Chine à l'Europe de l'Est, et qu'on a appelé Elasmotherium.
1: Elasmotherium, donc ça pourrait être une forme de quoi ? De cousin éloigné de la licorne ?
3: Cousin éloigné de la licorne, mais enfin, si on se représente la licorne comme un gros rhinocéros, hein, quand même.
1: Hein. Ouais, donc non, pas vraiment.
3: Pas vraiment. Alors... Pas vraiment, mais en même temps, la licorne, telle qu'on la connaît maintenant, elle n'a pas eu toujours cette apparence-là. En fait, la première fois qu'on parle de ce qui est devenu la licorne, déjà, on ne l'appelle pas licorne, parce que licorne, ça vient du latin, unicornis, ça veut dire une seule corne. Et avant, on l'a appelée en grec, monokéros, ça veut dire une seule corne aussi. Le premier qu'en parle, c'est un médecin qui vit en Iran actuel et qui parle de ce qui se passe en Inde, juste à côté, mais alors c'est un pays merveilleux, l'Inde, et il dit dans ce pays merveilleux, il y a un animal merveilleux qu'on appelle le monokéros. Mais alors, la manière dont il le décrit, c'est pas du tout la licorne de maintenant.
1: Elle est pas violette, elle est pas rose et arc-en-ciel comme vous disiez.
3: Elle est violette, sa tête est violette, sa tête est pourpre, d'ictésias, et elle a une corne multicolore, rouge, noire et blanche.
1: Donc quand même pas mal.
3: Oui, elle a le corps blanc aussi, hein, comme beaucoup de nos licornes actuelles. Mais par contre, c'est un animal vraiment effrayant, furieux, très très très dangereux. Et il ne faut pas l'approcher du tout. Hein. Donc ce n'est pas du tout la licorne mignonne de maintenant. Donc est-ce que les licornes ont véritablement existé ? Si on parle de cet Elasmotherium, oui. Si on parle de nos licornes magiques à nous, alors ça, c'est une autre histoire.
1: Et celle en Inde, elle a vraiment existé ou c'est un récit qu'il a inventé notre écrivain, là ?
3: Eh bien, ça, on n'en sait rien du tout. Est-ce que les licornes que décrit Ctésias dans l'Antiquité, elles ont existé vraiment ? En fait, à cette époque-là, il n'y a plus d'Elasmotherium et il n'y a aucun autre animal qui aurait cette corne unique sur le front. En revanche, il y a effectivement des représentations, mais alors qui sont bien, bien plus anciennes que Ctésias, vers l'Inde, dans le Pakistan actuel, où il y a des représentations de quadrupèdes, donc animaux à quatre pattes, qui ont ces cornes uniques au front. Donc c'est un petit peu un mystère, là, l'existence des licornes.
1: Et laissons donc notre imagination fonctionner. Après tout, ça ne peut faire que du bien. 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
2: Bonjour, je suis Delphine de Vigan. Je vais vous raconter l'histoire de Nadine et Robert, le dernier voyage d'un poisson rouge.

Le jour où j'ai entendu papa dire « Oh merde » dans le salon, j'ai su que nous avions un gros souci. D'abord parce que mon père ne dit jamais de gros mots, ensuite parce qu'il était penché juste au-dessus de l'aquarium de Robert et Nadine. Maman s'est approchée de lui, ils ont échangé un regard très embêté, le genre de regard que je n'aime pas du tout. Alors je me suis mis à pleurer. Mon père m'a tendu la main. « Viens voir, Titou. Nadine n'a pas l'air très en forme. » En effet, Nadine flottait sur le dos, tout à fait immobile, la bouche ouverte. Elle était plus pâle qu'à son habitude. Je dirais même qu'elle avait très mauvaise mine. J'ai regardé Robert. Il tournait en rond. Ça se voyait qu'il avait du chagrin et qu'il comptait sur nous pour trouver une solution. Il n'avait même pas mangé ses petites miettes du matin. J'ai pris un crayon pour tenter de ranimer Nadine. Je l'ai poussé un peu, puis un peu plus fort, mais Nadine semblait dormir d'un sommeil très profond. L'année dernière, j'étais rentrée de la fête foraine avec Robert et Nadine qui frétillaient dans un petit sac en plastique. C'est moi qui les avais gagnés à la pêche miraculeuse et qui avais choisi leur nom. Robert à cause de Bob l'éponge, mais je trouve Robert un peu plus chic, et Nadine parce que je trouve ça très joli. Papa m'avait bien prévenu que les poissons rouges sont très fragiles et que parfois, ils peuvent mourir d'un coup comme ça sans raison. J'ai pleuré un peu plus fort quand j'ai entendu qu'il était question de jeter Nadine à la poubelle. Alors maman a proposé qu'on l'enterre quelque part. J'ai demandé si on pouvait mettre Nadine avec mamie au cimetière, mais papa a dit que c'était trop loin. Il a eu une bonne idée. Enfin, elle paraissait très bonne à cet instant-là. Et si on allait au square pour enterrer Nadine dans le coin tout au fond, là où il y a les arbres? Nous étions tous d'accord. Papa a attrapé Nadine et l'a enveloppée dans un papier d'aluminium. J'ai dit à Robert, ne t'inquiète pas, on s'occupe de tout. Il m'a fait un clin d'œil, j'ai vu qu'il avait meilleure morale. Nous sommes partis tous les deux, papa et moi, en direction du square. Comme il était encore tôt, il n'y avait pas beaucoup de monde. Sous un petit arbuste, nous avons repéré un endroit qui nous a semblé très confortable et légèrement ombragé. Les enfants n'ont pas le droit d'y aller. Mon père s'est mis à genoux et il a commencé à creuser la terre avec la pelle bleue qu'on emporte pour faire des châteaux de sable sur la plage. C'est à ce moment-là que le gardien du square est arrivé. Ce n'est pas un policier, mais presque. Il a un uniforme gris et des grosses chaussures. « Qu'est-ce que vous faites, monsieur ? » a-t-il demandé à mon père. Mon père m'a paru un peu embarrassé. J'enterre le poisson rouge de mon fils. C'est Nadine, ai-je jugé utile de préciser. Le gardien du square avait l'air de très mauvaise humeur. Mais enfin, monsieur, arrêtez ça tout de suite. Vos détritus n'ont rien à faire ici. Ce n'est pas un détritus, monsieur. Il s'agit de Nadine, comme vous l'a dit mon fils, un petit poisson rouge qui est mort ce matin. J'ai bien senti que mon père était très énervé. Il continuait de creuser la terre avec sa pelle. « Si vous continuez, j'appelle la police !» a soudain hurlé le gardien. J'ai pensé au mot « envenimé » que nous avions eu dans la dernière dictée de Madame Merle. Elle avait dû nous l'épeler parce que c'est un mot difficile. Je me suis dit qu'il devait correspondre tout à fait à ce genre de situation. Mon père s'était relevé et faisait face au gardien. Heureusement, c'est moi qui tenais le petit sac avec Nadine dedans. Papa a tenté une dernière fois d'exposer les faits. Je voyais bien qu'il insistait sur les mots les plus importants. « Écoutez, monsieur, je suis avec mon fils qui a 8 ans et qui vient de perdre son poisson rouge. Pour éviter de le jeter à la poubelle, nous avons pensé lui offrir une dernière demeure où il pourra reposer en paix. « Vous n'avez qu'à le faire frire, votre truc, et le manger !» a répondu le gardien. Mon père a planté une nouvelle fois la pelle dans la terre. Le gardien a sorti son téléphone portable de sa poche. Il a composé un numéro. J'ai eu une vision de Nadine transformée en poisson pané et de mon père menotté dans le camion de police. Je me suis remis à pleurer. Papa m'a attrapé par la main et nous avons quitté le square. « Quel con !» m'a dit papa. Deux gros mots dans la même journée. C'était vraiment une drôle de journée. Mais mon père a toujours de bonnes idées. J'ai bien vu qu'il en avait une derrière la tête parce que nous sommes partis d'un pas décidé vers le marché. Là-bas,
Nous avons acheté des framboises que nous avons mangées aussitôt. Elles étaient délicieuses. Nous avons gardé la barquette en carton et puis nous avons choisi un bouquet de jonquilles chez la fleuriste. « Nous avons le matériel », a déclaré mon père sur un ton mystérieux. Nous avons pris le métro jusqu'à la station Saint-Michel. Une fois dehors, nous sommes restés quelques minutes sur le pont pour profiter de la vue. C'était magnifique. On voyait la Seine, qui est un très grand fleuve, et puis la cathédrale Notre-Dame de Paris que j'ai visitée quand j'étais en CP. Par les escaliers, nous sommes descendus sur les quais. Il faisait très beau. Papa a déposé Nadine dans la barquette des framboises sur un lit de fleurs jaunes. Et puis, il s'est allongé à plat ventre par terre pour placer l'embarcation sur l'eau. Il y avait beaucoup de courant, alors Nadine n'a pas tardé à s'éloigner vers le pont neuf. Nous avons eu un peu peur parce qu'un énorme bateau-mouche est arrivé juste à ce moment-là, mais un coup de vent a poussé Nadine vers la rive, le temps de laisser passer le bateau. Nous l'avons regardé partir, bien au chaud dans sa barquette. Sous le soleil, le papier d'aluminium brillait comme un bijou. Papa m'a expliqué que la Seine va très loin. Elle passe par Conflans-Sainte-Honorine, Mantes-la-Jolie, là où habitait mamie, Giverny, où vivait un grand peintre qui s'appelle Claude Monet, Rouen et Le Havre, où le fleuve se jette dans la Manche. « Avec un peu de chance, m'a dit papa, Nadine ira jusqu'à la mer. » Quand Nadine a disparu, nous sommes rentrés à la maison. Je me suis précipitée dans le salon pour expliquer à Robert que Nadine était partie en voyage et qu'elle nous enverrait peut-être une carte postale. Je n'y croyais pas vraiment moi-même. Je voulais surtout rassurer Robert pour qu'il ne fasse pas une dépression de poisson ou quelque chose comme ça.

0: Mais le fait est que quelques jours plus tard, Robert a reçu une carte postale. Cher Robert, je suis bien arrivée à Guernesey, une île anglo-normande à une trentaine de kilomètres de la côte. La mer est très froide, mais il y a de minuscules algues qui me chatouillent le ventre. Je me laisse porter par le courant. C'est très agréable. Je suis très heureuse de t'avoir connue et d'avoir passé ces moments merveilleux avec toi. Profite bien de la vie, même si tu as parfois l'impression de tourner un peu en rond. Si Titou s'inquiète pour toi, fais une petite galipette pour le rassurer. Bise. Signé Nadine. PS. Je suis d'accord pour que tu rencontres une nouvelle amie. Cela ne me rendra pas triste, ne t'inquiète pas. Demande à Titou de la choisir. Et voilà. L'histoire est finie. Et maintenant, au lit.
1: Non, une autre histoire. Oui.

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1: Je suis Olma, la machine de la connaissance. Je vis dans le Grand Moabi avec mon gardien Mathieu et sa fidèle Philippine.
2: Tais-toi, Philippine.
1: Nous sommes embarqués dans une aventure
2: où la science est notre seule chance.
3: Tiens, Mathieu, c'est pour toi.
2: Mais c'est qui, Patricia?
3: C'est Monsieur Kikoul, le patron des bulldozers de Super Tankos. René de son prénom. Il faut que tu lui parles, que tu négocies.
2: Ok.
4: Allô, oui, René Kikoul, j'écoute.
2: Bonjour, c'est Mathieu et Olma. On vous ordonne d'arrêter de détruire la forêt.
4: Mais bien sûr, à vos ordres.
2: Vraiment?
4: Absolument. Mais à une condition. Vous avez quelque chose que je n'ai pas.
2: Quoi?
4: Vous parlez aux jeunes.
2: Et alors?
4: Et alors, les jeunes d'aujourd'hui, ce sont les adultes de demain. Et si je veux continuer mes activités, j'ai besoin de leur soutien.
2: Et donc?
4: Faites-moi de la pub. Faites-leur croire que je suis le plus grand défenseur de l'environnement et en échange, je laisserai votre bout de forêt tranquille.
5: Mais c'est un mensonge! Vous êtes le pire ennemi de la planète!
4: La question est la suivante. Voulez-vous que je lance mes bulldozers sur votre arbre ou pas?
2: Il a raccroché.
5: Mais on ne va pas faire ça!
3: Oh que si, vous allez le faire. Et moi, je vais aller le voir. Hein, Morissette?
2: Mes chers amis, le patron de Super Tankos nous pose un dilemme impossible. Si on lui fait de la publicité, il nous laisse tranquille. Mais c'est une décision horrible à prendre. Et pourtant, Patricia a l'air confiante. De toute façon, on retourne au Moabi avec tous les singes qui s'y abritent et notre ascenseur Rodrigo.
6: Salut les potes.
2: Parce qu'on a rendez-vous avec Nicolas Valderon, professeur de préhistoire. Il va nous parler de la période où les hommes étaient chasseurs-cueilleurs. On s'installe dans la vigie et on l'appelle.
7: Bonjour Mathieu, bonjour Olma.
2: Bonjour Nicolas.
5: Bonjour Nicolas. Dis-moi, j'ai appris que vous, les Homo sapiens, avant que vous n'inventiez l'agriculture, vous étiez ce qu'on appelle des chasseurs-cueilleurs. Ça veut dire que vous vous nourrissiez de ce que vous chassiez et de ce que vous cueilliez?
7: Oui, c'est exactement ça, le terme chasseur-cueilleur. Et on pourrait d'ailleurs ajouter collecteur, hein. Mais ce terme désigne un mode de vie qui repose sur la prédation des biens alimentaires, qu'il s'agisse de viande ou de produits d'origine végétale, qui sont prélevés directement dans la nature. Autrement dit, ces populations ne produisent pas leur nourriture, ils la chassent, ils la pêchent, ils l'accueillent et donc, éventuellement, ils la collectent.
2: Et Nicolas, ce sont eux les chasseurs-cueilleurs qui ont découvert le feu?
7: Ça, c'est un élément essentiel parce que ce feu leur a servi, bien sûr, à cuire des aliments, mais aussi à se chauffer, à s'éclairer, à se regrouper. Et de fait, et l'archéologie le montre bien, le feu, c'est un élément absolument central dans l'organisation de l'habitat, dans sa structuration, dans la structuration des activités. Et puis on peut aussi imaginer facilement qu'autour du feu, ces populations se réunissaient la nuit ou à la tombée de la nuit pour commencer à raconter des histoires, à transmettre une sorte de culture orale.
5: Nicolas, est-ce qu'on sait quelles armes ils utilisaient pour chasser, ces chasseurs-cueilleurs?
7: Alors les premiers outils, ils datent d'il y a 3,5 millions d'années. Ce sont des outils de pierre qui ont été retrouvés en Afrique, mais ce ne sont pas des armes.
5: Mais qu'est-ce que c'est alors?
7: En fait, au début de la préhistoire, les hommes ne chassent pas, ils prélèvent de la viande sur les animaux morts qu'ils disputent à d'autres prédateurs. Et ce n'est qu'avec l'homme de Néandertal, en gros au milieu du Paléolithique, qu'on voit l'apparition des premières armes. Il s'agit d'épieux en bois, de sortes de branches, si vous voulez, dont la pointe est durcie par le feu. Et ce sont probablement les premières armes qu'on ait utilisées. En tout cas, c'est les premières armes qui sont documentées par l'archéologie.
5: Les premières armes, ce sont donc ces branches taillées. Et ensuite?
7: Et puis tout au long de la préhistoire, il y a une amélioration de cet armement. Et puis on voit apparaître durant le Paléolithique supérieur des sortes de lances ou des javelots. Et puis ensuite, on voit apparaître l'arc, qui est une invention absolument décisive.
2: S'ils avaient des armes, ils avaient aussi sûrement de quoi s'habiller. On sait un peu comment on s'habillait chez les chasseurs-cueilleurs?
7: Alors on le sait, en tout cas on le devine. Ils avaient bien entendu des vêtements. Et à l'origine, on imaginait bien ces hommes et ces femmes vivant tout nus, mais non, c'est pas vrai. Notamment dans les périodes froides, ils devaient se couvrir. Mais on imagine que ces vêtements, qui étaient faits avec des morceaux de peau de bête, on imagine que ces vêtements n'étaient pas cousus. Et dans le temps de la préhistoire, dans ce qu'on appelle le paléolithique supérieur, on voit apparaître, nous, archéologues, des objets en os qui sont des aiguilles à chat, très comparables aux aiguilles que l'on connaît aujourd'hui. Hein. Et ça, c'est un signal pour nous tout à fait significatif. Ça veut dire que, en gros, à partir du paléolithique supérieur, on continue à se couvrir avec des peaux de bêtes, mais celles-ci sont cousues.
2: Les chasseurs-cueilleurs ont donc inventé la mode.
7: C'est en quelque sorte donc l'apparition de la couture, et puis peut-être même de la mode, parce qu'on peut imaginer que très vite, hein, on se soit lancé dans des compétitions pour réaliser les plus beaux vêtements. Et d'ailleurs, on a aussi retrouvé des parures, des perles, des pièces de collier, hein, qui apparaissent aussi au paléolithique supérieur. Et donc on peut imaginer qu'en même temps que les débuts de la mode, on a les débuts de la coquetterie qui apparaissent.
5: Mais Nicolas, pour fabriquer tous ces objets, ces êtres humains avaient déjà des compétences extraordinaires.
7: Oui, alors là encore, l'archéologie permet d'approcher ce que l'on appelle l'apprentissage. Autrement dit, les exemples sont faciles à comprendre, et parfois on trouve des objets en pierre, des silex pour simplifier, très bien taillés. Là on se dit, ben, c'est quelqu'un qui maîtrisait bien les techniques de taille, et puis parfois au contraire, ces objets, les restes qui témoignent du travail de la pierre, nous signalent au contraire que la personne qui est intervenue était

0: peu qualifiés. Et là, on imagine assez facilement qu'on a affaire à des apprentis, peut-être des enfants.
1: Et Olma, mon petit nuage, c'est-il narval ou malin ?
2: T'as raison, Rodrigo. Il y a quelqu'un qui s'approche du Moabi.
0: Ami ou ennemi ?
2: Difficile à dire.
3: Il avance tout doucement.
2: Il ne sait pas qu'on le voit depuis notre arbre.
0: Qu'est-ce qu'il fait ?
3: Il sort une machette ?
2: Je descends.
4: Hé, hey, vous ! Qu'est-ce que vous faites avec cette machette ? Hé !
3: Il s'est enfui. Il a pris des fruits par terre et il a disparu.
1: En faisant un son perché de ouf, c'est hyper novateur.
0: Dis-moi, Olma, il ne s'agirait pas d'un pygmée par hasard ?
3: Un pygmée ?
0: Oui, les pygmées, ce sont des hommes et des femmes qui habitent la forêt du Congo en Afrique. Et les fruits et la sève des arbres leur servent parfois pour fabriquer des médicaments.
3: Des médicaments ?
0: Eh oui ! Et comme les pygmées aujourd'hui, les chasseurs-cueilleurs de la préhistoire faisaient comme ça pour se soigner.
3: Et comment est-ce qu'on sait ça ?
0: On a quelques preuves archéologiques qui montrent qu'ils ont développé quelques savoir-faire médicaux. Par exemple, on retrouve parfois des os fracturés qui ont été reconsolidés après intervention d'un geste médical. Et par ailleurs, ces personnes-là, elles ont souvent survécu.
3: Et qu'est-ce qu'ils avaient comme maladie, ces chasseurs-cueilleurs ?
0: Plus généralement, les humains du paléolithique avaient probablement des maladies qu'on connaît. Peut-être qu'ils souffraient de rhumes, de choses comme ça. Mais aussi sans doute des maladies que l'on ne connaît pas. Parce qu'elles ont disparu et que donc on ne peut pas les connaître aujourd'hui. Alors ceci étant, pour l'archéologie, pour la préhistoire singulièrement, hein, on ne retrouve des traces de maladies que si elles ont laissé des lésions sur les ossements. Alors ça arrive parfois avec les formes terminales de tuberculose et sur certaines périodes de la préhistoire, on a cru pouvoir identifier ce type d'atteinte osseuse.
2: Très bizarre ce qui vient de se passer. Je crois que c'était un pygmée.
3: C'est ce que dit Nicolas aussi.
0: Eux aussi, ils vivent beaucoup de la cueillette et de la chasse.
2: Je savais qu'ils habitaient la forêt du Congo, mais on n'en avait pas rencontré jusque-là.
3: La prochaine fois qu'il vient, il faut qu'on essaie de lui parler.
2: On guette. Alors bon, vous en étiez où ?
3: On parlait de la santé au néolithique.
2: D'ailleurs, Nicolas, c'était quoi l'espérance de vie à cette époque ?
0: Alors, elle était probablement assez courte, on peut dire une quarantaine d'années d'espérance de vie, c'est ce qu'on imagine assez régulièrement. On devine également une mortalité très importante des plus jeunes, et puis également sans doute au moment même de l'accouchement, aussi bien d'ailleurs pour les mères que pour les enfants. Et de fait, à cette époque, atteindre 50 ou 60 ans, ça devait être très rare. Mais bon, 50, 60 ans, on est déjà de grands vieillards.
3: Et pourquoi le mode de vie des chasseurs-cueilleurs a disparu alors ?
0: Alors, je crois qu'il est difficile de dire pourquoi, mais on peut dire quand. En fait, les chasseurs-cueilleurs ont vécu tout au long du Paléolithique, c'est-à-dire pendant la quasi-totalité de la préhistoire, et c'est l'apparition du Néolithique à la fin de la préhistoire, avec les premiers agriculteurs, les premiers paysans, qui met fin à ce mode de vie chasseur-cueilleur. Et cette disparition des chasseurs-cueilleurs progressive, hein, elle a commencé il y a à peu près 10 000 ans, au moment où, justement, apparaissent les premières sociétés agricoles.
2: Oh, encore ce drôle de bruit ! Le pygmée doit toujours être dans les parages.
1: Le gars a un flot de l'espace.
3: Nicolas, tu dis que les chasseurs-cueilleurs ont disparu. Mais pour les pygmées, tu disais tout à l'heure qu'ils vivaient de la chasse et de la cueillette.
2: Donc il n'a pas complètement disparu, ce mode de vie ?
0: Eh oui, tout à fait. Tous les chasseurs-cueilleurs n'ont pas disparu. Et du coup, il reste encore quelques milliers de chasseuses et de chasseurs-cueilleurs à l'échelle de la planète. Et les pygmées sont un des exemples les plus emblématiques de cette survivance, de ce mode de vie chasseur-cueilleur.
3: Et est-ce qu'on ne les trouve qu'en Afrique ?
0: Non, on en trouve par exemple en Sibérie. Alors, ce n'est pas tout à fait des chasseurs-cueilleurs, mais ce sont des populations d'éleveurs de rennes. Et puis après, on a aussi des chasseurs-cueilleurs en Amazonie. Et alors, aussi emblématique que les pygmées, il y a également, bien entendu, les aborigènes d'Australie. Des populations qui ont su conserver un mode de vie qui n'est pas du tout un mode de vie de la préhistoire, c'est un mode de vie d'aujourd'hui, mais c'est un mode de vie, pour certains d'entre eux, qui reste un mode de vie de chasseur-cueilleur.
3: C'est parfait. J'ai tout ce qu'il me faut pour recharger le canon à graines. Merci beaucoup, Nicolas.
2: Merci, Nicolas, pour vos explications. Au revoir.
0: Au revoir, Mathieu. Au revoir, Olma. Et puis, bon courage pour la suite et saluez les pygmées de ma part, s'il vous plaît.
2: Oui, si on arrive à les approcher.
3: Quelque chose me dit qu'on va être amené à se recroiser. Et qui sait, les pygmées pourront peut-être nous aider contre René qui coule et ses bulldozers.
2: Oh.
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3: Et coucou les petites curieuses et les petits curieux, jambon, beurre, fromage, crudité, poulet, saucisson, rillettes, cornichons.
4: Bonjour, je m'appelle Milan, j'ai 14 ans et je me suis toujours demandé qui a inventé les sandwichs. Au revoir.
3: Loïc Bienassi, vous qui êtes chercheur à l'Institut européen d'histoire et des cultures de l'alimentation à l'Université de Tours, vous avez forcément la réponse pour Milan. Qui a inventé les sandwichs ?
5: Je pourrais donner une première réponse, un petit peu, on va dire, évidente, mais trompeuse en réalité. C'est que l'inventeur désigné du sandwich, c'est un certain John Montagu, quatrième comte de sandwich au XVIIIe siècle.
3: Il y avait un comte de sandwich ?
5: Il y avait un comte de sandwich.
3: C'était dans quel pays ?
5: En Angleterre. La réalité, évidemment, comme d'habitude, est plus compliquée. La première mention qu'on a d'un sandwich, le mot est employé, c'est par l'historien Gibbon, qui en 1762 explique que des hommes importants dans un club, vous savez, un de ces clubs anglais, des hommes importants soupent et que parfois ils mangent un peu de viande froide ou un sandwich. Donc voilà, là on est en 1762. Et d'ailleurs, ça correspond à notre fameux John Montagu, quatrième comte de sandwich. Donc, c'est peut-être lui qui l'a inventé, effectivement. C'est pas clair. Et on a un autre témoignage, un tout petit peu plus tardif, par un Français cette fois. Un certain Pierre-Jean Grolet, qui nous raconte son voyage à Londres en 1770. Et il raconte qu'un ministre anglais passait 24 heures à une table de jeu et il ne vécut durant ces 24 heures que de quelques tranches de bœuf grillé servies entre deux rôtis de pain. Rôtis de pain, c'est-à-dire
3: de toast.
5: Oui, voilà.
3: De tranches de pain grillé.
5: Exactement. Et c'était le début d'un sandwich qui ensuite gagnait Londres. Et le ministre en question, c'est donc ce Lord Sandwich qui donne ce nom à ces tranches de pain et à ce bœuf grillé. Donc ça voudrait dire que si Lord Sandwich a inventé ce sandwich, c'est parce qu'il voulait jouer. Ça, on ne sait pas. C'est quand même peut-être un peu une belle histoire que Grolet a voulu raconter. On peut imaginer aussi que c'était plus un goût personnel de ce type de pain avec de la viande de bœuf et qu'en effet, dans la petite société des élites londoniennes, on a associé ce nom parce que peut-être Lord Sandwich, effectivement, aimait particulièrement cela. Parce qu'on n'a pas spécialement de témoignages de Lord Sandwich, d'autres témoignages où on le voit passer 24 heures à une table de jeu. Et puis c'est un homme quand même très occupé. En tout cas, ce qui est sûr, c'est que c'est de lui que le sandwich tire son nom. Ça, c'est incontestable. Par contre, honnêtement, c'est pas lui l'inventeur. C'est-à-dire qu'on trouve des mentions de pain et viande, de pain et fromage bien avant, même depuis le Moyen-Âge.
3: Sauf que ça n'avait pas de nom, en fait.
5: Oui, voilà,
3: donc, c'est ça. Le sandwich existait sans qu'on le nomme sandwich.
5: Exactement, et même en Angleterre, on pouvait voir du bread and meat, bread and cheese, et puis sans doute, là, je ne sais pas, quelles circonstances ont fait qu'on a ainsi baptisé ce produit. Mais dire que c'est l'inventeur, c'est évidemment excessif. Et petite remarque aussi, le sandwich, le mot franchit la Manche dès le début du 19e siècle. Et on trouve des sandwichs, le mot employé en France, très tôt au 19e siècle.
3: Et c'est là où apparaît le fameux jambon beurre
5: Le jambon beurre tel qu'on l'imagine, non, parce que la baguette n'existait pas encore à cette époque-là. Donc la baguette, elle apparaît vraiment au cours du 20e siècle.
3: Et aujourd'hui, la majorité des sandwichs sont faits avec de la baguette ou avec du pain de mie ou d'autres pains ?
5: Le jambon beurre reste vraiment le premier des sandwichs, mais on dit souvent que maintenant, il se fait tailler des croupières par le hamburger.
3: Et dans le monde, justement, le sandwich est partout, dans tous les pays ?
5: Oui, le sandwich est partout dans tous les pays. C'est-à-dire qu'à partir du moment où on a certains types de pain accommodés, un kebab, c'est un sandwich, donc je veux dire, ça dépend du type de pain, ça dépend du type d'ingrédient, mais le sandwich est universel. Le mot ne l'est pas, mais la chose l'est très largement.
3: Et il n'y a plus qu'à choisir notre préféré. 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

0: Ça suffit, on fait dodo maintenant.
1: Tous les soirs où ses parents le grondaient.
0: Allez, dodo maintenant.
1: Parce qu'il ne voulait pas faire dodo et s'agiter comme un zigoto, Samuel s'endormait en pensant que ses parents n'étaient pas ses vrais parents, mais des imposteurs ayant cambriolé la maison et remplacé ses vrais parents dans la nuit. Il était persuadé que ses parents à lui venaient d'ailleurs, d'un autre pays introuvable sur le globe. Depuis l'âge de 5 ans, Sam pensait qu'il était Zintarian. Il était même le petit prince en exil de Zintari. Samuel Ier, disait-il en zébrant l'air avec son sabre de Zorro. La Zintari était un archipel qu'il avait inventé un jour où il se sentait triste, car sa mamie pleurait en parlant du pays d'où elle venait, l'Alzérie, disant en zézayant qu'il avait disparu. Les Zintariens parlaient Kelmaki, une langue que Sam avait inventée. Sam ne comprenait pas pourquoi ses parents voulaient qu'il parle leur langue à eux, le français, même si sa mamie, elle, lui parlait souvent en arabe, surtout lorsqu'elle était fâchée, le traitant de zouave. Lui voulait au contraire que ses parents apprennent le Kelmaki, une langue magique qui n'avait pas besoin de grammaire, qui se parlait comme elle s'écrivait, où les mots étaient des choses, où les lettres étaient des dessins, où lorsqu'on disait le mot « zibeline », on voyait une zibeline. Parmi les Zintariens, Sam était convaincu qu'il était zelte. Les Zeltes avaient, comme Samuel, un nez mou et busqué tel un mollusque, des oreilles pointues et décollées telles des feuilles de houx, des yeux verts et bridés en forme d'amande, des cheveux noirs et frisés qui moussaient sous la pluie. Or, ses parents ne ressemblaient pas du tout à des Zeltes. Son père avait les cheveux lisses et gris, sa mère, de gros yeux marrons. Les copains de Samuel n'étaient pas très zeltes non plus. Lorsqu'il apercevait sous la douche de la piscine les zizi de ses copains, Sam voyait bien qu'ils n'étaient pas en forme de zygomycète comme le sien. Car tous les garçons zeltes naissaient avec un zizi en forme de zygomycète, qui est un champignon microscopique qu'on trouve un peu partout sur la planète. Sam étant fils unique, il s'était inventé une petite sœur zelte avec qui parlait Kelmaki, pour lui tenir compagnie. Il lui avait même donné un nom, elle s'appelait Tamara. Tamara et pas Tarama, répétait-il à sa maman qui se trompait souvent, parce que sa nourriture préférée était le tarama. Chaque saison, la Zintari changeait de mer. En été, c'était un archipel de la Baltique, pour qu'il n'y fasse pas trop chaud. En hiver, un archipel de la Méditerranée, pour qu'il n'y fasse pas trop froid. À l'automne, un archipel de la mer Noire, pour que la nuit ne vienne pas trop tard. Et au printemps, un archipel de la Manche, pour que le jour ne se lève pas trop tôt, car Samuel n'était pas très zélé. Parfois, Sam aurait voulu que son archipel voyage très loin, vers la zone des tropiques, la Zambie ou le Zimbabwe. Mais son imagination n'arrivait pas à se projeter si loin et son archipel restait coincé en Europe. Les parents de Sam étaient déboussolés. Lorsqu'ils lui demandaient où se trouvait son archipel, Sam donnait toujours une réponse différente. Et son papa lui répondait que les archipels qui changent de place, ça n'existe pas, sauf dans les contes de fées. Tous les matins, lorsque Sam refusait de s'habiller et d'aller à l'école, sa maman lui disait « Sam, grouille-toi. Si tu zappes l'école, tu ne sauras jamais parler français, tu garderas ton cheveu sur la langue et tu seras abonné au zéro pointé. » Maman, en Zintari, l'école ne commence que l'après-midi, car le matin, les enfants profitent de la mer qui est toujours plus belle avant le zénith, quand souffle un doux zéphyr. Son père et sa mère avaient beau lui dire « Mais toi, Samuel, tu vis en France. Tu dois faire comme tous les petits Français. » Sam ne voulait pas les croire et se fâchait. « Je suis son Altesse Samuel Ier, dernier prince de Zintari. Parlez-moi en Kelmaki. Vous êtes français si vous le voulez. Moi, je suis Zintarien. » Bon, les Intariens sont des bons à rien qui vont finir par nous rendre zinzin, répondait son père. Allez maintenant, Zou, Sa Majesté Zamuel Ier, on arrête la zizanie ou alors je vais me fâcher. À l'école, comme il s'ennuyait beaucoup, Sam dessinait des cartes et des drapeaux de la Zintari. La forme et le drapeau du pays changeaient aussi à toutes les saisons, comme les arbres, qui sont parfois verts, jaunes, rouges ou bruns. Parfois, la Zintari comptait 3 îles. Parfois, elle en comptait 12. Parfois, plus de 13 000. Certains jours, l'archipel ressemblait à un caméléon bariolé, d'autres à un zèbre ou encore à un zébu, les animaux préférés de Sam quand il allait aux zoo. Les Intariens n'étaient pas tous zeltes. Il y avait des gens venus de tous les pays du monde, car l'archipel était un pays très accueillant qui acceptait tous les immigrés. Sam disait qu'il y avait de la place et du travail pour tous, même si les Indiens de Zintari, leurs premiers habitants, étaient les Zeltes, qui avaient la même origine que les elfes. D'ailleurs, la nuit, il y avait plus d'habitants que la journée, parce que tous les Zeltes morts se réveillaient comme des zombies dans les geysers de l'archipel pour mener une deuxième vie. Le plus grand rêve de Sam était de partir à la recherche de ses vrais parents, là-bas, en Zintari. Il disait à ses faux parents qu'il leur donnerait des visas pour visiter son archipel et se transformer en agence touristique. Il avait même inventé un jeu de société pour apprendre à ses parents la géographie de son pays, le Tour cycliste de Zintari, avec des pions en forme de vélo, des dés multicolores, des billets de banque

0: Mais il me suffit de chanter cet air que vous reconnaissez.
1: C'est quoi cet air?
0: C'est un air de rien, un air de famille, un air de bœuf.
1: Oh!
0: Oui.

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